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1: À Jacques avec Spécimen.
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4: Bonjour à toutes et tous, bienvenue dans Affaires Classées, le podcast. Nous sommes au printemps 1824. Une vieille dame habitant Saint-Faust est jetée vivante sur un bûcher. Des villageois l'accusent en effet d'être une sorcière qui jetterait des sorts maléfiques sur la population. Que cache ce fait divers digne d'un autre temps? La suite dans un instant.
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4: Nous sommes en l'an 1824. Au matin du 29 avril, le préfet des Basses-Pyrénées est de fort mauvaise humeur. Il vient d'apprendre qu'à 8 km de son palais, dans le village de Saint-Faust, une vieille dame connue sous le nom de Marie Payon a bien failli périr brûlée sur un bûcher improvisé par un groupe d'individus au prétexte qu'elle serait une sorcière. Des villageois se sont emparés d'elle afin de la ligoter. Ils ont entassé du bois, attachant la malheureuse à un pieu avant d'allumer le feu. Mais tandis que les flammes faisaient leur œuvre, elles cramèrent aussi les cordes qui entravaient les mains de la pauvre Marie, laquelle parvint à s'échapper comme elle le put. Grâce aux soins d'un médecin, elle échappa à la mort et put lentement panser ses plaies malgré d'horribles souffrances. Quelques jours plus tard, Marie songea à alerter monsieur le maire du village, pensant qu'il lui viendrait en aide en prévenant les gendarmes du crime commis sur sa commune. Que nenni ! Fort embarrassé par cette affaire d'un autre temps, l'élu commença par mener son enquête en identifiant les suspects. Dans ce village rural de quelques centaines d'âmes, les langues finirent par se délier. Les auteurs du crime ne sont autres que les membres et proches d'une famille honorablement connue à Saint-Faust. Suspectant la vieille dame de leur vouloir du mal, ils ont tenté de la supprimer par le feu. L'affaire fait tache. Elle rappelle ces pratiques d'un autre temps, en Béarn, au Pays Basque ou en Bigorre, où l'on brûlait ces femmes que l'on taxait de sorcellerie. Le maire s'interroge. Doit-il dénoncer l'affaire ou bien l'étouffer?
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4: Selon les premiers témoignages, une fillette du village souffrant d'un mal implacable semblait vouée à une fin prochaine. Et comme souvent à l'époque, lorsque la médecine s'avérait incapable à soigner, les proches recouraient aux soins du guérisseur ou du sorcier du coin. Ça tombe bien. À Saint-Faust, les villageois racontent que Marie Payon, une vieille femme un peu marginale, aurait le pouvoir magique de guérir toutes sortes de maladies. Croyant en un miracle, les parents de la fillette implorent Marie de leur venir en aide. La vieille dame se déplace, elle examine l'enfant, et là, stupeur, elle refuse, se disant incapable de soigner ce mal sournois. L'incompréhension, la colère gagnent les parents de la fillette, prêts à payer tout ce qu'elle voudra, mais rien n'y fait. Marie refuse. Un refus qui pourrait bien lui coûter cher. Au village, la veuve Payon est surnommée la poussouère. Comprenez, celle qui connaît les poussous, autrement dit les poisons. Aussi admirée que redoutée, elle offre, dit-on, ses potions miracles, ses breuvages mystérieux lorsque la médecine ne peut plus grand-chose. Les proches l'enfant malade s'interroge. Pourquoi Marie a-t-elle refusé ses soins ? Sans doute se sentait-elle impuissante face à ce mal incurable, mais les parents meurtris ne l'entendent pas de cette oreille. À leurs yeux, son refus signifie qu'elle leur a jeté un sort. Ivre de chagrin, il s'imagine que la vieille veuve a pactisé avec le diable. Et comme on le croyait naguère par ici, il faut brûler la sorcière afin que ses cendres chassent le mal dont la fillette souffre. Une pratique pourtant interdite par le roi Louis XIV depuis l'an 1682. Circonstances, le maire du village aurait dû alerter les gendarmes et le procureur du roi afin qu'une enquête soit ouverte et que les suspects soient identifiés, jugés et châtiés. Or, en cette année 1824, marquée par l'avènement du roi Charles X, il en ira tout autrement dans cette commune béarnaise connue pour ses coteaux de vignes, de maïs et d'apiculture. Redoutant le scandale et voulant sans doute éviter la paille de la prison aux acteurs de cette affaire honorablement connue dans le canton, l'édile de Saint-Faust va tout faire pour l'étouffer, avec de l'argent, tout bonnement. Il convainc les parents de la fillette de mettre la main dans leurs économies et lui remettre des espèces sonnantes et trébuchantes qu'il se propose de porter au chevet de Marie Payon, accompagnée du notaire de Gand. Au mépris des lois du code pénal napoléonien en vigueur depuis 1810, monsieur le maire lui met le marché en main, moyennant une somme d'argent destinée à réparer le prix de ses souffrances. La vieille dame serait bien inspirée de signer un papier officiel par lequel elle s'engage à ne pas déposer plainte contre ceux qui ont allumé les flammes du bûcher. Une transaction qui éteindrait le feu, en somme. Lorsqu'il apprend la nouvelle, le préfet palois manque de s'étrangler. Qui est donc ce maire de campagne, ce petit notable qui fait fi des lois ? Aucun élu ne doit se prêter à un tel chantage, tonne le préfet palois. Furieux, il demande au procureur du roi l'ouverture d'une enquête qui sera confiée le 2 mai aux gendarmes de l'Escar. La malheureuse Marie Payon va enfin pouvoir livrer son récit des faits aux autorités.
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4: Âgée d'une soixantaine d'années, Marie était la benjamine d'une famille nombreuse des environs. Sa vie durant, elle avait exercé le métier officiel de fileuse. Ses connaissances en matière de plantes lui ont vite valu la réputation de guérisseuse. Les témoins entendus par les gendarmes confirment qu'en mars dernier, Marie s'est présentée dans l'état le plus affreux, pieds et mains brûlés. Marie accusa spontanément les nommés Sagette, Broc, Pondac et la sœur de ce dernier d'être les auteurs de son calvaire. L'un d'eux avait d'ailleurs fui le village, redoutant sans doute d'être envoyé en prison par les gendarmes. Il revint 3 semaines plus tard, proposant sans honte, par l'entremise de monsieur le maire, ce qu'il appelait un accommodement, une sorte de transaction destinée à éteindre l'affaire. Interrogé à son tour, l'édile de Saint-Faust masque mal son embarras. Laurent Luc jure qu'il ne savait rien des raisons de ce bûcher improvisé. Marie lui aurait confié qu'elle avait été attachée à un piquet, le feu sous les pieds et sur la tête, se disant victime d'un mauvais tour. L'omerta frappe aussi un couple de vignerons qui, bien que présents près du bûcher, disent tout ignorer de l'histoire. Sur la foi des accusations de Marie Payon, les 2 principaux acteurs de cet acte barbare sont identifiés et arrêtés. Le premier est un certain Jean Broc. Marié à la nièce de la victime, il est tailleur d'habits de métier. Lui nie envers et contre tout. Jamais, jure-t-il, il n'a brûlé les jambes de celle qu'il taxait naguère de sorcellerie, l'accusant d'avoir donné une maladie à une enfant par ses maléfices et ses sortilèges.
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4: Le second suspect se nomme Jean Pondac. laboureur de profession, il est suspecté d'avoir planté le pieu, installé les sarments au pied de la malheureuse et d'avoir allumé le bûcher. Lui aussi nie de toutes ses forces, imaginant que nul ne croirait les dires de celle qui dit être une folle. L'enquête ira vite. Deux mois plus tard, le 28 juillet 1824, le juge d'instruction palois met Brock et Pondac en accusation du crime de tentative de meurtre sur la personne de Marie Payon. Dans son ordonnance, le magistrat écrit que la victime fut soupçonnée de sortilège par l'opinion publique parce qu'elle avait eu le tort de refuser ses soins dont chacun espérait de prompts résultats. Aux yeux des villageois, Marie fut accusée d'avoir, par ses maléfices, ses sortilèges, généré des maux qu'elle ne pouvait guérir. L'ignorance commune et les préjugés firent le reste. Les esprits s'irritèrent. Ainsi naquit l'idée de brûler une présumée sorcière. Le procès s'ouvre au Parlement de Navarre le 20 novembre 1824. L'instant est grave. L'affaire Marie Payon sera l'ultime procès palois de l'histoire où l'on parlera de sorcellerie dans un tribunal. 12 jurés venus du Pays Basque, du Béarn, et 3 magistrats vêtus de leurs robes rouges et noires sont réunis pour juger 2 accusés, 2 hommes honorablement connus. Très vite, l'audience vire au calvaire, non pas pour les accusés, mais pour la victime, Marie Payon. Certes, les 2 hommes ont bien commis les faits reprochés, mais selon les juges, c'est Marie, par ses maléfices, ses sortilèges, qui a fait naître ses blessures et les a envenimées. Incroyable, la victime passe pour une simulatrice, une victime si peu innocente que la cour acquitte les 2 accusés. Ils seront libérés sur le champ.
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4: Le malheureux destin de Marie Payon, c'était l'épisode Requiem pour une guérisseuse. Dans un prochain épisode, je vous raconterai une affaire survenue en juin 2014. Une fillette âgée de 30 mois décède d'une asphyxie soudaine dans son lit près de Saint-Jean-Pied-de-Port. Selon le médecin légiste, c'est une mort naturelle, mais les gendarmes nourrissent pourtant quelques doutes.
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7: Mon linge pue. J'ai beau le laver, mais quand je le sors, il sent mauvais. J'ai changé de lessive, mais rien n'y fait. Les fringues, les serviettes, les draps, tout pareil. Alors, c'est apparemment lavé, c'est propre. Ça dégage une odeur de renfermé dans ce mouchlite de l'humidité, de moisi. Alors, j'ai demandé à ma maman le pourquoi du comment. Elle m'a demandé de me raconter comment je faisais. Bah, moi, je fais tourner la machine la nuit pour profiter de l'électricité moins chère. Et comme j'ai pas le temps le matin, je sors le linge en rentrant chez moi le soir. Et ben voilà, je vous raconte pas ce qu'elle m'a mis. Laisser le linge dans le tambour, même une heure de trop, ça favorise la stagnation de l'humidité et la prolifération des mauvaises odeurs. Alors en hiver, c'est vrai, hein, c'est tentant de remettre à plus tard la sortie du linge, surtout là, aujourd'hui, il y a du vent, il pleut, mais la chaleur résiduelle, associée à une ventilation quasi nulle, eh ben ça transforme le tambour fermé en serre à bactéries. Même le synthétique qui sèche plus vite, ça n'y échappe pas. Alors dès la fin du cycle, chez moi, il me joue la truite de Schubert, eh ben il faut sortir les textiles immédiatement, les secouer énergiquement pour les détasser, c'est comme ça qu'on dit, et les installer sur l'étendoir en les espaçant au maximum. L'aération du linge, ça empêche la prolifération des bactéries, et c'est ça qui donne ces mauvaises odeurs. Eh ben merci ma mama.
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8: À une quinzaine de kilomètres au nord de Mont-de-Marsan, la commune de Broca. Son histoire est très liée aux forges et la création de son musée à votre radio locale, ici Gascogne. Notre guide, Martine Maisonnave, présidente de l'association des Amis des Forges.
9: C'était suite à un jeu donc radiophonique en 1988 sur Radio Land à ce moment-là. On avait fait quelques-uns, on avait fait des recherches et puis à l'été 89, on s'est dit, on a récupéré des vieux objets en fonte pour pourquoi pas ouvrir un musée. Donc l'été 89, on a ouvert le musée et l'association a été créée dans la foulée. Ce musée retrace l'aventure métallurgique de Broca au 19e siècle. Donc l'eau fourneau dont les restes se situent à côté du musée, hein, c'est d'ailleurs les seuls dans les Landes à cette époque-là, a fonctionné de 1833 à 1904. Mais ce musée, effectivement, il explique comment on obtient de la fonte. Hein, c'est un alliage de fer et de carbone et les matériaux nécessaires à sa fabrication, c'est-à-dire la garluche, le charbon de bois. On y présente aussi de nombreux objets du quotidien qui viennent des forges de Broca, dont la marque de fabrique est la pomme de pin. Et on y retrace également la vie des ouvriers de l'époque et la famille à l'origine de cette fonderie qui est la famille Larayé.
8: L'économie de Broca a donc longtemps tourné autour des forges, en fait.
9: C'est vrai qu'à cette époque-là, la population comptait 1300 habitants. À l'heure actuelle, on est 800. On a des écrits sur lesquels en 1850, il y avait 150 charbonniers qui travaillaient pour les forges de Broca, 80 mineurs, et dans le haut fourneau, ils étaient 170 personnes et 21 personnes à la forge. Mais il y avait aussi également des enfants de plus de 12 ans.
8: Les enfants travaillaient aux forges.
9: Ils travaillaient quand même aux forges parce qu'ils étaient petits. Si vous voulez, dans la halle de coulée qui était autour du haut fourneau, ils pouvaient passer facilement et ils travaillaient aux forges. Mais ce qui n'empêchait pas Adolphe Larayé, là, qui a été le premier maître des forges donc de Broca, d'avoir une politique paternaliste. Il voulait que les enfants aillent à l'école. Il avait fait construire des logements pour ses ouvriers qui existent d'ailleurs toujours sur le site des forges. Mais c'est occupé par des privés à l'heure actuelle. C'était la politique, il poussait des wagonnets, quelque chose qui est effectivement une recherche que j'aimerais développer à l'intérieur du musée, plus insister sur le travail des enfants.
8: Des travaux vont bientôt commencer pour déplacer le musée dans des locaux plus adaptés. Une souscription est d'ailleurs ouverte à la Fondation du patrimoine. Vous pouvez soutenir les projets du musée et l'association recherche des documents sur justement le travail des enfants aux forges. À votre bon cœur, le musée est ouvert sur rendez-vous en auprès de la mairie de Broca, recommandé par Ici Gascogne.

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1: Nous sommes à Brun, près de Nantes. Voici Johan, c'est un passionné qui a beaucoup donné, jusqu'à en être limite dégoûté. Il a su se recentrer sans jamais perdre l'essentiel, l'envie de transmettre. Parce que s'engager pour les autres, c'est dans son ADN.
2: Pas un déclic, mais plutôt un sens de la responsabilité. Dans le sens où, pour moi, si on veut continuer à vivre le sport, il faut que des gens expérimentés, des gens qui ont vu des choses, prennent le relais de gens qui l'ont déjà fait et puis qui veulent le faire après à suivre.
1: Comment votre engagement a évolué au fil des années, Johan ?
2: Bah, au début, beaucoup d'idées, beaucoup d'énergie, forcément. Après, j'ai aussi mon métier qui m'a pris de plus en plus d'énergie. Donc du coup, je pense que c'est après, c'est l'attitude des gens qui, tout doucement, voilà. Alors surtout avec le Covid, où là, il y a vraiment eu un fossé qui s'est creusé, ou en termes de comportement, où les gens, c'est ce que je disais à la fin, c'est que j'avais plus de négatifs que de positifs, même si le positif était très beau. Était très bien et j'arrivais pas à passer le truc, quoi.
1: Ça fait une sorte de burn-out associatif. Qu'est-ce qui s'est passé dans votre tête à ce moment-là?
2: Les demandes des gens qui comprennent pas que c'est pas notre travail déjà. C'est quelque chose qu'on fait en plus de notre travail, qu'il y a des choses qui nous demandent, qui prennent beaucoup de temps. Qu'il n'y a pas d'effort de leur part, parce que nous, on a donné l'information par mail, par SMS, sur notre site internet, mais les gens n'ont pas envie de chercher, ils se laissent porter. Alors même si on est plusieurs dans le bureau, et c'est vrai que bon, on n'a pas tous le même rôle, mais on a quand même essayé de répondre à beaucoup de demandes. Il y a un moment où une boîte à mail, c'est pas une personne. Et ça fait trop. Je pense que les gens se laissent trop porter, ne s'engagent pas assez. On va dire au moins une journée à deux journées dans l'année, bénévolement auprès de l'association pour les aider, peu importe la mission. Tenir un bar, ça peut être aider les gens, tout simplement.
1: Qu'est-ce que vous avez envie de peut-être faire passer comme message pour encourager les gens à s'engager, à donner un coup de main, même quelques minutes de leur temps chaque semaine?
2: Oh bah, je vais être un peu dur, je vais dire lâchez vos smartphones et puis vos écrans et puis allez plutôt passer 2-3 heures avec une association.
1: Qu'est-ce que vous gardez de positif de cette expérience?
2: J'ai énormément de positif, hein. J'ai quand même, on a renoué avec le niveau national. Donc ça, moi j'en suis très content. On a des jeunes qui ont été en championnat de France. Donc ça faisait des années qu'on n'avait pas réussi à ça. Il y en a même certains qui ont fait des podiums. Mais voilà. Après, le positif, c'est vraiment la réussite, moi, de mes adhérents. C'est ça qui me plaît. J'ai vu les enfants tout petits, à 5 ans, 4 ans. Et aujourd'hui, je les vois à 16, 18 ans passer leur ceinture noire avec moi. Je serais prêt à continuer à former les gens parce que bon, bah, avec 44 ans de judo dans les pattes, forcément, on a des choses à dire. On a encore des choses à apprendre aussi, hein.
1: Qu'est-ce qui vous rend fier, Johan, aujourd'hui?
2: Moi, pour moi, c'est tous ces jeunes. C'est tous ces jeunes qui ont compris ce qu'était le judo et qui ont été au bout de la démarche. Et je pense qu'ils vont continuer à aller au bout de la démarche.
1: Johan, un parcours sincère et une passion intacte pour accompagner les jeunes à grandir sur le tatami comme dans la vie.
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0: d'avoir une maison à la campagne. Cette maison, c'est comme si j'y étais née. C'est ma maison de famille.
1: Ma maison s'appelle l'Ostao de la Mar.
2: C'est une maison un peu envoûtante.
3: Eh bien, vous voyez, des livres et trois fenêtres qui me donnent le paysage du pays, comme si c'était trois tableaux.
4: Ils ont vécu ici.
5: Thibaut Gaudry.
6: Ce fut autrefois Montmartre ou Montparnasse. C'est aujourd'hui Saint-Germain-des-Prés, avec ses rendez-vous littéraires, ses silhouettes et ses figures. Avec Juliette Gréco, qui en fut l'enfance et n'y est plus qu'une passante.
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4: Symbole de liberté et de féminité, la jolie môme Juliette Gréco devient à la fin des années 50 la muse de Saint-Germain-des-Prés, avant de devenir une icône de la chanson française à texte. Ce qu'elle n'avait pas prévu, se rêvant plutôt danseuse.
8: Je donne mes textes à Cosma, il aime si tu t'imagines, et l'après-midi même, il en fait la musique. Moi je suis là, maintenant il va me falloir chanter. Et puis tout d'un coup le miracle s'est produit. Pour moi, il y a eu un miracle. Voilà, ça y est, je m'envole, je me mets à chanter. Et depuis, j'ai toujours chanté.
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4: Juliette s'échappe régulièrement de Saint-Germain-des-Prés, fuit le tourbillon de la vie parisienne pour goûter la douceur de vivre du Sud. En virée parfois à Saint-Tropez, avec ses copains Boris Vian ou François Sagan. Jusqu'en 1985, où elle est invitée à chanter au festival de Ramatuelle. Et c'est le déclic. C'est là qu'elle veut vivre avec son mari, le musicien Gérard Joannest.
10: Je voulais une maison face à la mer. Je voulais le soleil qui tourne autour de la maison toute la journée, parce que Gérard adore ça. Et je voulais une maison qui me permette de rêver dans le silence.
4: Elle achète un terrain et demande à Serge Meige, l'architecte du théâtre de Verdure où elle a chanté pendant l'été, de lui concevoir son futur havre de paix qu'elle baptise la Maya. Elle va en penser les moindres détails, comme cette table de jardin construite autour d'un mûrier platane ou la tortue en mosaïque au fond de la piscine.
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4: Juliette, contemplative, aime se ressourcer sur la terrasse, avec vue sur la Méditerranée, et dans son jardin constellé de toutes sortes d'espèces méridionales. Elle développe même une passion pour les orchidées blanches. Elle fait de ce jardin et de sa maison son petit coin de paradis, son refuge, celui qu'elle n'a jamais eu petite, et qu'elle partage avec ses chats, ses chiens, un ménate prénommé Goya, et même un bébé panthère. Mais on peut aussi la croiser dans Ramatuelle, au marché ou au café de l'Ormeau. Et puis, femme libre, c'est également une collectionneuse, notamment d'objets érotiques, mais aussi religieux.
12: Déshabillez-moi.
4: Elle était venue, elle aime toujours chanter au festival de Ramatuelle.
10: C'est vrai que ça ressemble un peu à Avignon, quand Avignon a démarré. C'est-à-dire une chose totalement artisanale, faite d'amour, de tendresse et de sueur, de larmes de sang, de larmes de sel, de larmes de miel.

0: C'est dans cette maison, face à sa Méditerranée, le 23 septembre 2020, que la jolie môme quitte la scène.
1: Jolie môme. 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
2: Allez, c'est le moment de découvrir les origines de vos communes en Vienne et en Deux-Sèvres avec Patrick Citeau dans nos deux noms. Et il est aujourd'hui à Mazières-en-Gâtine, une commune située au centre des Deux-Sèvres et qui possède de nombreuses sources, hein, Patrick.
3: Comme son nom l'indique, Mazières-en-Gâtine a planté son décor dans ce paysage de bocage avec ses vallées et ses haies propres à la Gâtine poitevine. Située dans l'arrondissement de Parthenay, ce n'est pas une très grosse commune. Sa configuration est d'ailleurs assez particulière. La commune dessine ainsi un 8 resserré au centre où se trouve le bourg, ce qui a des conséquences assez inédites par rapport à ses trois communes voisines. Elle se trouve en effet en très grande proximité du cœur de vie et notamment de l'église de Mazières-en-Gâtine. La limite avec Saint-Paul se trouve ainsi à 50 mètres de l'édifice religieux. Une distance qui est de 100 mètres pour Saint-Mars-la-Lande et 500 mètres pour Verruy. Mazières correspond bien à l'image de château d'eau du Poitou que l'on donne à la Gâtine. La commune possède ainsi de nombreuses sources qui alimentent ruisseaux et étangs jusque dans le bourg. Une présence qu'elle doit à sa situation géographique. Mazières est en effet située sur la ligne de partage des eaux de la Sèvre niortaise au sud et du Touet au nord.
2: Et côté sous-sol, la commune affiche également des caractéristiques particulières.
3: Des particularités qui prennent la forme d'une pierre bleue très dure appelée diorite. Elle est notamment exploitée pour la réalisation des routes. Le nom de la bourgade apparaît quant à lui dans un texte de l'abbaye de Saint-Mexan du milieu du XIe siècle. Mazières est alors appelée Macerias, un nom qui signifie « ruine » en latin. Il est possible que les vestiges antiques d'un théâtre gallo-romain aient alors influencé cette dénomination. La commune traverse des siècles pour se retrouver à la Révolution en bordure de la Vendée militaire. Mazières sera relativement épargnée par cette période tourmentée. En 1849, le comte de Tussaud y installe la première ferme-école du département des Deux-Sèvres. L'établissement contribue au progrès de l'agriculture en Gâtine. Il faut attendre la seconde moitié du XIXe siècle pour voir le village se développer avec notamment la construction des halles couvertes et d'une gare. Depuis, Mazières-en-Gâtine continue sa route sur les rails de l'histoire.
2: Eh bien, n'hésitez pas à aller faire un tour à Mazières-en-Gâtine en Deux-Sèvres, à visiter ce joli bourg poitevin. Merci Patrick Citeau pour toutes ces infos. On vous retrouve le week-end prochain, évidemment, même heure, samedi et dimanche, aux alentours de 8h20. 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
1: Bien le bonjour, messieurs.
2: Bonjour.
1: Eh bien, je vois qu'il y a bonne ambiance ici.
2: Regardez, le café qui est servi.
1: C'est quoi ce plaisir, là, de voler, que vous ressentez dans votre avion?
3: Il faut venir avec nous le partager, vous comprendrez mieux.
1: Philippe, qu'est-ce que vous faites ici, là?
4: Ah ben, je fais l'instructeur. J'apprends aux gens à voler. Enfin, j'apprends à essayer de les faire voler. Bon, c'est facile, hein, quand tu pars. On met les gaz à fond, on tire sur le manche et puis on sait
1: voler.
4: Et
1: allez, quoi.
4: Après, on réduit les gaz.
1: Juste l'atterrissage, peut-être?
4: Ah non, il n'y a aucun problème. De toute façon, il n'y a aucun problème. On est sûr de revenir au sol, quoi qu'il arrive. On n'a jamais gardé personne là-haut.
1: Alain Daza, vous êtes monsieur le président.
5: Alors, monsieur le président, il faut aller. C'est bien loin chercher tout ça.
1: ULM, dans ces trois lettres, ça englobe beaucoup de choses quand même.
5: Alors, ultra léger motorisé, ça correspond à une catégorie d'aviation. C'est-à-dire qu'on passe ULM léger dans la mesure où on ne dépasse pas un certain poids. Les machines sont traitées. Pour être surchargé, si vous voulez, on est largement en dessous des minima requis. Il y a une rigueur. C'est-à-dire quand vous montez dans une machine, vous savez que du monde derrière à travailler. Ce sont des ingénieurs qui ont fait les machines. Donc c'est plus l'ULM qu'on a connu des années 80, où le gars bricolait dans son garage avec le moteur de la tondeuse. Ça n'existe plus. C'est terminé.
1: Bonjour Hugo.
6: Bonjour Patricia.
1: Alors, ancien élève et nouvellement breveté.
6: Oui, en effet, donc je suis jeune breveté depuis quelques jours maintenant et j'ai été élève pilote pendant un an afin de suivre la formation. C'est quelque chose qui se fait finalement très bien.
1: C'est-à-dire?
6: Eh ben, on a souvent des idées reçues comme quelque chose d'élitiste ou très compliqué. Et moi-même, je suis ni ingénieur, ni millionnaire. Et en fait, finalement, c'est entre 15 et 25 heures de pratique.
1: C'est tout?
6: Non, c'est pas tant que ça. Après, il y a un petit brevet théorique qui va avec. Et en termes de prix, c'est pas non plus des choses qui sont excessivement chères. On est sur des budgets entre 1500 et 2000 euros pour avoir un brevet.
1: Bon, eh bien, on parle, mais on va aller faire un petit tour de coucou. Hein. C'est dans celui-ci qu'on monte, là?
6: Dans celui-ci que vous allez monter, oui.
1: Okay.
6: Donc, on va faire avant, si vous voulez, ce qu'on appelle la pré-vol. C'est-à-dire qu'on fait une visite avant le vol.
1: D'accord.
6: Pour s'assurer que la machine est en bon état.
1: On va faire roter le moteur.
5: Roter le moteur, vous allez voir, ça fait un espèce de bruit.
6: Écoutez,
5: très poétique, mais écoutez.
6: On va écouter. Voilà. On fait monter le niveau d'huile.
1: C'est quoi cette matière-là?
5: Ça s'appelle du Dacron. C'est un tissu comme avec, très très résistant qui résiste à plus d'une tonne 5 au mètre carré. Et après, vous obtenez carrément des pots de tambour qui sont.
1: On dirait une peau de tambour.
5: C'est une peau de tambour, attention.
1: Ouais. Et les ailes aussi?
5: Les ailes. Alors, vous avez une partie métallique sur les ailes ou une partie en toilage aussi. C'est le même système d'entoilage. Ah, okay.
1: Il faut que je m'installe à la place du pilote, c'est
7: ouais,
1: ça?
7: Oui, tu veux?
1: Non.
7: Mais si, si.
1: Mais non, je veux pas, non.
7: Mais pourquoi tu veux?
8: Vous pourriez même apprendre à piloter.
1: Eh bien, on n'est pas arrivé.
4: On fait la visite pré-vol. Alors, répète après moi, Patricia. Notre père, qui est au Sénat. Et on démarre.
9: On est en train de mettre les gaz sur l'axe de montée initiale 18. Et on va partir sur un brio de Fox et Québec. Ok, bien reçu pour le trafic.
4: Tout ça. Vos impressions, madame?
1: Oh, c'était merveilleux.
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10: Aujourd'hui, j'ai testé pour vous le cirque de Navacelles. Je vous emmène avec moi dans un endroit qui donne le vertige, mais dans le bon sens du terme. Et pour vivre cette aventure, Christina et Lola sont avec moi. Autant vous dire que l'expérience se vit encore mieux à plusieurs. Direction le cirque de Navacelles. La route serpente tourne, monte, et par la fenêtre, le paysage change peu à peu. Et puis, on arrive dans les hauteurs, on coupe le moteur, silence total. Devant nous, un immense amphithéâtre creusé par le temps. Des falaises vertigineuses, la rivière tout en bas, toute minuscule. On reste là, sans parler, juste on regarde. On entame la descente à pied. Le sentier s'enfonce doucement et dans le cirque, à chaque pas, le décor change. À gauche, des falaises impressionnantes. À droite, de la verdure, des odeurs de nature, le bruit discret de l'eau en contrebas. Me souffle, qu'est-ce qu'on se sent bien ici. Et l'autre qui nous dit, en sortant son téléphone bien évidemment, c'est tellement beau pour capturer tous ces moments. On marche, on discute, on rigole, on s'arrête souvent, pas parce que c'est fatigant, mais chaque virage offre un nouveau point de vue. On arrive en bas, on découvre le village de Navacelles. Quelques maisons en pierre, la rivière qui passe tranquillement, le temps qui semble s'être arrêté. On parle moins fort, on respire profondément. C'est une expérience à la fois physique, parce qu'elle se mérite, et contemplative, parce qu'on prend le temps de vraiment vivre l'instant. Ce que j'ai ressenti ici, un mélange étrange de vertige et de sérénité, la nature immense, presque écrasante, et en même temps incroyablement apaisante. Partager ce moment avec Lola et Christina rend l'expérience encore plus forte. On s'encourage dans les montées, on rit, on s'émerveille ensemble. Le cirque de Navacelles est un lieu à voir au moins une fois dans sa vie. Accessible toute l'année, il propose de nombreux sentiers de randonnée, bien balisés pour tous les niveaux. Prévoyez une bonne paire de chaussures quand même, de l'eau et surtout le temps pour vraiment profiter. Petit conseil pratique, laissez votre voiture au belvédère de Blandas, 4 euros, et prenez la navette gratuite pour descendre dans le cirque. Elles sont mises en place pendant la saison estivale.
2: Pourtant, que la montagne est belle.
10: J'ai testé, j'ai adoré le cirque de Navacelles, un endroit puissant, naturel, inoubliable. C'était Béatrice et on se dit à très vite pour une nouvelle chronique pleine de découvertes.
2: Que l'automne vient d'arriver.
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1: Nicolas Dangle, gérant de l'entreprise Rêve en Van basée à Nexon.
2: Les Limousins sont formidables. Stéphane Pigato.
1: Ma première formation qui a été un DUT génie civil à Aigleton, en fait, ça a été un peu le tremplin et ça m'a boosté et motivé pour continuer dans ce sens-là. C'était plutôt le BTP et notamment les travaux publics. L'envie d'aller sur le terrain, de faire du chantier, voilà, des projets de construction.
3: Les études se poursuivent, vous passez vos diplômes. Ensuite, les jobs arrivent, donc là, dans le BTP toujours.
1: Dans le BTP tout de suite, pendant 7 ans. 2 ans dans le Cantal et 5 ans sur la région bordelaise. Conducteur de travaux, donc c'est-à-dire que j'avais en gestion plusieurs équipes de travaux. Que ce soit de l'assainissement, du terrassement, des réseaux d'eau, des travaux routiers, gestion d'équipe on va dire. Entre 30 et 40 personnes, voilà, suivant le pic d'activité un peu de l'entreprise.
3: À cette époque-là, vous êtes plutôt heureux, bien dans votre boulot, bien dans votre vie, vous faites ce que vous aimez depuis tout petit.
1: Exactement, je fais ce que j'aime. Mais avec le temps, l'amplitude horaire devient importante, des chantiers de jour, des chantiers de nuit. Au bout d'un moment, il y a un semblant de ras-le-bol et l'envie de penser à autre chose et de prendre du temps peut-être pour soi.
3: Exactement. Vous prenez des sabbatiques et alors là, c'est voyage au bout du monde.
1: Tour du monde, ouais. L'envie, un billet aller pour le Pérou et puis on verra ce qui va se passer. Puis après, un passage en Asie et un grand stop en Océanie, notamment en Nouvelle-Zélande.
3: Et puis là, en Nouvelle-Zélande, vous trouvez du travail, vous restez un peu sur place pour visiter.
1: Pour visiter, du travail pour faire un peu d'argent, pour continuer le voyage et pour s'acheter un premier petit camion à aménager. Parce que voilà, la Nouvelle-Zélande, c'est un peu comme l'Australie, c'est deux pays qui sont connus un peu pour la van life.
3: Vous êtes avec votre compagne, c'est ça?
1: Exactement.
3: Ouais, et tous les deux, vous n'y connaissez rien en aménagement de van. Donc vous achetez ce petit camion en Nouvelle-Zélande pour faire le tour de l'île. Vous l'aménagez vous-même?
1: Ouais, on l'aménage nous-mêmes, c'est-à-dire que la journée, on bosse et le soir dans l'exploitation on garde quelques outils, quelques palettes et puis on bricole un bout de meuble, un bout de plan de travail pour faire un semblant de cuisine et puis voilà, c'est très sommaire mais ça fait notre premier van aménagé on va dire.
3: Donc là vous faites le tour de la Nouvelle-Zélande, vous visitez, vous profitez et puis quand même dans votre tête, vous vous dites revenir en France, repartir sur les chantiers, j'ai plus envie quoi.
1: Moins d'envie, enfin, surtout l'envie de changer et de faire autre chose. 3 mois sur la route avec notre petit camion, allez on va rentrer en Limousin et pourquoi pas lancer cette activité.
3: Et là directement en rentrant, c'est-à-dire que vous savez avec votre compagne que vous allez rentrer en France et que c'est ça que vous allez faire?
1: L'idée, ouais, elle est concrète. Quand on atterrit en France à l'été 2019, je sais que objectif début 2020, c'est de lancer une boîte d'aménagement de camions. Et janvier 2020, donc 6 mois après, création de l'entreprise Rêve en Van.
3: 3 mois après, c'est le Covid, c'est le confinement. Qu'est-ce qui se passe dans votre tête à ce moment-là? Vous réagissez comment?
1: À l'instant T, il y a forcément un moment de doute. Hein. Et puis en fait, avec le temps, confiné, donc création du site internet, se lancer sur les réseaux sociaux, aménager l'atelier.
3: Et c'est quoi de ce dont vous êtes le plus fier dans tout ce parcours?
1: J'avais un bon train de vie, j'avais un salaire correct, une voiture de fonction, etc. Enfin voilà, tout allait bien. Il y a des personnes qui n'y ont pas cru, qui m'ont dit non mais tu vas te planter. Aujourd'hui de leur dire si d'un après que je suis toujours là, je suis toujours en vie et que je m'éclate dans ce que je fais, je pense que c'est une petite fierté, ouais.
3: Voilà, mais le van ce sera jusqu'au bout de votre vie. Vous pensez?
1: Ouais, bon, on va essayer. Ouais. Après, peut-être que si on se revoit dans 10 ans, je serai sur autre chose. Mais en tout cas pour l'instant, je vais y rester, ouais.
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1: Direction Bourges aujourd'hui, et lorsqu'on se trouve place Malus, eh bien on peut descendre le long du boulevard Laïtol pour sortir de Bourges justement, élonger ainsi le campus qui porte le même nom. Mais alors, c'était quoi avant? Eh bien vous allez le savoir tout de suite.
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1: David Ledrich, guide conférencier, est avec nous. Bonjour David.
4: Bonjour Margot et bonjour à tous les auditeurs.
1: Bon alors, qu'est-ce que c'était avant que ces établissements militaires?
4: Alors là, c'est une page importante de l'histoire de Bourges, c'est l'histoire de la fonderie de canons de Bourges. En 1860, l'empereur Napoléon III crée la fonderie impériale de canons. Alors pourquoi Bourges? Parce que Bourges est au cœur du pays, loin des frontières, et la ville est reliée par le chemin de fer, et fait non négligeable, elle dispose d'un champ de tir. Le champ de tir, il existe toujours aujourd'hui, c'est ce qu'on appelle le polygone de tir, qui va de Bourges à Savigny. Il représente 10 000 hectares sur une longueur de 30 km. Après la guerre de 1870, l'école d'artillerie qui est à Metz s'installe à Bourges. Et donc, imaginons que nous partons de la place Malus. Nous allons découvrir les monuments tels qu'ils étaient à l'époque. Sur notre droite, on pourra voir tour à tour l'école d'artillerie, qui forme donc les militaires à l'utilisation des canons, la fonderie de canons, l'arsenal, et enfin, au bout, le dépôt de matériel.
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4: Et là, on arrive entre la rue de Pignoux et la chaussée de Chape. Cette zone, vraiment, elle employait énormément de gens. Ça concerne 8000 ouvriers en 1918. Et à l'époque, on ne rigolait pas avec les cadences de travail, puisqu'on fabriquait 40 canons de 75 mm chaque jour.
1: Ah oui.
4: Le site est pillé par les Allemands pendant la Seconde Guerre mondiale. En 1967 est créé l'établissement de fabrication d'armement de Bourges, les FAB, c'est un nom qu'on utilise parfois encore, puis qui devient GIAT et aujourd'hui Nexter. C'est à cet endroit qu'ont été fabriqués les canons des chars Leclerc. Aujourd'hui, c'est un campus universitaire qui porte toujours le nom de Laïtol. C'est un officier polytechnicien, vétéran de la campagne du Mexique, blessé à la bataille de Reichshofen, qui a dirigé les établissements militaires de 1875 à 1879. Et c'est un endroit de Bourges qui mérite aussi d'être connu.

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1: Ici, les essentiels de Décibel. Émilie Mazoyer et Julie Pietri.
4: Bonsoir Émilie.
5: Mais qu'est-ce que je suis contente.
4: Ça s'entend, hein.
5: Mais moi aussi, je suis ravie, hein.
4: J'ai ma voix qui part dans les aigus, tellement je suis contente. Julie, il faut que je vous dise que je vous trouve formidable, que vous êtes belle, que vous sentez bon, que je suis à la fois impressionnée et à la fois je me sens en confiance quand vous êtes avec moi dans le studio.
5: Ah oui, je suis pas une méchante
4: non,
5: nana.
4: Vous n'êtes pas une méchante.
5: Non, je suis au contraire dans la sororité, l'amitié,
4: ouais,
5: la douceur de vivre,
4: ouais,
5: et l'envie de vivre tout simplement et de partager.
4: Alors Julie, on fête un anniversaire ensemble ce soir. C'est les 40 ans de cette chanson incroyable, Ève, lève-toi. Évidemment, dans quelques minutes, mais alors en préparant l'émission, je me suis rendu compte d'un truc, c'est que cette chanson, elle vous a pas juste apporté un tube. Vous en aviez eu avant des tubes, par exemple Amoureux fou avec Herbert Léonard.

0: on parlait de slow qui tue.
1: Ouais, celui-là, c'est un slow qui tue.
0: Le slow
1: qui tue de l'été 83. Puis encore avant, il y a même eu Maria Magdalena. Mais vous n'étiez que Julie. Vous n'aviez pas de nom de famille.
0: Ah oui, c'est une histoire de fou, ça.
1: Ah ouais,
0: c'est parce que je me suis tirée des pattes d'un producteur qui était celui de chez là. Ouais. Je n'en pouvais plus de faire des choses qui finissaient par ne plus du tout me correspondre. Et finalement, bien m'en a pris parce que je suis partie. Mais c'était pas gagné parce que j'ai repris mon nom de famille. J'ai trouvé une nouvelle équipe.
1: Ouais.
0: J'ai voulu montrer que Ève Lavetoit existait et que c'était surtout mon champ de libération à moi.
1: Ouais.
0: C'était ma propre liberté que je célébrais au travers de celle des femmes que j'appelais de mes vœux. Mais à l'époque, ça ne se faisait pas. Ni de récupérer son nom de famille, Pietri. En plus, c'est pas génial comme c'est mon vrai nom.
1: Bah et, bon. Et c'est joli, Julie Pietri.
0: Alors, I c'est joli.
1: Ouais.
0: Voilà, c'est une belle rime.
1: Ouais.
0: Mais
1: le producteur, alors c'est ça que je comprends pas. J'aimerais que vous m'expliquiez. Alors, c'est avec mes yeux de 2026, donc faut que vous
0: bien
1: me
0: sûr.
1: Remettiez aussi en
0: et
1: contexte.
0: Oui.
1: C'était quoi le problème? Parce que Michel Sardou, on l'a jamais appelé Michel. On peut éventuellement l'appeler Mimiche un soir si on le croise un peu bourré, mais on l'a jamais appelé juste Michel. Claude François, c'était Claude François. Enfin, je veux dire, c'est depuis les années 60. 50, les chanteurs ont des noms de famille, pas les chanteuses.
0: Il sait pas. Les chanteuses n'ont pas de nom de famille, ce ne sont juste que des petits objets qu'on pose là.
1: C'est fou quand même.
0: Non, mais alors, dans une époque où on était très objectifiés,
1: ouais.
0: J'ai enregistré ce morceau qui était Maria Magdalena,
1: ouais.
0: Et pensant, parce que moi je suis très défaitiste, pensant que ça allait faire un flop, je me suis barrée à Ibiza, écoutez, il y avait déjà des super DJ et tout,
1: ouais.
0: Avec ma bande pour les vacances, et puis quand je suis rentrée, je me suis aperçue qu'ils avaient sorti le morceau sans me demander mon avis déjà, ni pour la photo, ni pour le nom, et comme ils n'ont pas voulu retrouver le contrat que j'avais signé au bord d'une table, en pensant que de toute façon, encore une fois, ça ne marcherait pas, ils sont partis en disant, elle s'appelle comment la fille là? Cherche pas. Julie chante Magdalena. Et c'est parti comme ça. Non mais nous, on a essuyé les plâtres, hein, moi les Dana
1: ah
0: comme
1: ouais.
0: Moi. C'était, moi je suis ravie de voir les jeunes femmes qui s'occupent de leur carrière, se produisent, composent, etc., etc., sans qu'on leur dise, mais cocotte,
1: oui.
0: Tais-toi. Moi c'était soit... Allez, sois belle et tais-toi. Écoute, t'es mignonne, ferme ta gueule. Pardon d'être aussi vulgaire.
1: Non, mais c'était
0: vraiment ça. Donc, pendant des années, ça a été la petite Julie. Mais la petite Julie, non, je ne m'appelle pas la petite Julie. Encore une fois, les garçons, on leur demandait pas ça. Voilà. Donc, quand j'ai pu me libérer en laissant entre parenthèses toutes mes royalties sur les ventes de disques au fameux producteur de Sheila qui probablement avait besoin d'un cure-dent en diamant,
1: oui.
0: Parce que le pauvre chéri là,
1: celui en or n'était pas terrible.
0: Non, celui en or n'était pas terrible. Et donc, en fait, je lui ai dit qu'est-ce qu'il faut pour avoir mon contrat. Il m'a dit, oh, tu me laisses toutes les royalties sur les ventes de disques. Je lui ai dit, écoute, je crois que ma liberté n'a pas de prix. Prends-les.
1: Wow.
0: Ça te portera sûrement bonheur. En tout cas, lui, il pensait que je ne ferais plus jamais rien.
1: Et puis
0: voilà, je suis devenue Julie Pietri, oui. Et j'ai fait tout un album, dont Ève, lève-toi. Et comme je me sentais tellement frustrée pendant des années, pendant 5 ans, d'avoir été prise pour une pauvre petite chose et d'avoir été chosifiée, finalement, ce Ève, lève-toi, ça a été vraiment mon cri de libération. Et je me suis dit, OK, je sens que ça se fait pas autour de moi, même dans les années 80, 85, 86, 87. Moi, je vais le faire quand même. Et j'y croyais, mais tellement. Je crois que c'est la première fois de ma vie où je suis pas défaitiste, où je dis, je suis sûre de que je tiens là quelque chose entre les sonorités de mélange de culture, puisque moi, je suis née en Afrique du Nord, donc je voulais un truc qui fait, bon. Voilà,
1: ah,
0: je voulais
1: que ce soit un peu oriental.
0: Ouais. Et puis, je voulais parler aux femmes, des femmes, et de moi.
1: Ouais.
0: Et de notre faculté à rester debout. Ce qui est passé complètement à l'as à l'époque. Hein. Les gens, ils faisaient, non, mais attends, c'est une nana, elle se lève et elle va danser. Ah. Ok, mais alors pourquoi je commence par aux femmes uniques pour un serpent de Bible à briser son empire? Ah non, mais on n'avait pas compris ça, nous.
1: C'est ça. Des paroles voilà. que vous avez d'ailleurs coécrites. Hein. C'est oui, ça aussi, on ne le disait pas à l'époque, mais la jolie fille qui chante, bah, elle sait écrire aussi.
0: Bah, j'écris depuis, depuis mon troisième tube. C'est-à-dire.
1: Mais c'est depuis 82 que vous écrivez.
0: Et c'est comme si. Ouais. C'est une adaptation des Pretenders. Et c'est là que j'ai écrit mon premier texte. Et donc, j'ai toujours beaucoup écrit et je continue. Ouais.
1: Alors, Ève, lève-toi, les amis, c'est une chanson donc qui donne à Julie son nom Pietri. Enfin, c'est une chanson qui est un tube, c'est une chanson qui traverse les époques. La Star Academy l'a chantée. Ève, lève-toi et danse avec la fille. L'écho de ta voix est venu jusqu'à moi. Et même si vous faites des soirées techno, vous pouvez tomber sur la version de Sazio.
0: C'est Cockbox, ça.
1: C'est fou ça.
0: C'est génial, il l'a fait pendant un festival en Belgique, le plus gros festival de techno.
1: De techno belge, exactement.
0: Là, t'es DJ Cockbox.
1: Et puis, il y a un de mes groupes français préférés qui s'appelle Mauvais Oeil, un duo un peu héritier d'Erita Mitsuko.
0: Je les aime, je les adore. Nous, on est ensemble, on a même fait un featuring ensemble au travers d'une vidéo sur Ève, lève-toi. Ils sont fantastiques.
1: Ils sont géniaux et leur version...

0: Lève-toi.
1: Elle chante tellement bien. Et puis bon, elle a ce côté Natacha Atlas que moi j'adore. Ouais. Et quand elle reprend, voilà, ça c'est une chose de qualité. Elle reprend cette chanson.
0: Elle a comprise en fait, je pense.
1: C'est complètement. Ouais. Elle a renouvelé le truc en faisant très oriental électro. Franchement, non, mais j'en suis
0: belle
1: très fière.
0: Reprise, hein.
1: Alors, ouais. Moi, ça vaut le coup d'avoir quand même écrit, en tout cas voulu cette chanson de A jusqu'à Z, alors qu'on me disait que j'étais fichu, quoi. J'allais reprendre Pietri, mon nom de famille, j'allais faire une chanson féministe, c'est mort. Pourquoi elle dit aux femmes uniques, est-elle homosexuelle, est-elle féministe? Ben, si même si c'était les deux, j'en suis très fière et j'en serais très fière. Merci. On avance.
0: Depuis, Julie, vous en avez sorti hein, des albums dans tout un tas de styles différents. Vous avez été très rockeuse, vous avez été jazz, vous avez fait des duos, plein de choses. Je vous fais écouter des petits extraits et vous me racontez.
1: Allez, j'adore.
0: Ce que ça vous fait. Ça, c'était juste après Eve, lève-toi, une chanson qui s'appelle Salammbô.

0: La légende des Madones, c'était le nom de cet album. Vous avez bossé avec Daran.
1: Mais bien sûr que j'ai bossé avec Daran.
0: Rockeur, parmi
1: et les
0: rockeurs.
1: Chaises.
0: Ouais, ouais, ouais.
1: J'ai bossé avec Serge Guirao, avec des gens formidables.
0: Ouais. Et
1: avec
0: c'est un la bon crème. Souvenir, ça.
1: Comment ?
0: C'est un bon souvenir.
1: Oh, c'était merveilleux parce que j'ai fait ce que je voulais encore une fois.
0: Ah, voilà.
1: Ah, quelle tête dure celle-là. Oh, je te jure. Mais vraiment. Et non, franchement, tout l'album est complètement dingue parce que c'est comme une musique. Je l'ai voulu comme une musique de film. Tous les morceaux sont liés. Il n'y a pas de plage de silence.
0: D'accord.
1: Il n'y a pas. C'est tout lié en musique. C'est comme une musique de film. D'ailleurs, c'est comme un film qui se déroule, quoi. Mais. Ah, ce qui me semble incroyable, c'est qu'aujourd'hui, on ne me parle pas de cet album dit de Salambo, sauf certains aficionados, c'est quand même un album d'or.
0: Oui.
1: C'était quand même classé 35e au top 50. C'est pas anodin, je veux dire. C'était pas, oh, elle a sorti ça, ça n'a pas marché. Non! Ouais. Et donc, je suis contente qu'on en parle.
0: Eh ben, parlons-en. Mais bien sûr, Julie, bien sûr. Donc, l'album La Légende des Madones, que vous feriez bien d'ailleurs de réviser un petit peu avant d'aller applaudir Julie à l'Alhambra.
1: Mais exactement, il va y avoir des surprises. Il va y avoir des interros écrites sur La Légende des Madones, sur le moment de jazzy, sur les Pretenders, sur. Ouais. Je vous en ai concocté quelques-unes. Hein. Pendant 2 heures, il va y avoir du lourd. Puis moi, ça faisait très longtemps parce que. J'étais pas venue voir un peu les Parisiens parce que j'ai eu tout un arrêt à un moment donné parce que bon j'étais atteinte d'un cancer, un cancer de l'endomètre féminin, parlons-en, j'appelle un chat, oui. Et il y a pas de souci là-dessus. Et donc j'ai levé le pied sur toutes les tournées qui devaient se passer à ce moment-là, ce qui était vraiment difficile. Et donc là aujourd'hui, je prends la température. Alors j'ai le syndrome, il y aura 30 personnes dans la salle, mais il paraît que c'est déjà rempli.
0: Bien sûr, c'est rempli enfin, n'importe quoi. Folle. Vous l'avez abordé, alors je me permets de vous reparler de ça. C'est vrai qu'il y a l'album Origami qui est sorti, que vous étiez prête à partir en tournée, donc on vous a diagnostiqué ce cancer. Vous êtes battue fort et vous avez gagné fort aussi, bravo. Et vous avez ressorti l'album Origami avec des duos en plus, et il y a un duo génial avec une autre spécialiste des coups durs contre lesquels elle se bat fort.
1: Exactement.
0: C'est Lio.

0: Femme du Sud, Julie Pietri et Lio. Ouais, vous avez démarré à peu près en même temps hein, avec Lio.
1: Je crois qu'elle, alors elle est plus jeune que moi parce qu'elle a commencé à 16 ans.
0: Oui.
1: Moi j'ai commencé un peu tard dans la mesure où j'ai fait des études, je suis orthophoniste, j'ai fait des études à la fac de médecine à la Salpêtrière et j'ai un diplôme parce que sinon avec mon père c'était la guerre. Oh là là, à l'époque il me coupait tout, déjà que j'avais pas grand chose.
0: Ouais, alors, il fallait chambre passer de bonne, le diplôme.
1: J'avais que l'eau froide avec les toilettes sur le palier, pardon de donner cette petite digression très, très privée, mais enfin bon, ça chauffait déjà difficilement. Enfin, je dis ça, mais j'ai beaucoup d'amour pour mon papa qui est parti maintenant, parce que juste après mon cancer et les traitements, j'ai perdu en plus mon papa. Donc, je sais que de là où il est, peut-être il me voit, il me donne son énergie positive et je sais qu'il était over fan. Alors les histoires qu'on avait quand moi j'avais 18, 19 ans, où il me disait oui, tu dois faire des études. Cela dit, c'était pas con parce que il me disait si t'es pas indépendante, tu t'en sortiras pas. Donc je trouve que pour un mec qui sortait un peu à la pied noir là d'Alger, bah je trouvais qu'il était assez avancé au niveau
0: de se dire il faut que ma fille soit indépendante.
1: Oui, il faut que ma fille soit indépendante. Donc bravo, c'est ouais. Gisèle Halimi qui disait je ne cesserai de vous dire que l'indépendance économique c'est la clé de l'indépendance de la femme et de sa liberté.
0: Elle avait raison. Et c'est bien de citer Gisèle Halimi, parce que hier, c'était le 8 mars, journée internationale des droits des femmes. Enfin, le 9 mars, ça marche très très bien aussi.
1: Ça marche
0: Gisèle
1: très bien.
0: Gisèle Halimi, tous les jours, en fait. Julie Pietri, j'avais aussi envie qu'on écoute quelques notes beaucoup plus jazzy. Vous avez un album dans lequel vous avez fait des reprises hyper étonnantes. Vous avez, par exemple, chanté Dao.

0: autour de minuit, sorti en 2007.
1: Ah, moi j'adore. Je crois qu'il y a beaucoup de gens qui se demandent pourquoi je vais dans tout le... Mais parce que moi il y a des genres que j'adore. Tant pis si c'est pas dans l'air du temps ou que c'est pas ce qu'il faut faire quand on est une chanteuse dite de variété. Ça aussi c'est tellement restrictif. Mais bon. Moi, je suis sortie des sentiers. Ça me rappelle les signes indiens dans mon album Origami. Je suis sortie hors des terrains minés parce que je trouve que tout ce qu'on nous impose, là, il faut que ce soit balisé. Mais pas du tout. Moi, je suis une nana. J'écoute de la musique avec mon grand frère qui m'a appris tout et amené voir Miles Davis comme Pink Floyd, comme Véronique Sanson ou comme Nougaro. Je veux dire, c'était un voilà, la musique, elle est partout.
0: Elle est belle, elle est multiple.
1: Ben oui. Elle est multiple. Je vais même à l'opéra. J'emmène ma fille voir l'opéra. De l'opéra. Enfin, c'est la musique. Moi, ça m'obsède. C'est ma thérapie. C'est comme quand vous allez voir, je sais pas. Il y a une autre chose que voilà. Quand vous allez voir un opéra, c'est une thérapie. Quand vous chantez du jazz, c'est une thérapie. Quand vous allez voir une exposition à Orsay, c'est une thérapie. L'art, c'est une thérapie. Moi, je suis fanatique de tout ça. Voilà. Ouais.
0: Et alors, j'imagine que en vous écoutant chanter les heures hindoues là, par exemple, avec une voix très douce, très feutrée.
1: Je ne crois pas que je suis capable de faire ça.
0: Alors justement, il y a peut-être plein de gens qui vont se dire ah, elle fait ça, Julie Pietri. Alors oui, elle fait ça. Est-ce que au fond, ça vous agace un petit peu de vous dire j'ai ce Ève, lève-toi et quelques énormes tubes là. On va écouter Maria Magdalena qui font que il y a finalement une partie de vous que le public n'a pas forcément.
1: Non, c'est vrai que le public n'a absolument pas accès, croit me connaître, mais n'a absolument pas accès à mes goûts artistiques ni à tout ce que j'ai fait. Bah, il faut accepter. Qu'est-ce que je vais dire de ça? Non, bah, j'accepte. Oui, j'ai fait ce sublime album de jazz autour de minuit. J'ai même fait un Bataclan overbooké, enfin c'était en 2008
0: hein, avec un big band de jazz
1: ouais. Qui était quand même rempli, mais c'est marrant comme les gens, j'ai beau remplir, les gens reviennent toujours à ma plus simple expression, mais je crois qu'il faut l'accepter, je crois que c'est pas grave, c'est comme quand on dit ah oui, quand certaines femmes disent ah oui mais moi je veux pas vieillir, mais si, accepte-le, c'est le sens de la vie hein, et puis c'est une joie de pouvoir le faire. Moi qui ai eu un cancer par exemple, je me dis mais la vache, j'ai du pot, je suis en vie et je peux vieillir justement, alors que j'en voyais pas le bout. Ouais. Mais moi je suis ravie de vieillir, et puis bon, s'il reste que Ève, c'est déjà une trace de moi qui restera. Qu'est-ce que vous voulez que je vous dise? Ou alors, peut-être quand j'aurai 80 ans, on me dira « Dites donc, vous avez fait ça, ça, ça et ça, c'était vachement bien !»
0: Vous allez nous faire une Salvador, moi je suis sûre. Vous allez nous faire une Henri Salvador. Il y a Benjamin Biolay qui va vous écrire un album quand vous aurez 90 ans. Et là, vous allez avoir 8 victoires
1: c'est
0: de la musique.
1: C'est mon rêve.
0: Mais oui, je sais.
1: Mon rêve.
0: Il faut faire ça.
1: Je vais faire une Salvadorerie.
0: Ouais, c'est ça qu'il
1: non,
0: faut faire.
1: Non, mais Henri Salvador, eh ben, moi je serai Julie Pietri.
0: Ah ben voilà.
1: 90 ans.
0: Allez. Julie Pietri, c'est évidemment, les amis, on en parlait tout à l'heure, hein, ce tout premier tube, Maria Magdalena.

0: spam. Je pense que si on mettait vos paroles dans ChatGPT, qu'on lui disait dis donc chat, c'est quoi le mot préféré de Julie Pietri, c'est sans doute femme.
1: Moi je crois, je sais pas, on n'écoute pas tout ce que j'ai fait dans ma carrière. Même j'écoutais ma petite voix de gamine là sur Magdalena là, ouais. Ce qui était mon tout premier truc là, oh là mon Dieu, et cette petite voix comme ça que j'adore, et ben même là-dedans je dis elle rêve de gloire, de bravo, de cinéma, elle ne vit que pour ça, laisse-la vivre en solo, elle quitte un mec pour aller réussir, ouais. Et donc les gens, mais tout le monde s'en fout.
0: Mais c'est pas grave, vous êtes contente, c'est quelque part, c'est enregistré, c'est là, c'est la postérité, et puis
1: mais peut-être ouais. Mais de toute façon, s'il ne reste qu'une seule trace de moi et que c'est celle de Ève, franchement je suis contente, je suis quand même fière, c'était voilà, je fais partie du patrimoine de la musique pop française, c'est chouette, voilà, ouais. J'ai essayé de faire mille et une choses, en tout cas je me suis bien amusée dans cette carrière

0: C'est ça que je vais écrire, c'est ce texte. Vous avez écrit l'adaptation française de I Go to Sleep. Oui. Ça s'appelle Et c'est comme si. C'est votre premier texte que vous avez déposé texte. De toute votre vie
1: il
0: à la SACEM.
1: Il a fallu le montrer à Ray Davies en Angleterre.
0: Alors, il a dit quoi?
1: Parce qu'il dit pas oui. Hein,
0: ah bah non, il dit pas
1: comme
0: oui.
1: Ça. Hein. Ouais. C'est quand même c'est un héros. Hein, c'est ouais. Voilà, c'est une rock idol. Et il a dit oui.
0: Il a dit
1: et
0: yes.
1: J'ai signé mon premier texte à la SACEM, Julie Pietri, Ray Davies,
0: Alors là, ça s'encadre.
1: Ah non, mais ça, oui, j'ai pas mis le truc dans un cadre, mais quand même, c'était pour moi. J'ai dit à mon frère, tu te rends compte? Mon grand frère qui m'avait montré tout ça quand j'avais 12 ans. Tu te rends compte? J'ai signé avec Ray Davies. Ah.
0: Julie Pietri, on va écouter votre version, votre adaptation française de I Go To Sleep, parce que moi, c'est une des plus jolies choses, je trouve, que vous ayez faites. Et je vous souhaite une très bonne route pour la suite.
1: Merci, Émilie.

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2: Manou, Quelu d'Elmer Footbeat sont avec moi. Salut messieurs.
3: Oui, bonjour.
2: Bienvenue, bon anniversaire.
3: Merci, c'est gentil. Vraiment.
2: Il y a 40 ans, en Loire-Atlantique, se montait un petit groupe de potes qui ont fait de la musique ou des gens qui se sont rencontrés grâce à la musique et qui sont devenus potes.
3: Alors, oui, on peut dire qu'on s'est rencontrés grâce à la musique. On est des potes de lycée, en fait, les membres fondateurs. On était dans le même lycée, mais pas forcément dans la même classe, et on est devenus potes parce qu'on avait différents groupes de rock classique, de base, et puis on est devenus potes grâce à la musique et grâce à Piriac-sur-Mer, où on se retrouvait l'été et les week-ends quand il faisait beau, et c'est là qu'on s'est vu.

0: Sègues et qu'on s'est dit, tiens, allez, puisqu'on est jeune, fringant et vigoureux, et large d'épaule, on va faire un groupe pour séduire les filles.
1: Et voilà, et c'était voilà. Il y a 40 ans, la naissance d'Elmer Footbeat. Manou, tu es le chanteur, oui. Quelu, guitariste, auteur, compositeur. C'est à toi sans doute que l'on doit cette rime riche.

0: plastique, c'est fantastique. La chanson de prévention, sans doute la plus efficace de tous les temps. Oui. On avait tellement tous envie d'acheter des capotes juste pour pouvoir dire le plastique, c'est fantastique.
1: Ah bah, c'est réussi, du coup.
0: Exactement. Ah bah, voilà. Bravo. Donc, c'est toi, Quelu, qui a écrit le plastique, c'est fantastique.
2: Oui, c'est moi. Oui, c'est parti de la phrase. Hein, le plastique, c'est fantastique. Je me suis levé un jour et dit oh, ça, c'est un bon slogan.
0: C'est pas mal du tout, effectivement. Je suis étonnée d'ailleurs que le ministère de la Santé s'en soit pas emparé parce que, franchement.
1: Ils ont utilisé la chanson.
0: Ils ont utilisé, je savais pas. Ah, parce que pour moi, c'était, tu sais, sortez couvert.
1: Oui, oui.
0: Ah, mais il y avait
1: ils
0: le
1: ont
0: plastique.
1: Utilisé, ils ont fait une cassette qui distribuait dans les. Alors, je sais plus si c'était les lycées ou les facs.
0: Ouais.
1: Il n'y avait pas que nous, hein, sur la cassette, des chansons. Sur le sujet de la capote, du préservatif, du sida, toutes ces choses-là. Et dedans, il y avait un préservatif avec la cassette.
0: Avec la cassette.
1: Voilà, et c'est le ministère de la Santé qui avait mis ça en place et qui nous avait demandé s'il pouvait utiliser la chanson. Et évidemment, on a dit oui, bien sûr.
0: Et ça marche encore aujourd'hui, croyez-moi, j'ai quelques ados dans mon entourage. Besoin. Oui, alors on en a encore besoin, mais la chanson est toujours aussi efficace.
1: Oui,
0: aussi. Il faut bien le dire. Alors, Elmer Footbeat, vous fêtez vos 40 ans, mais il y a évidemment la question qui brûle un peu les lèvres de tout le monde, parce qu'on se souvient bien de cet album. Il y a 35 ans et demi maintenant, 30 centimètres, premier album d'Elmer Footbeat, un phénomène, un raz-de-marée. Tout le monde chantait vos chansons, que ce soit la caissière de chez Leclerc, Couroucou, Couroploplo ou encore Madame l'infirmière. Mais on se dit, justement, alors que vous fêtez vos 40 ans, 35 ans plus tard, les temps ont changé. Est-ce que vous avez un peu serré les fesses en vous disant, bon, on y retourne, mais est-ce que les journalistes vont pas nous trouver pas assez féministes, pas assez tout ça? Est-ce que vous y avez pensé?
1: Non, à vrai dire, on y a pensé à l'époque. En 86, on s'est posé la question en se disant, mais ça nous fait rire. On dit, bon, allez, on est des branleurs, on va jusqu'au bout.
0: Oui.
1: Mais on s'est dit, on va se faire taper dessus un moment ou un autre. Et non, pas tant que ça.
0: Pas tellement à l'époque, enfin, dans les années 90.
1: Pas beaucoup.
2: C'était quand même, il y avait quand même un petit côté provoque dans ce qu'on faisait. Hein. On disait, on se prenait pour des punks, ce qu'on n'était pas, mais on avait envie. Donc on faisait ça pour de la provoque, pour voir des gens des fois commencer à écouter le titre en concert et puis s'en aller en faisant oh là là, mais non, mais c'est pas possible. Voilà. Donc ça, on aimait bien ça aussi. Faut bien le dire. Mais après, arrivé en radio, au départ, nous on pensait ne pas pouvoir passer en radio en 90. Hein.
0: Parce que trop grivois.
2: Ça passera pas. Et Peter Murray à l'époque nous disait non, on va se débrouiller. Et, voilà. Et puis, en fait, il y a des gens qui nous ont aidés. Il y a des animateurs radio à l'époque qui sont un petit peu passés au-delà de leurs droits, en fait, et qui ont commencé pas à le programmer, mais à le passer de temps en temps. Et puis, ça a pris. Et puis, voilà, les uns les autres, c'est, voilà. Et on est arrivé à avoir des vraies rotations en radio. On s'y attendait vraiment pas du tout.
0: Ah ouais. Et puis cet album vraiment qui a cartonné 30 centimètres. Mmh. Moi, je me souviens, hein, je suis M2, 6e, je sais plus, toute l'école chantait Elmer Footbeat. Ah. Mais nous, on chantait, mais les instits chantaient aussi. Ouais. Mon daron dans la voiture, Daniela à fond, on chantait aussi. Il y avait quand même quelque chose qui se passait. Alors, j'ai envie de vous faire écouter, messieurs, je pense que vous l'avez déjà entendu, mais aussi pour celles et ceux qui nous écoutent ce soir sur leur radio locale ici. Ce qu'en dit Manu Payet, on adore Manu, excellent humoriste, il est en tournée et il a un sketch justement autour de ce phénomène Elmer Footbeat. Et qu'est-ce que ça fait quand, avec les oreilles de 2026, on écoute ce qu'on braillait en 91?
3: Elmer Footbeat, c'était des gars qui chantaient des chansons de cul. Il n'y avait aucun problème à écouter Elmer Footbeat à l'époque. C'était un carton national, ça passait sur toutes les radios. Caroline s'endort légèrement humide, une ligne tiède coule entre ses jambes. 7h40, tout de suite l'horoscope, les béliers. Elmer Footbeat, ils avaient une copine, madame, qui s'appelait Daniela, qui avait un sens de l'accueil. Il y a toujours de la place pour les copains qui passent. Et moi, j'étais dans ma chambre, j'avais 15 ans, je me disais, putain, si en plus je peux y aller avec Thierry et Pascal.
0: Bravo, Manu Payet. C'est très drôle. Oui. Et il résume bien, finalement, la situation.
1: Oui. Ah oui, parce que comme il le dit, il avait 15 ans.
0: Ouais.
1: Et donc, c'était improbable. Effectivement, mais même nous, on se faisait rire nous-mêmes, en fait, quand on faisait les chansons, quand on les répétait, quand... Et ça nous fait rire, nous. Donc forcément, ça fait rire le public. Et là, on s'est dit, ça plaît, allez, allons-y, quoi.
2: T'as raison de dire, le but premier, c'était que nous, on se marre.
0: Ouais.
2: Mais c'était pas forcément fait pour sortir en dehors des bars, quoi. Voilà. Et donc, nous, on rigolait énormément en écrivant ces conneries, parce qu'il n'y a pas d'autre terme. Mais par contre, ce qu'il y a d'important, en fait, effectivement, c'est d'avoir une espèce de rebond chez les gens qui nous redonnent la pêche après. Enfin, ouais. Et ça, on l'a eu très rapidement. À notre grand étonnement quelque part. Et puis aujourd'hui, si on est sur scène encore, on a encore ça, quoi. Il y a une bonne ambiance dans les concerts.
1: Il y a la même ambiance qu'il y a 40 ans.
2: Ça saute moins haut.
1: Ça saute moins haut. Oui, voilà.
0: Ah, on a les chevilles un peu plus raides.
1: Ce qui est drôle, c'est de voir les quadras quinca qui viennent pour se rappeler leur jeunesse, leurs premiers émois et tout et tout. Et qu'on la banane jusque-là, de la même façon.
0: Évidemment.
1: Et puis, il y a des gamins qui viennent, ils emmènent leurs enfants, eux aussi. Et voilà.
2: Bravo.
0: Et puis, parce qu'on parle souvent, évidemment, des paroles d'Elmer Footbeat, mais n'oublions pas aussi l'excellente qualité du rock'n'roll proposé. Que lui, tu disais, on se prenait pour des punks, on n'en était pas. Effectivement, le son n'est pas punk, mais le son est extrêmement rock, rockab. Et alors ça a toujours été l'esthétique d'Elmer Footbeat. Vous avez fait 2-3 pas de côté, mais quand même, en gros, c'est ça. Et que si les gens, je sais pas moi, étaient fans même de tout le rock alternatif, des Vampas, de la Mano, etc., on n'était pas dépaysés avec vous. Il y a toujours eu de la guitare, quoi.
2: Qu'on le veuille ou non, on cherchait pas à ça, mais on faisait partie de ce qu'on appelait le rock indépendant à l'époque.
0: Bah ouais.
2: Alors, nous, on sentait un petit peu l'extérieur, quand même, parce que les autres gens qu'on croisait, on a croisé les gens de la Mano, comme ça, c'est des gens sérieux. C'est des gens qui faisaient du rock, vraiment, que c'est des vrais rockers. Nous, avec nos stupidités, on pouvait pas revendiquer le côté rebelle réel, quoi.
0: Ouais.
2: Oui, donc,
1: on avait sur scène, malgré tout, cette énergie qui est la même que tous ces groupes que tu viens de citer.
0: Ouais.
1: Ce mouvement alternatif, rock'n'roll.
0: Regarde les garçons bouchés, ils avaient des paroles marrantes aussi.
1: Oui. Puis même Didier Vampas,
0: Il y a des fois,
1: c'est drôle.
0: Mais tu vois, les garçons bouchés, c'est la lambada, on n'aime pas ça. On n'aime pas non plus.
1: Mais voilà, il y a un côté, on a ce côté-là musicalement.
0: Ouais.
1: Rock, très rock. Et sur scène, c'est encore pire que sur les disques. C'est vraiment très, très rock.
0: Encore mieux, Manu, pas encore pire.
2: C'est pire.
0: C'est pire, Yac, c'est pas sa faute.

0: mais c'est un banger, comme on dit aujourd'hui. Elmer Footbeat, Daniela, donc, qui a toujours le choix, qui est toujours d'accord, etc., etc. C'était pas à la mode, les histoires de consentement, il y a 35 ans, je sais même pas si on avait encore mis le mot consentement, mais n'empêche qu'il y a beaucoup ça dans les chansons, notamment de 30 cm du premier album d'Elmer Footbeat. C'est quoi, ça vous est venu d'instinct, vous dire, bon, on va parler des nichons des filles, mais on va quand même mettre les formes?
1: Mais On va mettre bien les formes.
0: Non, mais c'est vrai.
1: C'est surtout que c'est les filles, quoi. Donc c'est elles qui décident, qui font. Voilà, c'est ça le truc. Quoi.
2: Moi, j'ai toujours appris ça chez moi. C'est une question d'éducation aussi.
1: Oui, c'est non.
2: Si c'est oui, bah ça veut dire vas-y. Et si c'est non, ça veut dire t'y vas pas.
0: Ouais, voilà.
2: Et c'est tout. Ça. Et donc on peut rigoler avec tout ça.
1: Et avec les filles.
2: Enfin, voilà.
1: C'est ça qui est c'est on fait peut pour rigoler. Faire rigoler
0: les et je pense que c'est pour ça. Alors pour le coup, moi qui suis une féministe, mais vraiment le couteau entre les dents, et j'ai aucun problème avec vous. Ouais. Moi je vous adore, Elmer Footbeat.
2: C'est la preuve qu'on est des bons garçons.
0: Vous allez voir, j'ai fouillé les paroles, j'ai cherché le truc qui va pas. Tout va à l'intérieur.

0: si tu le veux bien. C'est aussi compliqué. C'est pas si compliqué le consentement. Alors j'ai quand même une question. Avez-vous croisé pendant vos pérégrinations, je rappelle que le groupe a 40 ans, vous avez joué dans toutes les salles de France et de Navarre, avez-vous croisé des caissières travaillant dans les magasins Leclerc et qu'ont-elles pensé de l'hymne que vous leur avez écrit?
1: Alors, on n'en a pas croisé tant que ça. On a eu une copine à l'époque, mais elle était pour l'été.
0: C'était la caissière stagiaire de chez Leclerc. Voilà. Bon.
1: Ouais. Alors par contre, là-dessus, il y a une anecdote, c'est qu'elle, certaines avaient demandé à Monsieur Leclerc, quand c'est sorti, Leclerc fils, donc, faudrait faire quelque chose. Certaines n'étaient pas très contentes. Bon, il nous avait défendu. Pour dire, mais non, les filles, c'est rigolo, c'est au contraire, bon, on lui faisait de la pub gratuitement aussi, quelque part. Mais voilà. Et donc, c'est passé, on a eu aucun retour de mouvement féministe et de caissière et d'infirmière et de boulangère
0: qui n'étaient pas d'accord.
1: Non, évidemment.
0: Alors, la caissière de chez Leclerc, c'est quand même partie des incontournables d'Elmer Footbeat. Et, ça dessine bien aussi le personnage, donc ce garçon, polisson, plein d'hormones, qui fantasme dès qu'il en a l'occasion. Et donc, quand il fait la queue chez Leclerc, au moment de vider le chariot.

0: c'est la caissière de chez Leclerc. Hey, je lui proposerai demain à nouveau. On est
1: dans le bien
0: consentement.
1: Bien sûr.
0: Alors, vous avez envie de voir Elmer Footbeat en concert, les amis. Ça tombe bien, puisque je le disais tout à l'heure, vos 40 ans, vous avez eu envie de les fêter sur scène.
1: Oui.
0: Vous avez sorti il y a 3 ans, votre dernier album s'appelait Le Bruit des Potes.
1: Oui.
0: Donc, vous aviez tourné à ce moment-là. Là, c'est vraiment une tournée spéciale pour les 40 ans du groupe.
1: Voilà. Alors, en fait, c'est une tournée spéciale parce qu'on n'a jamais arrêté de tourner.
0: Oui.
1: Enfin, il y a eu une petite pause 7 ans et demi, 8 ans, 9 ans. Mais on va dire que depuis, on est tout le temps sur la route. Mais là, on voulait marquer le coup pour les 40 ans, donc faire plus de bruit autour de cette tournée. Et que lui, ici présent, est revenu à réintégrer le groupe.
0: Que lui, t'étais parti, t'es revenu.
1: Voilà.
2: Je suis parti il y a 35 ans, ouais.
0: Ouais.
2: 35 ans, non, je dis une bêtise. Enfin, 93, je suis parti.
0: C'est ça, t'es parti après le gros boom.
2: Oui, c'est ça, les 3 premiers albums. Voilà.
0: Les 3 premiers albums.
2: Ça m'intéressait plus d'écrire ce genre de choses.
0: Ouais.
2: J'avais plus envie. J'étais fatigué. J'en avais marre.
0: Mais t'avais mis le concert dans les pattes aussi.
2: C'est ça. Ouais, et donc, à un moment, j'avais envie de faire de la musique.
0: Ouais.
2: Donc, je me suis dit, je vais peut-être faire un vrai groupe. Ce que j'ai fait. Hein.
1: J'ai encore
2: une fois échoué, lamentablement. Mais bon, et le seul truc que j'ai fait pour rigoler dans ma vie, c'est le seul truc qui a marché, en fait,
1: T'aimes pas les chanteurs rigolos, toi.
2: J'aime pas non plus les chanteurs rigolos. Mais,
0: mais est-ce que justement, alors, le fait d'avoir pris du recul et d'être revenu et de te dire, tu disais un vrai groupe, c'est un vrai groupe, parce que sinon, 40 ans plus tard, il n'y aurait plus rien.
2: Absolument, c'est un vrai groupe au vrai sens du terme, c'est-à-dire que c'est, quelque part on pourrait dire que ce n'est pas des vraies chansons, parce que les paroles c'est des vraies chansons.
1: Mais
0: en vrai, les gens les chantent. C'est nous qui avons raison, c'est toujours le public qui décide.
2: À mon grand étonnement.
0: C'est vrai, c'est fou ça.
2: J'en écris
1: quelques-unes
2: quand même.
1: Mais pour moi, ce sont des vraies chansons.
2: Voilà, et moi j'ai toujours eu l'impression de raconter des bêtises et de me faire rigoler tout seul dans ma pioule à écrire ça, de les chanter aux gars qui me disent ouais, si, c'était vraiment stupide, et de faire ça. Et je pense que Twisto, c'était pareil quand il a
1: parlé
2: les
1: morceaux,
2: c'était la même chose.
1: Oui, vous avez le sens de la chanson, de la mélodie, des harmonies, des guitares. Donc ça, c'est des chansons, on n'y peut rien, c'est comme ça. Et ben, quel que soit le texte, c'est de la chanson.
0: Ah tiens, je disais tout à l'heure, quelques pas de côté, on adore ce petit pas de côté dès le premier album. C'était rock, mais pas que.
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0: Lavilliers, moi j'ai tout oublié sauf des gros nénés. Cours au ploplo. Lavilliers, il a écouté la chanson, il s'est manifesté
1: pas.
0: Ou pas?
1: On n'a pas eu de retour de ça.
0: Bernard.
1: À mon avis, ça, je pense que ça l'amuse trop, mais.
0: J'en sais rien, je lui demanderai la prochaine fois qu'il viendra.
2: Vaut mieux que ça l'amuse, que vu comment on est maillé, vu comment lui il est maillé, s'il nous en met une, on va pas gagner. Hein, même
0: moi, je pense que ça l'a fait marrer. Les Fatal Picard ont fait une chanson sur lui et ça l'a fait marrer. Donc il n'y a pas de raison. Oui, alors je parlais de Coucourouplouplou, pardon. Et voilà, et pour cette ambiance musicale un petit peu plus.
2: C'est brésilien.
0: C'est brésilien.
2: On est spécialiste du Brésil.
0: Voilà. Donc Bernard Lavilliers, je ne sais pas s'il est fan. En revanche, on sait que Jacques Martin a été grand fan de vous.
1: Oui, oui.
0: À l'époque, il avait repris Daniela.
1: Ouais. En version opérette. C'est un bon chanteur, hein, Jacques Martin. Il chantait bien l'opérette, ou l'opéra plutôt opérette. Et il avait repris Daniela, oui.
0: Ça, c'est génial. Ouais. Et on m'a dit aussi que, alors un peu à retardement, mais tout de même, vous avez été censuré par YouTube mais il y a 3 ans.
1: Oui.
0: Les mecs se sont réveillés, c'est-à-dire ça faisait 30 ans que tout le monde chantait Daniela. Et il y a 3 ans, YouTube, ils ont dit quand même, c'est dégueulasse.
1: Et c'est pas Daniela en plus, le pire.
0: C'est laquelle?
1: Le plastique, c'est fantastique. Non, mais il faut y aller quand même, là.
0: Oui, c'est la chanson de prévention.
1: La plus politiquement correcte et qui a un vrai sens utile, on va dire. Et parce que dans le clip, à un moment, je mets ma main dans ma braguette pour sortir une photo. Sauf que comme je mets ma main dans ma braguette,
0: l'algorithme
1: a dû dire « Oh là là, qu'est-ce qui va sortir ?» Stop. Alors que je sors rien d'autre qu'une photo, en fait.
0: Oui, ouais.
1: Et voilà. Mais ça a été remis parce qu'il y a eu un tel...
0: Tollé.
1: Ah oui. Donc dès 2 jours après, ou dès le lendemain, c'était remis à nouveau. Cette chanson-là en plus, ça va.
0: Dans tous les albums d'Elmer Footbeat, bien sûr, il y a les thèmes qu'on a déjà abordés, les chansons hyper grivoises, hyper sexy, hyper marrantes. N'empêche que parfois, il n'arrive pas à conclure ce bon Elmer, et il dort tout seul. Je vais encore dormir tout seul ce soir. C'était le deuxième album. Comment faire pour lui plaire? Parfois ça marche pas. Il y a aussi une réflexion assez cool sur le succès avant, après.

0: ex-star d'aujourd'hui au placard demain.
1: Ouais, ouais.
0: Ça, c'est une réflexion que vous avez eue. Alors, que lui, d'autant plus, toi qui as quitté le groupe et qui est revenu.
2: Tu vois, j'ai écrit cette chanson-là, je me suis barré.
0: Ouais. Mais c'est intéressant parce que, effectivement, aujourd'hui, on ne s'en rend peut-être pas compte, mais à quel point ça avait été énorme le phénomène de la footbeat.
1: Oui,
0: vous
1: oui.
0: étiez vraiment partout, tous les plateaux télé, etc. etc. Ça vous a fait flipper à un moment
1: Alors, moi, non.
0: La grosse vague, non, Manou, non.
1: Moi, non. Parce que moi,
0: un
1: je
0: bon chanteur, toi t'es content. Plus on crie, plus t'es content.
1: Moi je me rendais compte de rien. Moi, vas-y, tête
0: tout
1: baissée.
0: Droit, ouais.
1: Donc non. Par contre après coup, oui, quand ça s'est arrêté, quand on a fait notre petite pause là, là j'ai compris que sans Elmer, je n'existais plus.
0: Et publiquement, mais t'avais ta vie.
1: Oui, mais fallait que je reprenne, que je redevienne le petit Manou que j'étais avant d'être la petite vedette. Et ça demandait du temps, hein.
0: Ouais.
1: Mais là, tu tombes le nez dans le ruisseau et c'est pas de la faute à Rousseau, hein.
0: Ouais.
1: Et non, là, ça a fait mal. Mais parce que ça avait été énorme et moi, j'y croyais, quoi. Voilà, c'est tout.
0: Il y a aussi une chanson que j'aime beaucoup d'Elmer Footbeat, qui est encore Pardon, personne ne se met à poil, c'est Radio.

0: Elmer is playing on the radio. Vous vous souvenez la première fois que vous avez entendu Elmer Footbeat à la radio? Vous nous disiez tout à l'heure, c'est souvent grâce à des animateurs
1: qui
0: n'avaient pas trop demandé l'autorisation à leur directeur des programmes. Mais ça vous avait fait quoi?
1: C'est impressionnant, tu peux pas savoir, de passer à la radio comme ça. Et moi, ça m'était arrivé avec un groupe avant, Elmer, déjà, en pleine nuit. Tu sais, il y avait des nocturnes, je sais plus, c'était sur France Inter, je crois, à l'époque. J'avais entendu une de mes chansons qui passait à la radio. Waouh, c'était, tu sais, t'es là. Qu'est-ce qui se passe
0: voilà. Tout le monde peut m'entendre.
1: Et avec Elmer, encore pire. Et puis là, ça s'est affolé, comme dit Manu. Une fois que c'est parti, ça a tout emporté.
2: Et donc, Daniela à la radio, quoi. C'est...
1: Oh là là, ouais.
2: Alors, je me rappelle plus de la première fois, vraiment, sincèrement, du choc que ça m'a fait. Mais à force, je dis, mais c'est pas possible. Ouais. Il se passe
1: un peu de la science-fiction, quand même.
2: Oui, de la science-fiction.
1: Clairement, c'est de la science-fiction.
0: Quand ça s'emballe. Elmer Footbeat, dans votre répertoire. Alors, je sais pas si vous aurez le temps de tout jouer dans les concerts anniversaires des 40 ans, mais il y a aussi un chouette clin d'œil à Frédéric Dard. Ah.

0: Guitar Surf et Frédéric Dardor.
1: Ça, c'est Twistos qui a écrit ça parce qu'il était fan de San Antonio.
0: Ouais.
1: Et donc, il voulait faire un clin d'œil à Frédéric Dard, quand il est décédé, quoi.
0: Et puis, il y a 3 ans, je le disais, Le Bruit des Potes, c'est le dernier album en date d'Elmer Footbeat.

0: Content d'Elmer Footbeat, 8 albums et plus 6 affinités.
1: Bien sûr.
0: Bon, et bon anniversaire.
2: Merci beaucoup.
1: C'est gentil.
0: Elmer Footbeat dans Décibels.
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2: Bonjour à toutes et à tous. J'espère que vous allez bien, que vous soyez à la maison, au travail, sur la route ou en vacances. Nous pensons également fort aux sinistrés des incendies et aux services de secours qui sont mobilisés depuis le début de cette vague de feu. Jusqu'à 13h, nous nous changeons les idées avec les meilleurs moments au taquet. Nous serons par exemple avec un ancien cuisinier qui nous parlera d'une spécialité bretonne, avec une candidate qui a failli participer à un jeu télévisé par erreur et une autre qui a cassé un balai sur le dos de son mari et qui nous raconte pourquoi sur votre radio ici.
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2: Mais avant de retrouver Valérie Damido, Éric Bastien, place à la musique avec Alain Chamfort avec une adaptation française d'un tube de Barry White.

0: Alain Chamfort qui a quelques dates de concert en octobre prochain. Il sera par exemple à Nancy et à Troyes. Déchaîne-moi. Midi 9, c'est l'heure du déjeuner. Karine Dessy-Mayenne et Romuald Dessy-Armoric sont deux candidats qui aiment cuisiner et ils nous donnent des idées maintenant comme une spécialité bretonne qui a beaucoup intéressé Éric Bastien et Valérie Damido sur votre radio ici.
1: Alors, nous sommes au taquet avec Karine qui joue avec ici Mayenne. Karine qui a trois filles, qui est référente territoriale. Tu cuisines pour tes enfants quand elles reviennent le week-end et tu adores la cuisine. Alors c'est quoi? Qu'est-ce que tu aimes faire? Qu'est-ce que tu leur fais?
2: Oh bah c'est très varié. J'aime bien faire des desserts, des crumbles, voilà, des toutes sortes de desserts, des gâteaux au chocolat. Voilà. Ma fille fait très bien les tiramisu, la petite dernière.
1: Oh bah voilà.
2: Elle cuisine bien aussi toutes les trois. Elles aiment bien bien manger.
1: Bah oui, tu m'étonnes. Est-ce qu'il y a un truc mieux que manger? Je ne suis pas sûre. Alors, tu es très sensible à l'environnement et en ce moment, tu subventionnes beaucoup de rénovations de bâtiments publics. C'est-à-dire?
2: Oui, c'est ça. Eh bien, les élus ont des bâtiments, des salles polyvalentes, des écoles, des mairies, etc. Donc forcément, quand en vieillissant, les chauffages ne conviennent plus. Donc ils changent les chaudières, ils isolent leurs bâtiments, etc. Donc on donne des subventions pour avoir des meilleurs conforts thermiques dans ces bâtiments-là.
1: Et oui, tu t'es même inscrite dans une association environnementale et pour sensibiliser les enfants à tout ce qui est biodiversité, etc. Donc tu es très investie dans l'environnement et la biodiversité, c'est ça?
2: Tous les gestes, même au niveau de l'économie circulaire, ne pas gaspiller quand on fait un repas, ne pas jeter, des choses comme ça. Aussi préserver l'environnement, faire attention à l'eau, à la consommation d'eau, d'électricité, etc. Voilà.
1: Et oui, et tu le fais même pour toi puisque tu vas même jusqu'à aller à bicyclette.
2: Oui,
1: c'est la bicyclette.
3: Mais elle devrait se présenter au municipal. Elle a l'air très engagée, très investie.
1: Bah oui, c'est
3: pourquoi
1: vrai,
3: elle ne se lance pas là-dedans?
2: C'est vrai que je pourrais. J'y ai pensé, en effet, mais bon.
1: Allez, Paris-sur-Bras.
4: Je vote pour
1: Karine. Karine, tu vas marquer ton deuxième point tout de suite avec la question, la deuxième, vrai ou faux, avec Lynn Renaud, tiens.
5: Combien pousse ce chien dans la vitrine?
3: Ça nous rafraîchit, ça. Hein.
1: Ah, ça nous rafraîchit. J'adorais cette chanson quand j'étais petite, autant te le dire. C'était quand? Dans les années 40. Allez, je sais, tu vas dire que je suis une vieille personne.
3: Non, je parlais de la chanson, je demandais en quelle année était la chanson.
1: Allez, tais-toi bien.
3: Dis-moi.
1: Karine, écoute bien.
3: J'ai du respect pour vous.
1: Le Yorkshire, tu vois ce chien, la tête qu'il a, Le Yorkshire est le chien préféré des habitants de la région PACA. Vrai ou faux, top chrono, 5 secondes.
2: Vrai.
1: Tu dis vrai?
3: Elle a dit vrai.
1: Mais non, c'est un cliché. Non, pas du tout. Les races de chiens les plus plébiscitées en région PACA, c'est le Chihuahua. Ah, c'est pas loin. Et le berger australien. Voilà. Bon, pas de point. Mais tu sauras maintenant.
3: Pour Romuald est en Bretagne. Romuald est en Ille-et-Vilaine. Il est à Bollon. Il joue avec ici Armoric. Notre Romuald qui est marié à Adeline. Romuald, puisqu'on parlait de cuisine et que bon, c'est l'heure, hein, franchement, midi 20, même si on n'est pas encore à table, toi, tu adores cuisiner parce que, si j'ai bien compris, c'est ton premier métier, Romuald.
6: C'est ça, exactement. J'étais cuisinier avant de bifurquer, en fait, mais oui, c'est mon premier métier, exactement.
3: Et alors, tu as exercé où? Tu as eu un resto? Tu bossais où? C'était...
6: Non, j'ai fait des saisons en Bretagne, dans le sud de la France, aussi du côté d'Argelès-sur-Mer, Perpignan, dans ce coin-là.
3: D'accord.
6: Et puis, voilà.
3: Alors, tu me vois venir, t'es breton. Moi, je veux tout savoir sur cette espèce de pot-au-feu breton. Comment ça s'appelle, déjà, cette spécialité? Et puis, comment ça se cuisine?
6: Qu'on appelle le kig à parf.
3: Ouais, alors c'est quoi?
6: Ouais, c'est comme un pot-au-feu, sauf qu'on y ajoute en fait une pâte à crêpes à base de sarrasin qu'on cuit dans un sac et après qu'on émiette. Donc en fait, c'est quand même roboratif et c'est très convivial. Ce qu'on peut, on peut comparer ça un petit peu au couscous breton. En fait.
3: Ah ouais, le couscous breton. Oui, c'est le couscous breton. Tu aimes le cassoulet, tu fais de la carbonade, et évidemment. Tu adores faire les crêpes. On va peut-être en reparler. Je vous rappelle que la chandeleur c'est le 2 et que nous allons faire sauter les crêpes avec Valérie. Voici ta question pour un point supplémentaire. Dans certains films d'Alfred Hitchcock, le sang était en réalité ça tombe bien qu'on parle de cuisine, du chocolat. Est-ce que c'est vrai ou faux? Selon toi, top chrono, 5 secondes dans les films d'Afrique. Le sang, le sang. En fait, c'était du chocolat dans les films d'Afrique.
6: Vrai.
3: On le prend parce que j'ai répété la question, vous êtes d'accord?
1: Ouais, on va le prendre parce qu'on est gentil.
3: Ouais, allez, on est sympa. Oui.
1: On sera sympa avec,
3: exactement,
1: avec
3: oui.
1: Karine.
3: Non, mais c'est vrai, comme c'était en noir et blanc, on s'en foutait un petit peu de la couleur. Donc, du coup,
1: voilà,
3: dans
1: il
3: Psychose,
1: prenait du chocolat.
3: Et ben voilà, il avait pris du chocolat. Et dans la douche, okay. Il y a une scène de sang.
1: C'est du chocolat.
3: C'est du sirop de chocolat.

0: Vous écoutez ici Zou Shakira, titre qui fait partie de la bande originale du film Zootopie 2. Si vous rencontriez votre artiste préféré, comment réagiriez-vous? Que lui diriez-vous? Anne-Sophie a eu cette chance, mais elle a été très impressionnée, comme elle le raconte à Valérie Damido et Éric Bastien. Quant à Didier, c'était un motard, un vrai de vrai sur votre radio ici.
1: Nous sommes avec Didier qui joue avec ici Auxerre et Anne-Sophie qui joue avec l'Auvergne. Alors, mon Didier, et on en parlait tout à l'heure, toi t'as toujours roulé en moto, t'as même pas ton permis voiture, c'est ça?
2: Ah, j'ai jamais voulu le passer.
1: Ah ben voilà, bon voilà.
2: J'étais à fond dedans.
1: Qu'est-ce que t'avais comme moto?
2: Oh, j'en ai eu pas mal, hein, des japonaises, et puis là, dernièrement c'était une Harley Davidson. J'en ai eu deux.
3: Ah ouais.
1: Cheveux au vent, mon Didier, dans les routes de tonnerre. Et il paraît que t'as arrêté la moto, pourquoi?
2: Ben, j'ai arrêté en 2015, hein, parce que c'est quand j'étais dans l'Aube, j'étais à Troyes, et puis j'ai déménagé, je suis revenu dans Lyon, et puis j'étais pas vieux, mais c'était un peu fatigant de faire de la moto, alors j'ai tout revendu, et puis je suis à pied.
1: T'es à pied, et où en voiture, je lis, où en voiture quand ta copine conduit?
2: Voilà, exactement.
1: Ah, tu te fais porte-bord.
2: En passant, je lui fais un bisou parce qu'elle m'écoute, ma petite Monique.
1: Oh, bon, t'embrasse, bon, Monique.
3: Bisous, Monique.
1: Donc, en fait, tu te fais trimballer par Monique.
2: Ah, exactement.
1: Voilà, Monique, elle est avec toi en voiture. Bon, bah, ça, c'est pas mal du tout. Alors, tu fais quand même, t'as arrêté la moto, mais quand même, tu fais un peu de VTT, il paraît.
2: Ah, là, oui, oui. Pas en ce moment parce que le temps, il ne s'égrette pas, mais je fais beaucoup de kilomètres, de marche à pied, de. Voilà, je me dépense.
1: Mais c'est pas mal, j'ai envie de te dire. Parce que tu me dis, la moto, c'est fatigant. Et le VTT, alors? C'est fatigant.
2: Ah oui, mais c'est pas pareil.
1: Ah, c'est pas
2: pareil. C'est le long du canal, hein, c'est plat.
1: Ah, d'accord.
3: Ah, ça
1: okay.
3: Nous va, ça.
1: Ça me va très, très bien. Voilà. Alors, tu vas marquer ton premier point, je le sais, maintenant, tout de suite, avec la deuxième question, vrai ou faux. Tiens, Jean-Jacques Goldman. Parler du matin et le fait de faire son lit. Écoute bien la question. Faire son lit tous les matins, juste après s'être levé, il paraît que ça réduit la prolifération d'acariens et de bactéries dans les draps. Est-ce que juste après qu'on se lève, on fait son lit, ça empêche les bactéries et les acariens de se multiplier? C'est vrai ça ou c'est faux? Top chrono.
2: Non, c'est faux.
1: C'est faux
2: parce que faut l'aérer le lit avant. Il faut l'aérer un peu.
1: Mais bien sûr qu'il faut l'aérer. Il faut pas. Faut aérer le lit et la pièce, 20 minutes à minima, et là c'est bon. Bravo, un point Didier.
3: Bon, Anne-Sophie, on n'a pas de point encore, mais c'est pas grave, on vient juste de commencer à jouer, on est en Auvergne, on est bien, on est du côté d'Issoire, on fait pas de sport non plus, on fait pas de bricolage non plus, on fait pas de jardinage non plus, parce que t'as pas la main verte. Et pour conclure, tu ne cuisines pas non plus. Eh ben alors, qu'est-ce que tu fais Anne-Sophie? Alors
4: pas grand chose. Non, je fais les courses, je m'occupe de mes enfants, de mon mari.
3: Gentil.
4: Donc, ouais.
3: Ah, c'est Cédric qui cuisine à la maison? Ouais.
4: Tout à fait. Ah, il pêche et il cuisine.
3: Il pêche? Ah
4: ouais.
3: Il va où? T'as le nom d'un lac dans le coin? Il va où?
4: Il pêche dans la Couze, vers chez nous, en bord de mer, quand on descend en bord de mer.
3: Ouais, poisson tranquille à la maison.
1: Mais qu'est-ce qu'on mange comme poisson dans la Couze?
4: La truite.
3: C'est vrai qu'il y a beaucoup de truites là-bas,
1: d'accord.
3: C'est vrai. Bon, alors, pas de sport, pas de bricolage, pas de cuisine. En revanche, il y a quelque chose que tu adores et qui est une de tes passions et qui, en plus, voilà, t'es fan, c'est Pascal Obispo.
4: Oui.
3: Alors là, mais c'est vraiment the fan, Anne-Sophie. Tu l'as rencontré, notamment il n'y a pas longtemps, c'était un concert à Clermont-Ferrand. Tu avais gagné à l'époque avec France Bleu ton passe pour assister à la répétition. Vous étiez juste une petite dizaine dans le Zénith et il est venu te parler.
4: Oui.
3: Et alors?
4: Oui.
3: Bah, raconte.
4: Bah, j'ai pas réussi à lui parler.
3: T'étais impressionnée?
4: J'étais tellement impressionnée qu'il n'y a pas un seul mot qui est sorti de ma bouche.
3: Oh, mais pourtant, il est cool, Pascal. Il t'a pas mis à l'aise. Il est tout souriant. Il est sympa. Dommage.
4: Oui, mais non, j'ai pas réussi.
3: Bon, mais ça peut se comprendre. T'as fait la photo quand même, rassure-moi.
4: Oui. Alors, j'ai eu la chance, en fait, d'être prise en photo par le journaliste, en fait, de France Bleu. On était 12 au Zénith d'Auvergne.
3: D'accord.
4: Et en fait, mon mari m'a dit « Va t'asseoir derrière sur le deuxième rang ». Alors je lui ai dit « Mais pourquoi ?» Il me dit « Vas-y, vas-y ». Donc je suis passée au deuxième rang. Pascal était devant nous et en fait Pascal est venu au deuxième rang et s'est mis juste à côté de moi. En fait.
3: Oh, bah c'est génial ça, quel souvenir extraordinaire pour toi. Tu lui avais même ramené un pot de glace du Cap Ferré dont il est originaire, comme dans la chanson, pour qu'il te le dédicace.
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0: Son prochain album est attendu pour l'automne et on a hâte. Mylène Farmer, Désenchantée, dans la playlist d'ici. Restez avec nous dans une poignée de secondes. C'est l'agenda de votre été avec des idées de sortie dans votre coin. Des activités sélectionnées rien que pour vous par votre radio locale ici. Puis ensuite, retour de la musique avec Kim Wilde et les meilleurs moments d'Otake avec Valérie Damido et Eric Bastien sur votre radio ici.
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0: L'actu locale avec entre autres votre agenda de l'été pour la bonne humeur, les meilleurs moments d'Otake avec Valérie Damido et Eric Bastien jusqu'à 13h et pour la musique, Kim Wilde sur votre radio ici.

Wild, Cambodia sur votre radio ici. Valérie D'Amido et Eric Bastien sont toujours avec Didier qui dans sa jeunesse a essayé de changer de look et il s'en souvient encore. Quant à Anne-Sophie qui a réagi un peu violemment à un appel de la gendarmerie, sincèrement

0: on la comprend sur votre radio ici.
1: Nous sommes au TAC avec Didier qui a 3, Anne-Sophie qui a 6, Didier qui joue avec ici Auxerre qui habite à Tonnerre. Et alors, notre petit Didier qui adore la moto et tout ça, bon, évidemment, il s'habillait en fonction. Donc il était en jean, en cuir, avec des Santiago. Mais, à un moment donné, il a voulu prendre le look de sa copine, qui était plutôt hippie dans les années 70.
2: Oh non, faut pas.
1: Ah ben si, tu l'as raconté, alors faut pas. Alors, il paraît que tu t'es acheté un pantalon jaune criard.
2: Oui, un pont marin jaune criard avec une chemise mauve.
3: Oh là, ça renvoie ça.
2: Des chaussures en daim bleues.
1: Oh my god, avec des colliers, comme Janis Joplin.
2: Exactement, j'avais été acheté à Paris spécialement.
1: Et alors, qu'est-ce qui s'est passé
2: J'ai voir au rendez-vous de mes copains, comme tous les samedis soirs, ils étaient tous en cuir et en moto, et moi je me suis pointé dans le bar avec mon costume hippie.
1: Et alors
2: tout le monde s'est moqué, tout le monde s'est roulé par terre, tout le monde s'est foutu de moi.
1: Oh my god, donc tu as remis direct tes Santiago?
2: Ah ben je suis rentré chez moi, je me suis mis en jean et puis en bottes, et puis là ma copine je l'ai envoyé promener, et puis je...
1: Mais t'aurais pu lui demander de s'habiller comme toi.
2: Oh ben non, elle était à fond dans son trip, elle, hein. C'était vraiment, elle était à fond dans la hippie, hein. C'était Janis Joplin, ça, ouais. Les lunettes rondes roses, les machins dans les cheveux, la jupe longue, c'était l'horreur, hein.
1: Non, c'était pas l'horreur, tu n'aimais pas, c'est pas pareil.
2: Voilà, oui, c'était le look des jeunes de l'époque, hein.
1: Voilà, c'était où, de toute façon, on était ou rocker ou un petit peu hippie, voilà. Alors... Il paraît que t'as un petit rituel. Je rêverais que tu remettes ton pantalon jaune et ta chemise violette pour accomplir ce petit rituel. Parce que tous les matins, tu vas boire ton café au bar des sports?
2: Tous les matins.
1: Ah, à quelle heure?
2: On va de 8h30 jusqu'à 11h, quoi. On papote, on refait le monde.
1: Ah oui, c'est la matinée, quoi. On est sur une petite matinée de café, là.
2: Voilà, c'est ça. Bah, on se ressasse nos souvenirs.
1: Au bar des sports.
2: Voilà.
1: Oh là.
3: Et il arrive avec son gilet jaune, son pantalon vert, et il est... Et alors?
1: What else? Bon, mon chat, c'est la dernière question qui peut te permettre de gagner 5 points. D'accord? Alors, écoute bien la question et réfléchis bien avant de répondre, tu as 10 secondes. Écoute bien. Comment s'appelle la pâtisserie américaine en forme d'anneau, de rond, nappé de glaçage ou de sucre? Comment s'appelle la pâtisserie américaine en forme de rond, nappé de glaçage ou de sucre? Top chrono, 10 secondes.
2: Ah oui, avec des grains de sucre dessus. Ah oui, c'est des... Oh mince. Hop, hop, hop. Je sais.
1: Eh oui, je sais que tu sais. Les jeunes, vous savez ce que c'est? Bah c'est le
4: donut.
1: Et bah voilà, le donut.
3: Il dit donut.
1: Ah oui, c'est devenu le symbole de Homer Simpson. On reste à 3 points pour Didier. T'inquiète pas Didier, il y a la question bingo.
3: Oui, il y a le bingo qui arrive. Bon, Anne-Sophie, on est toujours en Auvergne, on est toujours heureuse, on est bien, on a quitté la région parisienne pour le Puy-de-Dôme. On fait toujours pas la cuisine, c'est le chéri qui va s'en occuper aujourd'hui. Et en parlant de cuisine, non pas du tout en parlant de cuisine, mais en parlant de films. Je voulais qu'on parle un petit peu de films. Écoutons ce générique. Ah, je vais raconter une petite histoire. En vacances, elle était en bord de mer. Cédric, elle nous l'a dit tout à l'heure, Cédric pêche. Cédric était parti chercher des oursins. Alors toi, Anne-Sophie, t'étais restée à la maison, le téléphone sonne, qui t'appelle?
5: La gendarmerie.
3: Et alors, qu'est-ce qui se passe?
5: Eh bien, la gendarmerie me dit qu'en fait, ils viennent de l'arrêter. Et clairement qu'il s'était énervé et qu'il avait frappé un gendarme et qu'il était en garde à vue.
3: Ah oui, quand même. Donc, contrôle des oursins, il a abîmé un gendarme et en fait, tout ça était vrai ou faux?
5: Totalement faux.
3: Donc il t'a fait un prank, quoi. Il t'a fait une blague.
5: Ouais. En fait, sympa, je me suis mise à pleurer, dire à la personne, mais attendez, il est père de famille, etc. Enfin, non, je comprends pas. Et il me dit, oui, mais il a quand même abîmé un de nos gars. il est en garde à vue, vous pouvez pas le voir, etc.
3: Ah, je comprends, ouais.
5: Donc je me mets à pleurer. Et en fait, là, je le vois apparaître devant la baie vitrée, en fait. Et il était le sourire jusqu'aux oreilles.
3: Tu lui en as voulu?
5: J'ai eu le temps de sortir et j'ai attrapé le balai et je lui ai cassé sur le dos.
3: Ah oui, quand même. Ah oui, tu nous disais que tout à l'heure tu gueulais, tu grillais, effectivement.
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0: Pierre Demar qui repart en tournée à partir du mois de novembre. Il commencera par Reims, Strasbourg et Grenoble. Je pense à vous dans la bande-son d'ici. Nous sommes maintenant avec François d'ici Picardie et Marie d'ici Périgord. Les deux ont un point commun avec Valérie Damido. Valérie qui va encore une fois disputer Éric Bastien sur votre radio ici.
1: Alors, tu es responsable du service informatique d'une association. Et c'est quoi cette association ?
2: Une association de formation, en fait, d'aide, de formation pour les demandeurs d'emploi ou autres.
1: D'accord, et alors qu'est-ce que c'est ?
2: Centre social.
1: D'accord, tu aides les gens à trouver du travail, à se réinsérer.
2: Voilà, tout à fait.
1: D'accord.
2: Voilà, tout à fait, ouais.
1: Et ben, c'est pas mal.
2: Exactement.
1: Ça. Et alors, oui. Avant, tu étais formateur en informatique ?
2: Oui, et remise à niveau aussi, bah, toujours dans la même association, en fait, je les aider justement à leur donner le maximum de bagages pour pouvoir rentrer dans la vie, retrouver un travail, retourner dans la vie active.
1: Mais ça, c'est pas mal du tout. On adore.
2: Bah, oui.
3: Les auditeurs solidaires.
2: C'est une vocation.
3: C'est bon.
1: Ben oui, on a souvent
3: c'est vrai,
1: candidats et des auditeurs qui aident les autres. Et moi, j'aime bien ça.
3: Et soyons sérieux deux secondes, c'est vrai que c'est bien.
1: Eh ben oui, moi j'adore. Alors, par contre, petit, putain, encore un point commun.
3: Qu'est-ce qu'il y a ?
1: Eh ben, il voulait être comme moi, il voulait être vétérinaire.
3: Ah.
1: Ben oui.
2: Eh oui, j'adorais les.
1: Ben oui.
2: J'adorais les animaux, ouais.
1: Oh là là, ben oui, moi aussi j'adorais les animaux, mais bon, t'es comme moi, t'as vu le nombre d'années qu'il fallait faire. Voilà. Tu t'es dit bon bah je vais plutôt acheter des poules. Voilà.
3: La semaine dernière, vous m'avez dit que vous vouliez être écuyère, petite.
1: Non, mais bien sûr écuyère de cirque, mais je voulais être vétérinaire parce que moi j'aimais, c'était ma passion les animaux.
3: Mais vous êtes un peu véto avec tout l'animalerie que vous avez à la maison.
1: Exactement, j'ai quand même pris une ménagerie chez moi.
3: Oui. Salut votre mari d'ailleurs.
1: Mais pourquoi tu me vouvoies ? Tu me fatigues.
3: Quand j'ai peur de votre répression, je me vouvoie.
1: Mais ah ouais, quand tu me traites de grosse vieille aux portes de l'EHPAD, il s'en fout. Oh, je te jure. François, prend le train, viens lui mettre une beigne.
2: Oui, j'arrive.
1: C'est magnifique. Ouais. Allez, la deuxième question pour marquer un deuxième point. On démarre avec Sylvie Vartan.

0: écoute bien. Une cigarette sur trois dans le monde est fumée par un Américain. Une cigarette sur trois dans le monde est fumée par un Américain. Vrai ou faux, top chrono, 5 secondes.
1: On va dire oui, oui, allez.
0: Eh ben non. Eh ben non, c'est la Chine qui consomme à elle seule plus d'un tiers des cigarettes mondiales. Loin, loin, loin devant les États-Unis. Voilà, c'est plus le cow-boy Marlboro, c'est les Chinois qui fument le plus. Voilà.
2: Tu fumes, Marie, ou pas?
3: Pas du tout. J'ai eu fumé, mais ça m'a passé.
2: T'as arrêté. Maintenant, alors, quels sont tes plaisirs? Quelles sont tes passions? On l'a dit que tu étais secrétaire médicale à l'hôpital de Périgueux, mais voilà, t'as bien des occupations en dehors de ton métier.
3: Alors, ce que j'aime, c'est non, j'ai pas forcément de. Moi, j'aime bien rester chez moi.
2: Ouais.
3: J'aime bien m'occuper, de l'extérieur, ma maison, qu'elle soit propre. J'aime rester chez moi. Après, quand je pars en vacances, je pars, une semaine, grand max. Après, je m'ennuie un peu.
2: Ah oui, hein, tu fais partie de ces gens qui t'aiment travailler, quoi. Voilà, c'est un peu.
3: Ouais,
2: pas trop de vacances. Voilà. Alors, dans tes passions, t'en as pas parlé, mais t'adores bricoler. Là, t'as posé des tringles à rideaux il y a pas longtemps.
0: C'est pas du bricolage.
3: Ah oui, ça j'aime bien. Ah,
2: pour moi, c'est du bricolage déjà. Des tringles à rideaux quand même. Ah si, elle
0: non,
2: part.
0: Non, alors, je t'explique. Du bricolage, c'est pas poser des tringles. Ça, c'est la base. C'est-à-dire qu'un enfant de 8 ans, tu peux poser une tringle à rideaux.
2: C'est le problème. Il le fait à ma place, mon enfant de 8 ans.
3: Mais c'est parce qu'on peut pas rivaliser avec vous, Valérie, c'est normal.
2: Et effectivement, elle a raison.
0: D'accord,
2: elle
0: mais enfin, tout de même, poser une tringle à rideaux.
2: Non, mais dès que
0: Marie,
2: je fais un effort, un truc, elle me casse dans l'œuf comme ça. Alors
0: oui,
2: que,
0: toi, tu me traites de vieille. Donc chacun son bonheur.
2: C'est pas vrai. Elle fait du vélo comme vous, d'ailleurs, Valérie. Une grande sportive. Toi, tu fais du vélo pour aller bosser quand il fait beau.
3: Ouais. Je fais mes 9 km aller et 9 km retour.
2: Et quand même.
0: Et c'est bien.
2: Ça fait 18 km aller-retour, ça. C'est bien, hein.
3: Alors, ce qui est bien chez nous, c'est qu'on a une voie verte, donc c'est quasiment toujours plein, et donc il n'y a pas de voiture, il n'y a rien, et on est au bord de la rivière.
2: Ouais, bah t'as bien raison d'en profiter. Marie qui aime cuisiner, la blanquette, le bourguignon là avec les crêpes, la tartiflette. Oh la blanquette de poisson aussi, Marie, tu fais?
3: Ah oui, je l'ai faite hier soir d'ailleurs.
2: Et puis les truffes, parce que t'es quand même dans le Périgord, on les oublie pas.
0: Ah oui,
3: mais j'en fais jamais parce que je n'aime pas ça moi.
2: Bah t'as eu raison d'aller vivre dans le Périgord.
0: Oui.
2: Allez, voici ta question qui nous concerne, Valérie.
0: Ah ouais.
2: Selon de récentes études scientifiques, la gentillesse.
4: T'as beau pas être beau.
2: Rendrait beau. Selon de récentes études scientifiques, la gentillesse rendrait beau. Vrai ou faux? 5 secondes.
3: Je dirais vrai.
2: Regardez à quel point Valérie et moi nous sommes gentils. Car c'est vrai. Des études en psychologie sociale montrent que des personnes gentilles ou altruistes sont jugées plus attirantes, plus belles, plus positives.

0: Pierre Bachelet en l'an 2001 sur votre radio ici. Quelles sont vos expressions préférées? En février dernier, Valérie D'Amido en a utilisé une qu'Éric Bastien ne connaissait pas, moi non plus d'ailleurs. Il a donc utilisé pendant toute l'émission en parlant avec François d'ici Picardie et Marie d'ici Périgord que l'on retrouve dans quelques secondes sur votre radio ici.
1: Alors, notre ami François, qui est sagittaire, qui a 61 ans, qui est superstitieux, qui a des bracelets porte-bonheur.
2: Bon, ça commence à suffire.
1: Ça va.
2: On sent un petit peu trop dans cette émission avec vous deux.
1: Hein. D'habitude, c'est toi qui dragues les candidates. Oui, alors.
2: Non, c'est pas vrai, ça.
1: Molo Pam Chips. Alors, il paraît que t'as...
2: Pardon, excusez-moi.
1: Molo Pam Chips.
2: Alors ça, je connaissais pas.
1: Bah oui, c'est normal.
2: C'est normal, je suis jeune.
1: Non. François, prends le train. Quand il va arriver, François, qui va se retrouver en bas de la Radio France et qui va dire...
2: Je vais moins la ramener.
1: Qui va te mettre une patate.
2: Ouais, mais j'ai des pommes et des chips, ça, pour
1: alors,
2: lui.
1: Alors, Molo Pomme Chips. Il paraît que mon petit François, tu es pas très bon en cuisine et en rangement.
3: Ah non, donc là, c'est vrai que c'est mes gros défauts, ça.
1: Et c'est-à-dire que...
3: pâte au beurre, c'est tout ce que je sais faire en plat.
1: Mais c'est magnifique, les pâtes au beurre. C'est super.
3: Vrai, c'est excellent.
1: Hein. Bah, bien ouais, sûr, avec un peu de gruyère râpée dessus, c'est délicieux. Alors, il paraît qu'on est un mauvais perdant.
3: Oui, enfin, je dirais bon gagneur.
1: Oui. Ah bah, c'est-à-dire que si tu perds, tu gueules.
3: On peut appeler ça comme ça.
2: Ouais. On joue sur les mots, là. Hein.
1: Ça veut dire quoi si tu perds? Ah, ça veut dire quoi si tu perds? Hein? Qu'est-ce que tu fais?
3: Ah, bah, ouais, je peux. Ouais. Enfin, bon, je me suis canalisé, mais effectivement, plus jeune, c'était. J'explosais, quoi, en fait.
1: Ouais, c'est
2: toute proportion gardée, faut y aller, Molo Pomme Chips. C'est le plus important. Voilà. C'est le plus important.
1: Tu connaissais cette expression, François, Molo Pomme Chips?
3: Oui.
2: Regardez, j'ai l'équipe en face de moi, personne ne la connaît.
1: Mais ils ont 12 ans, là. Qu'est-ce que tu me parles, Céline?
2: Gwen Coupes.
1: Gwen connaît, bien sûr, c'est des gens de qualité qui connaissent cette expression. Allez, tais-toi.
2: Pas loin de 60 ans, Gwen, je crois, donc.
1: Je vais le frapper, mais je vais le fracasser, Gwen.
2: Oh, j'ai des
1: à tout moment, Gwen, tu peux rentrer dans la régie et voilà, et tu viens le frapper. Bien, mon petit François, je vais te poser la question à 3 points. Je vais te la poser, je te proposerai des réponses et tu auras 10 secondes pour me donner ta réponse. Tiens, on écoute Fatal Bazooka. Fatal Bazooka, j'embrasse très fort Michael Youn et Vincent Dessagna et Benjamin Marguen. Alors aujourd'hui, mon petit chat, c'est le 2 février, c'est la Chandeleur. Alors donc, un QCM spécial crêpe. Que signifie le mot Chandeleur? Le sacre des crêpes? Le jour du beurre? La fête des chandelles? La fête du slip? Voilà, alors ça veut dire quoi Chandeleur? Sacre des crêpes, jour du beurre, fête des chandelles, fête du slip. Top chrono, 10 secondes.
3: La lumière.
1: Donc
3: sans...
1: Donc
3: ben, je sais plus.
1: Crêpeur ou chandelle?
2: Mais
3: crêpe, comment?
2: Aïe, aïe.
1: Non, mon chat, le sacre des crêpes, le jour du beurre, la fête des chandelles.
3: Ah ouais, la fête des chandelles.
1: Ah oui, mon chat, mais t'avais...
3: j'ai merdé.
1: Ah, t'as merdé, mon petit François. C'était la fête des chandelles, bien sûr. Chandeleur vient du latin candelorum, qui signifie chandelle. On allumait des bougies pour célébrer la lumière et la fin de l'hiver.
2: Exactement.
1: Bon, bah, pas de points.
2: Bon, Marie, on a 2 points. On y va, piano, piano, petit à petit, encore une fois. Molo, pomme, chips, jusqu'à 13h. C'est le plus important. ça va nous rester. Dis-moi, Marie, alors il t'est arrivé un truc marrant et que n'oubliez pas les paroles, l'émission. Figure-toi, Valérie, que la prod l'a appelé en étant convaincue que la prod s'adressait à Marie, mais en fait, une autre Marie.
1: Ah.
2: Et donc, Marie, elle s'est dit, je vais jouer le jeu, mais t'as été jusqu'où? T'as fait croire que t'étais, voilà, et t'as été loin?
4: Non, bah en fait, j'ai quelqu'un m'a appelé en disant bonjour Marie, tout ça, voilà, je vous appelle parce que vous avez été inscrite par une amie, parce que vous chantez bien, vous faites du karaoké, patata. Je dis oui, ok, d'accord, c'est vrai, machin, enfin, je fais du karaoké, et donc elle me dit bah c'est telle personne et tout, bah, je la connais pas. Bon, bah, elle me dit écoutez, on va commencer tout ça, donc je suis quand même allée pas mal loin. Jusqu'à qu'elle me dise, mais en fait, je trouve pas votre Facebook. Et en fait, elle se rend compte par le biais du Facebook que c'est pas du tout la même Marie qu'elle voulait appeler. Mais elle voulait quand même que je continue.
2: Et ben alors?
4: Eh ben non, j'ai pas voulu.
2: Mais pourquoi t'as pas voulu? T'avais une occasion en or, là?
4: Ouais, mais non, parce qu'après, il fallait que je fasse une vidéo, que je mette sur les réseaux, oh, pour partager et tout.
2: Ah, t'as pas voulu. Bon, bah c'est dommage.
4: Je ne suis pas, j'ai pas honte, mais quand même.
2: Ah, j'ai bien compris. Bon, Marie, t'as beaucoup voyagé parce que t'avais un papa routier à l'international. Oui. Écoute ça, Valérie, une fois son père l'a oublié. Donc déjà, bon, voilà, il t'a oublié
4: m'a
2: dans...
4: m'a perdu.
2: Carrément, il t'a perdu dans une usine Kinder.
4: De chaud, ouais.
1: Bah, c'est génial, ça. T'as mangé toute l'usine.
2: Non, mais il a fallu fermer toute l'usine et c'est finalement un ouvrier qui t'a retrouvé, c'est ça? Toute seule?
4: Ouais. En fait, voilà, je me promenais, bien sûr, forcément. Et en fait, ils m'ont assis sur une palette jusqu'à ce que mon père vienne me chercher. Puis je mangeais les Kinder en attendant.
2: Ouais, bah oui, tant qu'à faire. C'est drôle, quand même, cette histoire. Ouais.

Mascanada, Sergio Mendes et Brasil 66, parfait pour terminer cette heure des meilleurs moments d'Otake. Valérie Damido et Eric Bastien reviennent demain avec d'autres candidats, dont l'un aurait aimé être une souris. Un autre, son chien s'est verrouillé les portes de voiture. Et puis, il y aura aussi deux candidates très, mais alors vraiment très tête en l'air sur notre radio ici.

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0: Rollo-Comté pour démarrer la journée. Vous êtes bien ici.
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0: Bonjour, bon réveil. J'espère que vous avez passé un bon week-end ici, dès 5h. Toute l'équipe des Lève-Tôt vous accompagne au saut du lit et dans les tout premiers instants de cette nouvelle journée. Au programme, les infos qui vous aident au quotidien et puis quelques bonnes chansons. Tiens, Julien Clerc sera des nôtres juste après le journal de 5h. Bonjour Arthur Fradin.
2: Bonjour Johan, bonjour à tous.
0: Qu'est-ce qui fait la une de l'actualité ce matin?
2: Une fois n'est pas coutume, on va parler coup de chaud. Il refait chaud cette semaine. Bon, je ne sais pas si on a vraiment eu l'impression que c'était redescendu, mais en tout cas, nouvelle importante, vigilance orange canicule à partir d'aujourd'hui sur le pays.
0: Mensualisez vos factures d'électricité si c'est une option à laquelle vous songez. Tout à l'heure, Valère Coréard vous donnera les quelques recommandations d'usage qui s'imposent en la matière dans Paris ici les économies à 5h13. Et puis venez donc nous débriefer votre week-end. 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
0: Bon début de semaine à l'écoute de votre radio locale. Il est pile 5h. Le journal présenté par Arthur Fradin et 22 départements donc placés en vigilance orange canicule à partir de midi.
2: Et tous sont situés dans un grand quart sud-est avec des pics en région PACA, 36 à 39 degrés attendus aujourd'hui à l'intérieur de la Provence, vrai pays, de la soif et du chaud depuis juin, l'air frais manque y compris la nuit, comme dans ce quartier d'Aix-en-Provence où les organismes fatiguent de cette canicule sans fin, Marie-Line Hotman.
3: Oui, dans ce parc à l'herbe complètement sèche, les jeux d'eau sont pris d'assaut.
4: J'ai trop chaud, il fait trop chaud.
3: Quelques gouttes glissent sur le visage de Jules, il se remet d'une nuit difficile.
4: Et j'ai pas de clim dans ma chambre, j'ai qu'un ventilateur. Je me réveille souvent. La chaleur, ça épuise. Elle me fait transpirer, je sais pas, ça me réveille.
5: On n'arrive pas à récupérer, là.
3: Car le plus compliqué, selon son papa.
5: Et ben, c'est bien les nuits, hein. Plus d'énergie et tout. Et c'est surtout les températures qui ne redescendent pas la nuit, là.
6: C'est où tes parents ?
3: Un peu plus loin, Narinée surveille ses deux enfants. De bon matin, les paupières sont déjà lourdes.
6: C'est particulièrement plus dur cet été ?
7: Oui, un peu plus dur que d'habitude, oui. Faiblesse, envie de rien faire. Pas motivé, quoi. Envie tout le temps de s'allonger. Tout.
3: Déshydratation, stress thermique, nuit blanche. Pendant la canicule, notre corps travaille dur. Le petit Jules cherche des solutions.
4: On a un brumisateur.
3: Et pour réguler sa température, un médecin recommande de se baigner ou de prendre une douche tiède.
2: Et bon courage à Jules et à tous ceux qui subissent cette canicule. Il fera 37 degrés à 15h à Aix-en-Provence et on retrouvera ces températures toute la semaine avec cet épisode caniculaire qui devrait progressivement s'étendre à une bonne partie du pays. La chaleur qui provoque et attise toujours de nombreux incendies en Lozère, un feu s'est déclaré hier après-midi sur la commune du Massegros-Cosse-Gorge. 153 hectares parcourus par les flammes en fin de journée. La préfecture recommande à la population d'éviter le secteur. Il n'y a pas de maison détruite à ce stade. Dans la Drôme, un incendie a pris dans le massif du Claps. Poussé par un vent du sud, il a brûlé 370 hectares. 4 pompiers ont été légèrement blessés.
0: À 5h03 sur votre radio ici, cette question, les squishies sont-elles dangereuses?
2: Oui, ces balles anti-stress en gel sont un des tubes de l'été 2026, très prisés des enfants qui peuvent les collectionner, les malaxer sans savoir qu'il y a peut-être danger dans le Pas-de-Calais. Le parquet de Saint-Omer vient d'ouvrir une enquête pour blessures involontaires car Lauriane de Noé, un enfant de 8 ans qui utilisait un de ses jouets, a été grièvement brûlé fin juillet.
8: Le garçon a des brûlures au deuxième degré, tout autour de la bouche et sur le torse. Sa mère a posté les photos sur Facebook il y a quelques jours après l'accident. Elle raconte, son fils jouait avec sa balle anti-stress quand elle lui a éclaté au visage. Le gel libéré a provoqué les blessures. L'enquête devra établir les circonstances précises et déterminer si le jouet acheté dans un magasin du Pas-de-Calais était défectueux. Mais au-delà de cet incident, les balles de type squishy sont maintenant dans le viseur des autorités. La direction générale générale de la concurrence, de la consommation et de la répression des fraudes mène en ce moment des analyses sur ces jouets très à la mode cet été et vendus sous de nombreuses marques. Si certains s'avèrent dangereux ou non conformes aux normes européennes, ils seront rappelés et retirés de la vente.
2: Les précisions de Lauriane Delanoë. Les suites de l'affaire Liana et Gérald Darmanin pris pour cible par l'Association nationale de police judiciaire qui dénonce hypocrisie et trahison. Après le meurtre de la collégienne de 11 ans, une note sur les défaillances dans le traitement des violences sexuelles sur mineurs par les services d'enquête a été transmise par le ministère de la Justice au ministère de l'Intérieur. Elle fait état d'enquêtes perdues ou à l'abandon et d'un manque d'effectifs. Et ça ne plaît pas dans les rangs de la police. Docteur Darmanin, ministre de la Justice, se livre à un exercice d'inventaire des lacunes des services de police du ministère de l'Intérieur, si longtemps occupé par Mister Gérald, resté place Beauvau plus de 4 ans, attaque la NPJ.
0: Et puis la 5e édition du Tour de France Femmes s'achève avec le 2e sacre de Demi Vollering.
2: La Néerlandaise a levé les bras hier à Nice. Elle remporte ce Tour de France devant la Polonaise Nieva Doma. Du côté des Françaises, comme chez les hommes, pas de victoire d'étape malheureusement à une tenante du titre, Pauline Ferrand-Prévot, malade, qui a dû abandonner avant ce week-end. Du côté des satisfactions, on va quand même retenir la Bretonne Cédrine Kerbaol qui finit ce Tour de France 6e du classement général, comme il y a 2 ans.
9: La bagarre, classement général chaque jour, la bagarre avec les costauds chaque jour aussi. Ce que je retiens, c'est un travail collectif qui a été exceptionnel avec mes coéquipières. Je pense qu'on a montré aux autres équipes aussi que voilà, ils peuvent aussi avoir peur de nous pour le futur. Non, il y a plein de choses à en tirer, plein de choses à apprendre, et puis l'an prochain, on reviendra plus fort.
2: Et l'an prochain, justement, ce Tour de France Femmes, il partira du nord de l'Angleterre, de la ville de Leeds, très exactement. Pour ce qui est de la météo, pour démarrer la semaine, Johan.
0: C'est un soleil qui domine ce lundi sur une grande partie du territoire, avec néanmoins un ciel chargé, de l'humidité dans les régions du sud-ouest, ainsi que sur la pointe bretonne, sur le reste du pays. C'est un temps sec et ensoleillé, donc côté température, en milieu de matinée, on relèvera 19 degrés à Limoges, 21 à La Rochelle, 18 à Lille, ainsi qu'à Dijon. Et puis, plus on s'approche du pourtour méditerranéen, et plus le mercure va grimper. Il fera déjà 24 ce matin à Perpignan et Montpellier, jusqu'à 27 en milieu de matinée à Nice, et puis dans le courant de l'après-midi, un temps ensoleillé sur les trois quarts du pays, avec quand même des orages sur le Limousin et le centre-est, un temps chaud, sec sur le pourtour méditerranéen, mais c'est dans le Grand Est que les températures seront les plus élevées en ce début de semaine, jusqu'à 35 degrés à Strasbourg, 31 à Perpignan cet après-midi, 34 à Orléans, 22 à Cherbourg, 26 à Brest. Et chez vous, comment ça se passe? Vous nous le dites, vous nous l'écrivez surtout sur la page Facebook d'ici. On fait comme tous les matins, la météo ensemble.
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0: Ici le matin, on chante au son de vos artistes préférés. Voici Julien Clerc, bon réveil, 5h07. La grande

0: On débute la journée avec les chansons qui font du bien, 5h10. Comment ça va, vous, ce lundi matin?
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0: Si vous avez un abonnement à la bibliothèque ou à la médiathèque, vous savez combien il est important de rendre ces bouquins empruntés à la date fatidique. Eh, parfois, il arrive que cette date soit légèrement dépassée. C'est ce qui vient d'arriver au Pays de Galles, où une bibliothèque vient de voir revenir deux livres empruntés, tenez-vous bien, en 1910. 116 années, il a fallu attendre pour que ces deux livres soient restitués. Cette petite histoire a commencé en 1910, à l'époque où Walter, grand amateur de lecture, avait fait son emprunt pour un retour initialement prévu 2 semaines plus tard. Seulement, voilà, Walter a eu une crise de l'appendicite. Et donc, l'histoire en a décidé autrement. Walter ne les a donc pas rendus. Et puis, ces deux ouvrages sont restés définitivement dans la famille pendant plus d'un siècle, traversant les deux guerres mondiales. Et c'est finalement le petit-petit-fils de Walter qui, alors qu'il vidait la maison il y a quelques semaines, la maison de son arrière-arrière-grand-père pour la vendre, il est tombé sur ces deux bouquins, sur la couverture desquels était calligraphiée l'adresse de la bibliothèque. Il s'est donc rendu là-bas. La bibliothèque a un peu froncé les sourcils. Dans le registre de l'établissement, le prêt de 1910 apparaissait comme toujours actif, ce qui signifie qu'à raison d'une livre et demie par semaine de pénalité, ça faisait une petite somme rondelette. Finalement, la bibliothèque a passé l'éponge et les deux livres ont été restitués sans aucune pénalité. Preuve, s'il en fallait une, qu'il n'est jamais trop tard pour rendre un bouquin emprunté, même s'il y a plus d'un siècle de retard. Tenez-le vous pour dit. 5h12, en cette période estivale, ce lundi, on vous parle de ces bactéries présentes dans l'eau qui compromettent la baignade.
2: Oui, parce que l'été, ça rime avec baignade, mais dans certains plans d'eau, ça peut aussi rimer avec cyanobactéries, ces bactéries qui viennent en effet s'insinuer dans les cours d'eau, dans les plans d'eau. Donc on sera dans un instant dans l'heure où un plan d'eau d'une base municipale a dû fermer.
0: Et dans quelques instants, Michael Jackson nous rejoindra. En attendant, 5h12, vous écoutez ici, c'est le moment idéal pour faire quelques économies. Bonjour Valère Coréard, chaque jour avec vous, un bon plan pour surclasser notre pouvoir d'achat. Aujourd'hui, vous nous parlez de mensualiser nos factures d'électricité.
3: Oui, parce que la mensualisation est très souvent présentée comme une bonne solution pour lisser ses dépenses, éviter les grosses factures et mieux gérer son budget. Sur le principe, ça semble rassurant, on paye la même somme tous les mois sans surprise, mais en réalité, la mensualisation peut parfois être un faux ami. C'est ce qui est arrivé à Anna qui m'a écrit. 600 euros de régularisation le mois dernier. En fait, quand on mensualise sa facture d'électricité, le fournisseur estime votre consommation annuelle en amont et la divise en 10 ou 11 mensualités, puis fait une régule à la fin de l'année. Le problème, c'est que cette estimation, elle n'est pas toujours fidèle à la réalité. Forcément, si vous consommez plus que prévu, vous risquez donc une régularisation importante à la date d'anniversaire.
0: On peut donc avoir potentiellement une mauvaise surprise au moment de la régularisation.
3: Exactement, et c'est même le principal risque. Beaucoup de consommateurs découvrent parfois un an plus tard qu'ils doivent plusieurs centaines d'euros d'un coup. Et là, l'effet budget maîtrisé disparaît complètement. À l'inverse, si vous avez trop payé, vous serez remboursé, mais vous aurez avancé de l'argent pendant des mois sans le savoir, inutile aussi. Autre point souvent oublié, la mensualisation peut masquer votre consommation réelle. Quand on reçoit une facture tous les deux mois, on voit tout de suite si la consommation augmente. On peut ajuster ses usages avec une mensualité fixe. On perd ce repère, on consomme sans forcément se rendre compte qu'il y a un problème. Alors, faut-il bannir la mensualisation? Pas forcément. Elle peut être utile pour les budgets très serrés ou pour éviter les pics de dépenses en hiver. Mais l'idéal, c'est de rester vigilant, suivre sa consommation régulièrement, vérifier que l'estimation correspond à la réalité et demander un ajustement des mensualités si besoin. Et vous, vous avez déjà eu une grosse régule d'électricité? Vous avez des bons plans pour moins consommer au quotidien? Racontez-moi, mon mail c'est parisilleséconomies@radiofrance.com.
0: C'est bien noté. Merci Valère. Demain, vous nous parlerez des dépanneurs non agréés par nos assurances lorsqu'on tombe en rade sur l'autoroute. Ça peut être problématique. En attendant, vous écoutez ici, ce lundi, il est 5h14.
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0: 5h14, c'est dans l'info d'ici ce lundi matin.
2: Et c'est parfois la mauvaise surprise des vacances. Oui, les cyanobactéries qui prolifèrent dans certains plans d'eau. Oubliez la balade en kayak ou la baignade quand l'eau devient fluo à cause de ces bactéries qui vivent dans l'eau. Elles peuvent provoquer des symptômes comme des vomissements, des irritations. Illustration sur les conséquences de leur prolifération dans la commune de Brionne, dans l'Eure, où le plan d'eau de la base de loisirs municipale a dû fermer la semaine dernière. Boris Loumagne.
6: En cette belle journée d'été, la petite plage du lac de Brionne est vide. Baignade et activités nautiques interdites. Déception pour Marine et son jeune fils Julien qui avait prévu aujourd'hui de faire...
7: du kayak. C'était la première fois pour le petit, mais bon, malheureusement, ce ne sera pas aujourd'hui.
6: La cyanobactérie gâche un peu les vacances ici à Brionne, d'autant qu'il n'y a pas beaucoup d'alternatives pour se baigner dans la région.
7: C'est quand même au milieu de pas mal de petites communes, donc c'est un endroit où il y a relativement toujours du monde. Donc c'est dommage, en effet, de ne pas pouvoir en profiter. Enfin là, après, le plus proche, ce sera Pont-l'Évêque. C'est quand même à 40-50 minutes de route, donc puis c'est moins grand, c'est moins sympa, quoi.
6: Alors c'est vrai qu'ici, le cadre est joli, même si en s'approchant de l'eau, on est quelque peu surpris par la couleur verte, presque fluorescente.
8: Par rapport à une eau qui était transparente au mois de juillet, quoi.
6: Pascal Madeleine est adjoint au sport en charge de la base de loisirs à la mairie de Brionne.
8: Ça allait très très vite, très très vite. En espace de 15 jours, l'eau a changé du tout au tout.
6: Et difficile en fait de comprendre pourquoi la cyanobactérie a proliféré brutalement ces derniers jours. La chaleur, les températures étaient pourtant bien plus élevées en juillet et l'eau était alors saine. Peut-être un apport imprévu en azote ou en phosphore lié aux eaux usées ou à l'agriculture. Impossible de savoir.
8: Ça dépend des années. Enfin, quand on ne sait pas pourquoi, il y a des années ça va bien fonctionner, d'autres où ça ne va pas fonctionner, quoi. En fin de compte, je pense que personne n'a vraiment la solution adéquate pour résoudre ce problème.
6: Alors une technique est testée actuellement en France, un traitement de l'eau par ultrasons, mais cela coûte cher et ce n'est pas efficace à 100%. Il y a une autre solution qui consisterait à vider le lac. Michel Louchard est le responsable de la base de loisirs.
9: Alors on nous dit qu'il faut faire un curage du lac. On connaît un lac pas très loin d'ici, ils ont fait un curage. Deux ans après, la cyanobactérie s'est installée. Donc un curage à 250 000 euros pour un lac deux fois plus petit. Donc voilà. Malheureusement, en Normandie, on est le troisième plan d'eau à fermer. Deux autres sont à la limite du seuil. Nous espérons qu'à un moment donné, qu'au niveau de notre gouvernement, de l'État, qu'il y ait des recherches un peu plus poussées pour nous permettre de trouver des solutions dans les années à venir.
6: Et en attendant, ici à Brionne, la seule solution pour continuer à pratiquer des activités nautiques, elle se trouve là, à quelques dizaines de mètres du lac fermé, dans la rivière aux Eaux Claires, où la base de loisirs propose des parcours de canoë ou de paddle. La baignade, en revanche, y est interdite pour des raisons de sécurité.
2: Et ça reste mieux quand l'eau est plus claire. Le reportage de Boris Loumagne.
0: Vous écoutez ici, il est 5h18. C'est aujourd'hui que démarrent les championnats d'Europe d'athlétisme. Un événement à suivre matin et soir sur France Télé jusqu'à dimanche. Dans 3 minutes, Alexandre Pasteur, le commentateur, sera l'invité des coulisses télé. Pour l'heure, voici Michael Jackson, Billie Jean, ici, votre radio locale.

Si vous venez d'ouvrir les yeux, bienvenue, vous êtes ici, en Moonwalk, on peut même vous donner l'heure. Il est 5h22, c'est un 10 août qu'ils sont nés. L'actrice Rosanna Arquette fête aujourd'hui son anniversaire, révélée dans les années 80 avec ce film, Recherche Suzanne désespérément, aux côtés de Madonna. On se souvient d'elle surtout dans Le Grand Bleu, elle était l'amoureuse de Jean-Marc Barr, qui lui n'avait d'égard que pour les dauphins qui allaient les rejoindre au fond de la Méditerranée, au beau milieu de la nuit. 66 ans ce lundi pour Antonio Banderas, comédien espagnol, passé des films d'Almodovar au blockbuster américain. Et puis un 10 août apparaissait pour la première fois Spider-Man. C'était dans les cases d'un comics aux États-Unis. Spider-Man qui est actuellement à l'affiche au cinéma. Et puis il y a deux siècles, jour pour jour, à Nantes, roulait le tout premier omnibus au monde. À l'époque, le succès fut tel que le nom omnibus fut emprunté à l'enseigne d'un magasin qui était situé au terminus de la ligne.

0: Athlètes vont transpirer dans l'Alexander Stadium, l'écrin qui accueillera jusqu'à dimanche les 24 disciplines différentes que compte ce sport protéiforme qu'est l'athlétisme.
1: Allez, c'est parti pour cette finale du 200 mètres, l'une des plus attendues de ces championnats du monde. Voilà, Isa. Oh, Thébogo qui est parti fort. Thébogo est parti fort, le champion olympique au couloir numéro 5.
0: C'est France Télévisions qui retransmet l'intégralité de la compétition. Prise d'antenne quotidienne en fin de matinée jusqu'en début d'après-midi, puis retour du direct vers 20h30 pour les finales. Enfin, à 23h chaque soir, Laurent Luyard reviendra sur les temps forts de la journée. Alexandre Pasteur, lui, assurera les commentaires. Habitué du Tour de France, les championnats d'athlètes représentent pour lui un véritable marathon d'antenne.
2: C'est un peu de l'endurance aussi pour les commentateurs, parce que ça représente entre 6 et 7 heures de commentaires tous les jours. C'est cette journée hyper, hyper intense. Il n'y a pas de temps mort. On jongle beaucoup avec les chiffres, les chronos, les mesures. On passe d'un sport à l'autre très, très vite. Des séries du 110 mètres haies à la perche du DK ou des qualifications du disque aux séries du 800. Enfin, voilà. Il n'y a jamais unité de lieu en athlète. C'est très physique, ouais.
0: Les épreuves d'athlétisme qui, à chaque fois, fédèrent un large public. J'ai demandé d'ailleurs au commentateur comment il expliquait une telle adhésion des téléspectateurs.
2: L'athlète, c'est quoi? C'est courir, sauter, lancer. On sait tous faire ça. On a tous fait ça à l'école. Le grand public s'identifie très bien ce que font les athlètes parce que ce sont des gestes très simples.
0: Une simplicité qui n'exclut pas la magie de l'instant dès lors qu'il s'agit d'une épreuve de javelot ou d'un 110 mètres haies. À ce propos, est-il déjà arrivé à Alexandre Pasteur de se laisser dominer par l'émotion créée par l'exploit?
2: Ah bien sûr, quand on me demande quels sont les plus grands moments de ma carrière de commentateur, il y a une date que je ressors toujours, c'est août 2009, quand Usain Bolt bat les deux records du monde du 100 et du 200 mètres au championnat du monde à Berlin. J'y étais pour Eurosport et voir Bolt courir le 100 mètres en 9 secondes 58, le 200 mètres en 19 secondes 19 centièmes, on réalise qu'on vient de vivre quelque chose d'unique. Oui oui, en termes d'émotion, j'ai vécu des trucs de dingue avec l'athlétisme. C'est des choses que je place très très haut dans mon panthéon personnel.
0: À noter qu'en parallèle des épreuves d'athlétisme, France Télé diffuse jusqu'à dimanche les championnats d'Europe de natation organisés cet été à Paris. Et si vous veniez nous raconter ce que vous avez fait de votre week-end, un petit coup de fil à la radio, et vous repartez cette semaine avec votre paqueté plein de surprises, vous le connaissez ce paqueté depuis le début du mois de juillet, avec cette semaine un livre, le roman signé Alexandra Lapierre, et puis beaucoup beaucoup d'autres goodies comme on dit, 0810 055 056. Ici, voici Manon Lisa, le petit pêcheur, bon début de journée, il est 5h26.

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1: Merci d'avoir choisi ici pour commencer ce lundi matin avant 5h30, le retour de l'info. Ce lundi, on remonte le temps avec vous, Stéphane Bern, à l'époque où l'on commençait à tirer ou à pointer.
2: Des boules, un cochonnet, un petit jaune, et vous voilà équipé pour une partie de pétanque mémorable. Mais ne vous y fiez pas, ce jeu n'a pas

0: été inventées à l'heure de l'apéro ou dans un camping. Nous sommes en 1910 à La Ciotat, dans le sud de la France, au bord de la Méditerranée.
1: Une partie de pétanque, ça fait plaisir.
0: Cette année-là, on organise le tout premier concours officiel de pétanque. 8 équipes taquinent la boule et le cochonnet en duo, sur un terrain poussiéreux. Les spectateurs observent une règle étrange. Plus question de s'élancer avant de tirer ou de pointer. Les joueurs restent plantés dans un cercle tracé au sol, les pieds rivés. La pétanque voit officiellement le jour. 3 ans plus tôt, en 1907, Jules Hugues, dit Le Noir, excellent joueur mais miné par les rhumatismes, n'arrive plus à pratiquer le fameux jeu provençal. Quand tes articulations grincent plus fort que les cigales, il faut innover. Ernest Pithiot, propriétaire du café voisin La Boule Étoilée et unijambiste passionné, lui propose alors une variante. « Allez Jules, tu restes les pieds tanqués et tu tires d'ici. »«
2: Tu pointes ou tu tires ?»
0: Les pieds tanqués évoluent vite vers la pétanque. Il faut attendre 1945 pour que la Fédération française de pétanque et de jeux provençal soit créée. Aujourd'hui, on compte plus de 300 000 licenciés dans l'Hexagone, sans parler des millions d'amateurs de Paris à Bangkok. Oui, même en Thaïlande, on joue aux boules. Alors la prochaine fois qu'on vous dit « tu tires ou tu pointes ?» Souvenez-vous, cette grande question existentielle est née d'un rhumatisme et d'une jambe en moins. Comme quoi parfois, c'est en faisant du surplace que l'histoire se met en marche.
3: Exactement. Merci Stéphane Bern. Si vous-même, vous êtes pratiquant de la petite boule pendant cette période estivale, venez nous le raconter. Comment se déroule votre été, vous? 0810 055 056, un petit passage sur l'antenne de votre radio locale et vous repartez avec ce bon vieux paqueté qui sera à vous et partira dans votre région, votre département. 0810 055 056. Pour l'heure, 5h30, l'info en France dans le reste du monde. C'est le moment du 90 secondes avec vous, Arthur Fradin.
4: Une cinquième vague de chaleur s'installe sur la France. 13 départements hier, 22 en vigilance orange canicule aujourd'hui. De l'Allier à la Corse en passant par la Corrèze, le Doubs ou les Bouches-du-Rhône. 36 degrés attendus à Montélimar ou Avignon vers 15h. Les fortes chaleurs devraient se maintenir toute la semaine jusqu'à l'arrivée de possibles orages ce week-end. Pas de quoi améliorer les statistiques. L'Europe occidentale a connu son début d'été le plus chaud jamais enregistré, avec une période juin-juillet à un niveau record qui dépasse 2022, indique ce matin, l'Observatoire européen du changement climatique Copernicus, dans son bulletin du mois. En juillet, les océans du globe ont aussi atteint des températures records pour le 2e mois consécutif. Un incendie d'ampleur s'est déclaré en Lozère, au nord de Montpellier, hier en milieu de journée. 153 hectares parcourus par les flammes, 2 hameaux ont dû être évacués. Le feu n'était pas fixé hier soir, selon les pompiers du département. Dans le Pas-de-Calais, un garçon de 8 ans brûlé au visage et à la poitrine par l'explosion d'un squid. Sorte de balle anti-stress, jouet tendance très prisé des plus jeunes cet été. Le gel contenu dedans a giclé sur le visage et le torse de l'enfant. Le parquet de Saint-Omer dans le Pas-de-Calais donc ouvre une enquête. Et puis un deuxième Tour de France dans la musette pour Demi Vollering. La néerlandaise vainqueur hier à Nice s'est adjugée une deuxième grande boucle. Une 18 d'avance au général sur sa dauphine, la polonaise Nieva Doma. La première française au général, c'est la brestoise Cédrine Kerbaol. Elle termine 6e du classement.
3: Vous écoutez ici, 5h32, on reste sur la route du Tour de France Femmes et son élan populaire indéniable.
4: Oui, avec des coureuses qui sont toujours plus suivies. Le Tour version fille a enregistré cette année des records d'audience avec une ferveur populaire, y compris sur le bord des routes, toujours plus impressionnante. Emma Sarango.
5: Leurs vacances auront été consacrées à les suivre. Pauline, ses parents et sa sœur ont acclamé les coureuses presque partout.
6: On a fait le chrono, l'étape au départ de Mâcon, l'étape de Poligny, cette étape-là.
5: Et l'adolescente, déjà présente sur le bord des routes l'an dernier, a vu la différence.
6: Il y a de plus en plus de monde, on voit plus de publicité pour ça, plus de sponsors, ça s'agrandit.
5: Des spectateurs de plus en plus séduits et convaincus de l'intérêt du Tour.
7: Il y a beaucoup d'enjeux à chaque fois, beaucoup plus que chez les hommes où les écarts sont beaucoup plus petits. Et jusqu'à la fin, il y a du suspense, c'est très agréable à regarder et on adore ça, quoi.
5: Cette ferveur croissante, Maëva Skiban l'a constaté, elle qui vivait son 3e Tour.
8: Je pense que tous les ans, s'il y a encore un peu plus de monde, on a pu le voir notamment dans le Mont Ventoux.
2: franchement, c'était incroyable l'ambiance. Comparée à l'Alpe d'Huez, par exemple, il y a 2 ans, il y avait honnêtement 10 fois plus de monde et franchement, ça fait vraiment plaisir. On a l'impression de se croire sur les routes du Tour Homme et ah, franchement, c'est top quoi.
5: Et Marine à Lyon en frissonne encore.
8: Ouais, ouais, c'est fou. Les gens sont. C'est le Tour de France quoi et il n'y a qu'une poignée de gens dans le monde qui peuvent vivre ce qu'on vit, donc on est vraiment chanceuse.
5: Et l'an prochain, ce sont les Anglais qui lanceront le Tour avec un grand départ prévu à Leeds.
4: Et on a déjà hâte qu'ils reviennent, ce Tour de France qui nous fait voir du pays chaque année. La météo, Johan, avec vous.
3: C'est un soleil qui domine ce lundi sur une grande partie du pays, avec un petit peu d'humidité, quelques gros nuages quand même qui pointent le bout de leur nez dans les régions du sud-ouest, ainsi que sur la pointe bretonne ce matin, puis sur le reste du pays. Donc, beau temps et temps sec, des températures en milieu de matinée. On relèvera 21 à La Rochelle, 19 à Limoges, 18 à Dijon, et puis pour ce qui est du pourtour méditerranéen, toujours des températures très élevées, y compris en matinée, jusqu'à 27 degrés à Nice ce matin. Puis pour ce qui est du courant de l'après-midi, le temps ensoleillé sur les trois quarts du pays sera de mise, avec des orages à noter tout de même sur le Limousin ainsi que sur le centre-est, et un temps très très chaud sur le Grand Est, avec des températures qui iront jusqu'à 35 degrés la maximale à Strasbourg. Quelques autres températures sur le reste du pays: 31 à Perpignan, 34 à Orléans, 33 dans la capitale. Et chez vous, comment ça se passe? Vous nous l'écrivez sur la page Facebook d'ici. On salue Nanou qui vit à Saint-Quentin de Mauges dans le 49. Chez elle, ce matin, il fait déjà 20 degrés. Chez Dominette à Cormontreuil près de Reims, 16 degrés relevés avec un petit air frais. Enfin, à Saint-Angèle en Corrèze, chez Eric, il fait 16 degrés tous les matins. Ici, on fait la météo ensemble.
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3: Bon début de journée à l'écoute de votre radio locale. Ce lundi, il est arrivé comme ça avec quelques fleurs au bout du bras. Voici Marc Lavoine et ses tournesols, 5h36. Bon réveil.

0: ce lundi matin, alors que le jour s'apprête à se lever. C'est ici que vous écoutez. Vous avez bien fait. Il est déjà 5h39.
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0: Et si vous êtes des fidèles, et je sais que vous l'êtes, vous savez qu'à cette heure-ci, pour nous, eh bien, c'est le moment de traquer les arnaques. Et Dieu sait si elles sont nombreuses et omniprésentes, ces arnaques, Arthur.
2: Oui, avec ce matin, Aude Razo qui a recueilli le témoignage d'une personne victime d'un véritable fléau, l'usurpation d'identité.
0: C'est à venir, la musique, tous les matins à l'honneur, avec ce standard de Billy Joel. Avec cette chanson-là, vous serez sur les rails pour entamer une journée jusqu'à ce soir. En attendant, on accueille Martine. Bonjour Martine.
3: Bonjour.
0: Vous nous appelez de l'Eure. Où précisément, quelle est votre commune?
3: C'est un petit village à Queville, près des Trépanis.
0: Très bien. Vous êtes réveillée depuis quelle heure, vous, ce matin, Martine?
3: Ça va faire 20-25 minutes.
0: Bon, c'est quoi votre morning routine, comme on dit? Quelle est la première chose que vous faites le matin, vous?
3: Le matin, c'est j'allume ma machine à café. En attendant, je vais à la salle de bain. Bon,
0: très bien. Qu'est-ce que vous avez fait ce week-end? Ça ressemblait à quoi le programme?
3: Alors, on a fait un petit week-end sympa. On est allé à Chantigny pour visiter le château, ouais. Les parcs et le musée du cheval.
0: C'est une première?
3: Oui, c'était une première, oui.
0: Bon, vous l'avez trouvé comment ce château de Chantilly? Est-ce que vous pourriez y habiter, par exemple? Si vous dites, tiens, allez, vas-y Martine, c'est open bar.
3: C'est un peu grand.
0: Bon, oui, c'est vrai.
3: Vraiment grand, ouais, c'est vrai. C'est magnifique.
0: Bon, très bien. On va vous envoyer le paqueté dans l'heure chez vous, avec plein de belles choses, et notamment un roman, celui de la semaine. Vous allez voir, vous allez vous régaler. En attendant, je vous souhaite une belle journée. Qu'est-ce que vous travaillez ce matin?
3: Oui, je travaille, oui.
0: Alors, bon courage à vous, et à très bientôt sur l'antenne d'ici, dès que vous souhaitez vous rappeler la radio, et vous savez, vous êtes toujours la bienvenue.
3: Merci beaucoup.
0: 5h41 le matin, on se réveille ensemble, ici, dès 5h.
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0: 5h42 chaque matin ici, c'est pas vrai, votre rendez-vous anti-arnaque au quotidien pour vous extirper des entourloupes. Aude Razo, aujourd'hui, vous avez recueilli le témoignage d'une personne qui a été victime d'un véritable fléau, l'usurpation d'identité.
7: Oui, et ce témoignage, il va nous être utile à tous, parce que quand des escrocs se font passer pour vous, les conséquences peuvent être dramatiques. Pour Catherine, il y a d'abord plusieurs alertes. Microsoft l'avertit que quelqu'un a eu accès à son compte. Elle ferait mieux de changer de mot de passe. Ensuite, c'est Bouygues, son opérateur. Lui, l'informe qu'un usurpateur a utilisé sa carte d'identité pour faire des achats. Et puis vient le moment où Catherine me dit « j'ai paniqué ». Elle se rend compte qu'elle n'a plus du tout accès à sa boîte mail. Les escrocs ont pris le contrôle.
0: Et alors, qu'ont fait les malfaiteurs, Aude, avec cette boîte mail?
7: Alors ça, Catherine l'a compris quand elle a réussi à reprendre le contrôle. En fait, son adresse a inondé la terre entière, Chili, États-Unis, etc., avec des mails frauduleux. Vous savez, ces mails qu'on reçoit tous les jours, les faux PV, les faux abonnements, les faux achats, eh bien l'adresse mail de Catherine a servi à ça. Et ce n'est pas tout. Je vous ai dit que les escrocs avaient aussi utilisé sa carte d'identité. Comment ils l'ont eu? Eh bien pareil, grâce à sa boîte mail. Catherine me dit que dans ses éléments envoyés, il y avait sa carte d'identité, ses fiches de paye aussi. En fait, Catherine s'était portée garant pour ses enfants. Elle avait donc envoyé un jour ses documents. Si vous aussi, vous avez déjà envoyé votre copie de carte d'identité, surtout, supprimez-la de vos éléments envoyés. Et si vous devez en renvoyer un jour, je vous donne un site, filigrane.beta.gouv.fr, c'est un site de l'État. Il vous permet en fait d'ajouter un filigrane, des petites lignes par-dessus votre carte d'identité, et vous écrivez ce que vous voulez, par exemple, document exclusivement réservé à la location immobilière. Comme ça, un escroc ne pourra pas l'utiliser pour autre chose.
0: C'est bien noté, et puis pour retrouver tous les liens, si vous n'avez pas eu le temps justement de les noter, ça se passe sur le site de la radio, ici.fr, à l'onglet arnaque. Est-ce que vous saviez qu'il y a une tortue alligator qui est capable de faire des choses très rares, y compris de vous faire sourire, non ? Eh bien, Benoît Prospero, lui, et son monde merveilleux du vivant, va vous le raconter dans un instant. Pour l'heure, voici Chien sur les ondes d'ici. Louane.

0: La journée commence bien, évidemment, vous êtes ici, 5h47, c'est le moment de retrouver le monde merveilleux du vivant. Avec vous, Benoît Prospero, aujourd'hui, trois choses à savoir sur une tortue pas comme les autres.
1: J'arrive. Oui.
0: Bah oui.
1: Alors cette tortue, c'est ce que c'est ? Non mais je vous promets, c'est très sérieux. C'est la tortue alligator. Bonjour à toutes et tous. Alors on va parler de mensuration, de leurre et de froid aussi. Et donc première chose à savoir, la tortue alligator ressemble, on s'en doutait quand même, à un petit reptile préhistorique, c'est-à-dire bien massif, doté d'une carapace à trois crêtes rocheuses et d'une mâchoire alors hyper puissante, c'est-à-dire capable de broyer des os d'un seul coup. Mensuration, écoutez bien, 40 cm à 1,20 m, ce qui est quand même pas mal pour une tortue, poids 35 à 100 kg.
0: C'est vrai que c'est assez impressionnant. Et alors, deuxième chose à savoir, Benoît, dans sa bouche, la tortue alligator a un leurre.
1: C'est incroyable. En fait, c'est grâce d'ailleurs à ce leurre qu'elle chasse. Ce qui se passe, c'est qu'elle a une partie de sa langue qui forme, vous savez, un petit appendice rose comme ça. Et quand elle bouge sa langue, eh bien, on dirait un verre de vase. Et pourquoi elle fait ça ? Eh bien, tout simplement pour attirer les poissons. Et vous savez quoi ? Eh bien, évidemment, le piège fonctionne puisque ces derniers, donc les poissons, se jettent directement dans sa gueule qu'elle referme en un éclair.
0: Enfin, Benoît, troisième chose à savoir, la tortue alligator ne craint pas le froid.
1: Oh, c'est moins que l'on puisse dire. Quand vient l'hiver, dans les régions les plus froides, eh ben en fait, qu'est-ce qu'elle fait ? Elle se laisse enfermer sous la glace et entre alors en brumation. Alors, vous allez me dire, en hibernation. Non, non. La brumation, c'est une forme d'hibernation. Et comment elle survit ? Comment elle respire ? Eh bien, en partie, par son anus. Eh ben oui, c'est comme ça. Qui lui permet de capter l'oxygène dissous dans l'eau. Traite-moi de moustique et attends de voir lequel de nous deux va empêcher l'autre de dormir. Le monde vivant est merveilleux. Et tout ça, on l'apprend où ? Eh bien, dans le livre merveilleux qui s'intitule Eau douce. Il est signé de la main du formidable biophysicien Bill François. C'est publié chez Tana Édition.
0: On en apprend des choses avec vous, hein, chaque matin, Benoît Prospero. Et si on veut se faire toute la collection des podcasts et des replays, ça se passe ici, sur le site ici.fr, la collection du monde merveilleux du vivant. À demain, Benoît.
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0: 6h-10, c'est à la une de la presse ce matin, la tomate passe à table.
1: Et la tomate, faux légumes, vrai trésor. C'est le dossier consacré cet été par le magazine Saison. Et pour en parler, vous êtes au téléphone avec le rédacteur en chef adjoint, Johan.
0: Bonjour Hugo Saint-Phal.
3: Bonjour Johan.
0: Fruits ou légumes, la tomate ? Parfois, c'est une question qui crée la polémique.
3: En effet, c'est une bonne question. On va dire que botaniquement, c'est un fruit, hein, puisque c'est le fruit de cette plante, donc cette plante solanacée. Mais évidemment, dans le langage courant, et si on parle de cuisine, on la considère comme un légume. D'ailleurs, vous le savez bien, c'est un incontournable de notre alimentation. Les Français, on consomme 14 kilos par an. C'est vraiment un produit majeur de notre alimentation. Avec ce que ça implique de négatif, c'est qu'on la retrouve sur les étals absolument toute l'année.
0: C'est un produit estival.
3: Il n'y a rien de pire qu'une tomate insipide qu'on consomme hors saison en hiver.
0: Dans le magazine, vous avez répertorié pas moins de 13 variétés de tomates. Ma curiosité s'est emportée sur la Green Zebra, qui, comme son nom l'indique, est verte. Des tomates, il en pousse aux quatre coins de la planète ?
3: Oui, on en retrouve partout des tomates, en effet. On en trouve surtout dans toutes les cuisines du monde. C'est un produit d'une richesse vraiment infinie. Dans le magazine, on a répertorié 13 pour donner un peu une espèce de palette d'arômes, de couleurs. Ça se compte donc en dizaines de milliers, entre 10, 20 000, peut-être même plus, variétés dans le monde. Et donc, cela offre de multiples possibilités de les cuisiner. On a demandé au chef 3 étoiles Arnaud Faye à Paris de nous signer des recettes. Il en signe 4, dont une soupe froide, justement, et puis une tarte. Donc, il y a vraiment, c'est un produit qu'on peut accommoder de mille façons.
0: Vous parlez de patrimoine végétal concernant ce légume. Ça veut dire que c'est vraiment, comme vous le disiez, le pilier de notre alimentation actuelle.
3: C'est un des produits les plus consommés par les Français. Donc 14 kilos de tomates par an pour les Français. C'est un incontournable. Dès qu'on va faire ses courses, on revient avec des tomates. Elle est au premier rang de cette révolution végétale en fait, qui secoue la gastronomie depuis plusieurs années dans les restaurants. Et la tomate, elle entre parfaitement dans dans cette tendance.
0: Dernière question, Hugo. Comment doit-on s'y prendre si on souhaite récolter soi-même ses propres graines?
3: Alors, c'est intéressant, en effet. Il suffit d'avoir un petit morceau de terre. Donc, si on a un jardin, on peut déjà soi-même récupérer les graines. Et pour faire simple, pour récupérer les graines d'une tomate, une fois qu'on a consommé la tomate, on les récupère dans le rau. On les laisse fermenter 2 ou 3 jours dans leur jus. Et puis ensuite, on les rince, on les fait sécher à l'ombre. Et ensuite, une fois qu'elles sont séchées, on peut les conserver au sec dans un sachet en papier et ensuite les utiliser.
0: La tomate, faux légumes, vrai trésor, c'est le dossier à retrouver dans le magazine Saison, actuellement en kiosque. Merci Hugo d'être passé par le téléphone d'ici ce matin.
3: Merci Yvan.
0: Une fois n'est pas coutume en ce début de semaine, Muriel Jordan va nous livrer une leçon de vocabulaire, comme elle a le secret pour l'heure. Voici Billy Joel, My Life, sur votre radio locale, ici 5h53.

0: chaque matin ici. On se réveille de bonne humeur et avant de retrouver le journal de 6h et toutes vos infos locales, Muriel Jordan nous a rejoint pour mieux comprendre toutes les subtilités de ce monde qui va beaucoup, beaucoup, beaucoup trop vite. Aujourd'hui, Muriel, vous nous offrez une leçon de vocabulaire.
1: Oui, discuter avec un ado, c'est parfois un grand moment de solitude. Et quand on a plus de 50 ans et qu'on a rancard avec quelqu'un de plus jeune, c'est la cata, comme le raconte Gad Elmaleh.
2: J'ai essayé, j'ai fait des dates avec des filles beaucoup plus jeunes que moi. Même dans le langage, dans notre communication, c'est pathétique. Elle essaye d'être, finalement, et de correspondre à quelque chose, et ça va pas. Et moi aussi, on était au resto, et je lui ai dit, ça te plaît le resto? Elle m'a dit, j'avoue. Moi, j'ai plus de 50 ans, j'ai attendu qu'elle avoue un truc toute la soirée, écoute-moi bien.
1: Et vous, parlez-vous correctement le jeune? Pour le savoir, direction la rue pour vérifier votre niveau en langue adolescente. C'est parti pour le match entre les jeunes et nous, les vieux.
3: Qu'est-ce que ça veut dire d'après vous? Ça, c'est claqué au sol. C'est figé.
4: Bah, c'est-à-dire que c'est nul.
3: C'est quoi un gadjo?
5: Aucune idée.
3: Mais si, et vous?
5: Un gadget.
6: Bah, gadjo, ça veut dire mec.
7: Et le mot chokbar?
8: Chokbar, c'est quand on est très surpris par un truc, on est choqué, on est chokbar.
9: Et cette expression, c'est de la frappe.
10: Genre, j'en sais rien. Mais qu'est-ce que c'est ce charabia alors?
11: Et c'est quand quelque chose, que je trouve quelque chose super bien, quelqu'un qui a une super tenue, bah, je vais dire, sa tenue, c'est de la frappe.
1: C'est bon, fin du match. Match nul. On est totalement nul en langage des ados là.
3: Ouais. Il y a une expression, il paraît, qui se dit beaucoup, c'est soum soum.
4: Ouais, en soum soum.
3: C'est quoi?
4: Ça veut dire en rapide, en vite fait quoi.
1: Ok, donc je me note tout ça dans mon petit carnet. Bah. Vous êtes qui, vous?
12: C'est moi, le petit Robert. J'ai besoin d'un garde du corps. Je ne me sens plus en sécurité.
1: Je comprends, petit Robert. Tous ces ados qui t'utilisent pour caler la porte de leur chambre. Le souffre-douleur, c'est toi. Il ne se passe pas un jour sans que les jeunes ne soient accusés de bousiller la langue française. Alors qu'en réalité, ces discours sur le déclin de la langue française sont aussi vieux que le français lui-même.
0: Merci Muriel. On prend en ce moment même des notes. Il y a encore beaucoup de mots qui sont compliqués comme ça.
1: Ah bah oui, et d'ailleurs, wesh, est-ce que c'est toujours d'actualité?
8: Wesh, ça passe encore, parce que moi-même je le dis beaucoup, mais voilà quoi, ça dépend. Il y a des trucs vraiment qui sont sortis de nulle part, mais moi j'y comprends rien.
1: Et nouveauté, il y a ce terme goumin, ça veut dire quoi? Éclaire-nous s'il te plaît.
13: Ah oui, alors, ce serait un petit peu un chagrin d'amour, une période d'après-rupture quoi.
1: Ah, goumin, tu connaissais toi?
8: Oui, ça oui.
1: Ça oui.
8: On m'a expliqué il y a pas longtemps, parce que je savais pas du tout, mais voilà.
1: À quel âge?
8: J'ai 16 ans.
13: Et après, en fait, c'est compliqué, il y a beaucoup de mots qui rentrent dans le vocabulaire et qui ressortent aussitôt, donc il y a des mots, par exemple, comme wesh, etc., qui sont là depuis un certain temps et qui vont rester. Bon, il y a des mots qui sont un petit peu des effets de mode dus aux réseaux sociaux, etc.
1: Bref, ces tendances de se sentir largué quand on parle avec un ado, mais vous voilà maintenant armé pour une discussion ce soir avec votre fils ou votre petite fille. Enfin, si bien sûr, elle daigne vous adresser la parole.
0: Merci Muriel Jordan. Cette chronique, ces tendances, c'est de la frappe. On se retrouve demain, évidemment, et ici.fr pour retrouver toute la collection de ces tendances ce soir dans les essentiels de Décibel. Vous allez retrouver Vanessa Paradis et Marguerite à partir de 20h. En attendant, toute l'équipe d'ici matin à vos côtés pour bien démarrer la journée. Excellente journée.
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16: Et merci Johan Rock, je vois que vous êtes tendance vous aussi, vous avez le beau vocabulaire. Bienvenue dans la Loire et la Haute-Loire, bonjour à toutes et tous. J'espère que cette journée et ce lundi commence très bien pour vous. À mes côtés, il y aura Manon derrière les manettes. Stéphanie va vous accueillir au standard et c'est Louis Thoman qui est là pour les infos.
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16: Très très bon lundi matin à vous toutes et tous, il est 6h. Les infos avec vous, Louis Thoman, bonjour.
17: Bonjour Lucille, bonjour tout le monde.
16: La saison des Verts vient à peine de reprendre et déjà des supporters stéphanois font parler d'eux.
17: Et pas en bien, Lucille. En marge de la victoire de samedi de l'AS Saint-Etienne contre Sochaux, ce 3-0 qui permet aux Verts de prendre la tête provisoire de la Ligue 2, trois supporters stéphanois ont été arrêtés et placés en garde à vue, Julie Smul.
18: Trois supporters stéphanois soupçonnés d'avoir commis des violences envers les stadiers de Bonal, puis sur les CRS mobilisés pour sécuriser la rencontre. Ils ont passé la nuit de samedi à dimanche en garde à vue. Ils en sont ressortis hier, indique la police nationale du Doubs, et c'est désormais le parquet de Saint-Étienne qui est en charge de l'enquête. Les autorités craignaient déjà, avant le match, que des violences n'éclatent. Le déplacement du peuple vert était solidement encadré par un arrêté préfectoral qui qualifiait cette première rencontre de la saison de match à risque. 800 supporters stéphanois ont assisté à cette première victoire stéphanoise dans le parquage visiteur. Ce sont maintenant les caméras du stade et les images filmées par les drones spécialement déployés en prévision de ces violences qui vont être analysées par les enquêteurs.
17: Et au-delà de ces images côté supporters, il y a ces sourires côté staff après ce 3-0 contre le promu Sochaux. Yann Catreau, le coach stéphanois, se permet même un taquin. Peut encore mieux faire en bas de la copie des Verts.
5: We have to reflect a little bit on...
7: Il faut prendre du recul par rapport à la performance globale de l'équipe, par rapport à tout ce qu'il s'est passé depuis le début de la préparation. Les joueurs ont donné beaucoup, ils ont beaucoup travaillé pendant cette pré-saison. Nous construisons quelque chose de nouveau, loin d'être parfait pour le moment, physiquement, tactiquement et techniquement. Mais je veux que les joueurs sentent qu'ils ont fait le travail sur ce premier match. Je pense qu'on va pouvoir faire bien mieux au fur et à mesure des journées qui vont arriver. Nous allons monter en puissance.
17: Et nous attendons de pied ferme de voir cette montée en puissance. Premier match à domicile de la saison, vendredi soir contre Clermont-Ferrand. La billetterie est déjà ouverte au grand public.
16: Ici Saint-Étienne-Loire, il est 6h02. Un accident de la route en Haute-Loire coûte la vie à un motard.
17: Cet homme de 64 ans roulait sur la départementale 27 hier. Une route par moments sinueuse à Solignac-sur-Loire. Sa moto a percuté le fourgon qui arrivait en face. Le sexagénaire n'a pas pu être sauvé malgré l'intervention de 9 pompiers. Une femme légèrement blessée hier après un accident de voiture sur l'A47 à hauteur de Saint-Chamond. La quinquagénaire est sortie de son véhicule avant d'être transportée à l'hôpital Nord de Saint-Étienne. Des arbres sur les routes par endroits après le passage des orages à Montrond-les-Bains ou à Lorette, quartier Beaulieu ou Terre-Noire à Saint-Étienne. Mais à ce stade, pas de gros dégâts. Nos deux départements Loire et Haute-Loire sont toujours en vigilance jaune aux orages aujourd'hui. Et malgré ces averses denses, rapides, la sécheresse sévit toujours dans nos départements. Après les records établis la semaine dernière par Météo France, c'est désormais l'observatoire Copernicus qui atteste que la chaleur n'a jamais été aussi forte en Europe occidentale sur la période juin-juillet. Dans le Pilat, le réchauffement climatique causé par les activités humaines se constate à l'œil nu, tout comme son impact sur la faune et la flore. À Laval à Angiers, Bertrand Montagny, bénévole de la LPO, voit de moins en moins d'oiseaux autour de chez lui.
19: On voit des espèces qui ont disparu, donc des espèces montagnardes, comme le venturon montagnard qu'on n'a pratiquement plus dans le Pilat. Par contre, on a des espèces méditerranéennes qu'on ne voyait pas par le passé, comme la fauvette mélanocéphale, par exemple. C'est un petit oiseau insectivore. Alors, on a déjà des fauvettes chez nous, mais celle-ci, elle vivait uniquement dans le pourtour méditerranéen. Et là, maintenant, on la voit fréquemment chez nous. Alors, il y a plein d'autres animaux aussi, hein, parce qu'on ne s'intéresse pas qu'aux oiseaux à la LPO, on s'intéresse aussi à tout ce qui est vivant, en fait. Par exemple, vous avez des citrons de Provence aussi, qui est là aussi un papillon qui vit uniquement dans le pourtour méditerranéen. Donc nous, en tant que naturalistes, on voit le changement climatique depuis déjà de nombreuses années. C'est un peu dramatique pour tout le vivant. Donc il y a des espèces qui vont s'adapter et d'autres qui ne s'adapteront pas.
17: Autre impact du réchauffement climatique, c'est la multiplication des incendies de végétation. Encore un hier à Vêtres-sur-Anzon, dans le Haut-Forêt, rapidement éteint. Pour s'assurer un ravitaillement en eau en cas de gros sinistre comme celui de Saint-Aon début juillet, les pompiers de Haute-Loire sont en train d'élaborer une convention avec les agriculteurs pour organiser l'aide qu'apportent régulièrement les producteurs locaux avec leurs tonnes à eau. Vous l'entendrez dans le journal de 7h.
16: À deux jours de l'éclipse solaire, on protège ses yeux du soleil.
17: Déjà avec les lunettes adaptées, spéciale éclipse, mais le soleil est en fait dangereux toute l'année pour nos mirettes, et c'est pour ça que des opticiens sont passés tout l'été dans les crèches à Aizio, comme le jardin d'éveil à Saint-Étienne, pour donner de bons conseils. Myriam Roch-Massarin.
20: Cet après-midi, Elia, 2 ans, repart de la crèche avec une nouvelle paire de lunettes de soleil.
21: Est-ce que tu les préfères en rouge ou en bleu ?
20: Ce sera les rouges pour la petite fille âgée de 2 ans. Sa mère, Audrey, sait que c'est important qu'elle en porte, même si...
22: Oui, on oublie, c'est vrai. Je pense pas forcément à mettre celle de ma fille. Alors quand elle était plus petite, ça la dérangeait, mais maintenant qu'elle est plus grande, elle les porte avec plaisir.
20: Casey, 3 ans, la fille d'Aïcha, elle demande toujours...
23: Les lunettes,
20: car à la maison, c'est obligatoire.
24: Les lunettes de soleil, je rachète toutes les années. J'ai des enfants qui ont... J'en ai un qui a 16 ans, l'autre a 9 ans, plus la petite. Tout le monde a ses lunettes de soleil. Quand on sort les lunettes de soleil, c'est obligé. Dès qu'il fait chaud, chapeau, lunettes de soleil, casquette, crème solaire, obligé.
20: Car les enfants sont plus fragiles, explique l'opticienne stéphanoise Clémence Arnaud.
25: L'œil de l'enfant est forcément en croissance et nécessite une protection accrue.
20: Elle distribue des paires gratuites aux enfants. Des lunettes efficaces, car déjà, il y a bien écrit CE UE pour conformité européenne.
25: Après, là, on voit que c'est marqué UV 100%, donc ça veut dire que ça filtre 100% des UV. La catégorie 3, c'est juste pour l'intensité de la teinte. Il faut une teinte 3 et un filtre 100% UV.
20: Les familles repartent également avec des lunettes spéciales pour pouvoir observer l'éclipse solaire du 12 août.
17: Et il n'y a pas qu'à la crèche que vous pouvez avoir des lunettes spéciales éclipse. Ici, Saint-Étienne-Loire vous distribue gratuitement à partir de demain à l'Office de tourisme de Saint-Étienne votre paire de lunettes pour regarder l'éclipse en toute sérénité. On a appris ce week-end de la mort de Michel Dejnev, célèbre dans les années 80-90. C'était le ventriloque créateur de la marionnette Tataillé. Il est décédé à 76 ans dans la Loire des suites d'une longue maladie. Il repose à la chambre funéraire d'Andrézieux-Boutéon avant ses obsèques organisées mercredi. Le Tour de France s'achève sur un doublé, celui de demi-volering, l'année irlandaise qui remporte pour la deuxième fois la grande boucle après une première victoire en 2023. Elle a fait la différence dans les côtes niçoises en plantant une accélération spectaculaire dans une pente à 8% à une poignée de kilomètres de l'arrivée, laissant sur place sa concurrente Katarina Niewiadoma. 6h07, vous écoutez ici Saint-Étienne-Loire. La météo aujourd'hui, il y a des coups de tonnerre dans le ciel et puis de la pluie qui nous arrose.
2: Eh bien, vous avez bien résumé la situation, Louise, absolument. Ouais, c'est la
17: pluie de première main.
2: Tout à l'heure aussi. Absolument. C'est la pluie et les orages qui dominent donc aujourd'hui sur toute la Loire et la Haute-Loire. Progressivement, les passages nuageux vont être de plus en plus nombreux, hein, où que vous soyez. Quelques averses vont apparaître dès maintenant et puis s'étendre rapidement. En fin de journée, ça devient orageux en vallée du Gier, dans la plaine du Forêt, ainsi que sur toute la Haute-Loire. Côté température, eh bien, elle reste élevée malgré tout, hein, pour des maximales qui vont atteindre 32 degrés au Puy-en-Velay, 33 à Monistrol sur Loire et à Saint-Étienne, 34 à Montbrison, à Rouen et jusqu'à 36 degrés à Bourg-Argental. Continuons donc d'être prudents sur la route pour le moment. Sur vos trajets habituels du matin, tout va bien, tout est au vert. Néanmoins, si vous voyez quoi que ce soit, vous le savez, un numéro à composer, 04 77 10 00 10, et c'est le même chemin pour vos pouces par WhatsApp.
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2: 6h08, j'espère que le réveil se passe bien. Bon lundi matin à vous, on s'occupe de votre début de journée et de votre été. En musique aussi avec Fredericks, Goldman, Jones, ces trois-là faisaient des merveilles.

0: Le moins qu'on puisse dire, c'est que leurs trois voix allaient très bien ensemble. Fredericks, Goldman & Jones avec leur titre. Juste après, il est 6h12.
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0: Bienvenue sur Ici Saint-Étienne-Loire. Vous avez choisi l'info locale, la musique, la bonne humeur. Ben vous avez bien raison. On est ensemble jusqu'à 9h et on est le lundi 10 août. Bonne fête au Laurent. Côté anniversaire, on fête aujourd'hui celui de l'auteur à succès, inspirant aussi Laurent Gounel. Sa dernière année avant les 60 ans et encore plein de beaux livres à nous écrire a priori. Je vous conseille d'ailleurs, si vous ne le connaissez pas encore, Laurent Gounel, son tout premier livre pour commencer comme ça, L'homme qui voulait être heureux. C'est un best-seller. Il nous marie roman, philosophie, état d'esprit, pensée, tout ça dans un très beau livre. Et puis un autre anniversaire, si je vous dis un grand pouvoir implique de grandes responsabilités, vous me dites Spider-Man, Spider-Man does whatever a spider can. Bah oui, Spider-Man évidemment. Et bah figurez-vous que sa première apparition, c'était en 1962, le héros créé par Stan Lee et le dessinateur Steve Ditko, qui est apparu pour la première fois dans le comic, ce qui s'appelait Amazing Fantasy, c'était le numéro 15. Voilà, ça c'est pour votre culture geek.
3: Il y a un nouvel épisode en ce moment au cinéma.
0: Et en ce moment, voilà, vous me coupez l'herbe sous le pied, Louise.
3: Pardon,
0: absolument.
3: Pardon.
0: C'est l'occasion d'aller voir ce tout nouvel épisode au cinéma, absolument, qui sort. On est le 10 août donc. Le vélo, c'est terminé pour le Tour de France Femmes, on l'a vu. Mais l'athlétisme, ça commence aujourd'hui. Début du championnat d'Europe d'athlétisme et c'est à Birmingham en Angleterre. Et puis tiens d'ailleurs, en parlant de sport, un été en pleine forme. Le docteur Kierzak arrive pour ses conseils du sport tout doux pour vos articulations. On parle marche aquatique dans quelques instants.
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0: 6h15, le temps de le dire. Bonjour docteur Kierzak, comme chaque matin cet été, on le passe en pleine forme sur votre radio ici Saint-Étienne-Loire. Et grâce à vos conseils santé, ce matin on se met à l'aquagym et à la marche aquatique pour nos articulations.
5: Bonjour à toutes et à tous, vous avez mal aux genoux, aux hanches, vous redoutez les chocs de la course à pied, et si la solution se trouvait dans l'eau, sans même savoir nager? En fait c'est la marche aquatique, c'est en pleine expansion, dans l'eau on peut bouger sans subir les impacts du sol, tout en sollicitant les muscles en profondeur. C'est particulièrement indiqué pour les personnes souffrant d'arthrose, de surpoids ou en rééducation après une blessure. En fait, dans l'eau, la poussée d'Archimède, ça vous rappelle les vieux souvenirs de physique, nous rend plus légers. Immergés jusqu'à la taille, notre poids est réduit de 50%, jusqu'à la poitrine de 75% et jusqu'au cou de 90%. Résultat, les chocs au niveau des genoux, des hanches, du dos sont complètement éliminés. En même temps, l'eau offre une résistance naturelle. À chaque mouvement, les muscles travaillent sans que les articulations ne subissent de torsion brutale. C'est l'idéal pour les personnes atteintes d'arthrose, de rhumatisme ou après une opération du genou ou de la hanche. Et bonne nouvelle, on n'a pas besoin de savoir nager. La marche se pratique généralement dans une piscine ou en à pied, avec de l'eau entre la taille et la poitrine. L'équipement, il est limité, il faut un maillot de bain, des chaussures d'eau pour éviter de glisser et protéger la plante des pieds, parfois une ceinture de flottaison pour les séances plus intensives. Et la séance va alterner échauffement, travail cardiovasculaire, renforcement musculaire et étirement. Et l'intensité se règle simplement en accélérant les mouvements ou en utilisant des accessoires.
0: Mais alors, quels sont les bénéfices spécifiques pour les articulations? Et d'ailleurs, à quelle fréquence pratiquer?
5: Les bénéfices sont nombreux, diminution des douleurs articulaires, des études qui montrent que ça diminue jusqu'à 30% les douleurs du genou par exemple, amélioration de la souplesse, de l'amplitude articulaire, renforcement musculaire sans impact. Et pour les personnes souffrant d'arthrose, une séance de 45 minutes 2 à 3 fois par semaine suffit à améliorer la mobilité et à réduire la prise de médicaments anti-douleurs. Pour les sportifs, en reprise aussi c'est excellent car l'eau permet de retravailler la gestuelle. Alors la fréquence 2-3 fois par semaine c'est pas mal, demandez l'avis de votre médecin avant de commencer, surtout si vous avez une pathologie articulaire évolutive. Et puis chercher un cours collectif encadré par un éducateur sportif spécialisé en activité aquatique. Vous allez voir, l'ambiance c'est plutôt sympa et vous allez écouter votre corps et vous n'aurez pas tendance à en faire trop. Allez, bon été, bonne santé, à l'écoute d'ici bien sûr.
0: Merci docteur, à demain, même endroit, même heure pour prendre soin de notre corps avec vous. Il est 6h17 pour la musique à suivre. C'est avec Karine Young que vous entendez derrière moi. Je vous souhaite un très beau lundi matin.

0: Young avec son Hot Shot. Il est 6h20, une heure de décalage. Vous nous écrivez, vous êtes bien réveillés, j'espère, en ce matin pluvieux partout sur la Loire et la Haute-Loire, je le rappelle. Les orages vont arriver même cet après-midi, n'oubliez pas de prendre le parapluie. Et vous nous écrivez sur la page Facebook, notamment d'ici Saint-Étienne-Loire, pour nous dire que c'est déjà le cas, il fait déjà nuageux chez vous. 22 degrés à Feur ce matin, par exemple, c'est ce que nous dit Magali, qui nous envoie même une très belle photo d'un ciel nuageux, mais très très beau pour autant. N'oubliez pas, vous aussi, de nous dire comment se passe votre été. 04 77 10 00 10, on est là pour vous et pour vous répondre aussi, notamment sur WhatsApp. En Loire et en Haute-Loire, tout l'été, on vous propose des petits plaisirs de l'été. Par exemple, continuer à faire du vélo, même après le Tour de France, avec Clément.
1: Se perdre au milieu des Tchécois et demander sa route en Tchéquie. Oh là là, ça c'est quelque chose. Bonjour à tous, moi c'est Clément. Et en tant que kiné, j'avais envie de vous parler d'un petit plaisir d'été dans le sport, on va dire. Surtout le suivi d'un athlète qui s'appelle Arthur Fourissier. On va aller cette fois en République Tchèque aller voir ce qu'il nous fait. Ça s'appelle du cross triathlon, donc c'est du vélo, de la natation et de la course à pied. Moi j'aime pas trop la natation et la course à pied, donc on va dire qu'on va faire pas mal de vélo.
2: Mais votre petit plaisir de l'été, c'est de suivre un athlète.
1: Eh ben il y a un peu des deux. Quand on le suit, on va toujours faire de la reconnaissance, on va toujours faire du vélo avec lui. Et voilà, moi je suis aussi en tant que caméraman, donc on court beaucoup. Et ça entretient, on va dire, ça entretient. Donc plaisir de l'été.
2: Voilà, course, caméra, vélo.
1: Et les copains.
2: Je crois
1: qu'on a bien résumé. Course, caméra, vélo, les copains, et puis découvrir une nouvelle région. Voilà, ça va être République Tchèque, Allemagne. C'est la Coupe du Monde de cross triathlon qu'on va suivre, donc ça va être animé. Mais voilà, il y a toujours des moments où on peut prendre le vélo, faire un petit entraînement en République Tchèque, se perdre au milieu des Tchécois et demander sa route en Tchéquie. Oh là là, ça c'est quelque chose.
2: Clément, c'est petit plaisir ou grosse passion?
1: Ah ouais, vous l'avez deviné, c'est grosse passion.
2: Qu'est-ce qu'on pourrait souhaiter, Clément, à des auditeurs, des auditrices de ici qui nous écoutent, à part d'aller se perdre en Tchéquie?
1: Alors, c'est qu'il y a quelque chose qui existe juste à côté, ça s'appelle les Monts du Pilat. Ça ressemble un peu à la Tchéquie des fois. Et il y a plus de monde, peut-être, et ils parlent français. Donc, si vous vous perdez, vous pouvez retrouver votre chemin plus facilement.
0: Cet été, on vous fait vraiment plaisir, les petits plaisirs de l'été. C'est tous les jours sur votre radio ici Saint-Étienne-Loire. Et puis, on fait vraiment plaisir aussi avec le passeport de l'été.

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2: Ça fait partie du patrimoine. C'est un site qui est classé au patrimoine mondial de l'UNESCO. Elle rassemble donc des dessins de qualité exceptionnelle qui ont 36 000 ans. Et c'est la Chauvet 2, c'est la plus grande réplique de cavité ornée au monde. Elle restitue 8 500 m² du chef-d'œuvre. Et pour cette visite exceptionnelle, on est accompagné d'un guide passionné. Ce site est une merveille qui mérite d'y consacrer un moment inoubliable.
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4: Mais avant de partir à Chauvet, vous reprendrez bien un peu de musique. Une nouveauté, tiens, celle de Pierre de Mar.

0: Nouvelle, c'est sur votre radio ici Saint-Étienne-Loire. Je pense à vous, c'est le tout dernier titre de Pierre Demar. La suite, c'est avec les infos d'ici à 7h30. Mais avant ça, les trois infos pratiques, surtout utiles. Et puis l'horoscope de Catherine Viguier dans quelques instants.
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0: Et juste avant 6h30, c'est l'horoscope avec vous, Catherine Viguier. Bonjour, une actu côté planète.
5: Notre ami Mercure fait son entrée au Lion. Bélier, la venue de Mercure en signe ami rend attractive votre vie amoureuse de parents et d'artistes aussi.
6: Taureau, si vous espériez une amélioration en famille, eh bien essayez de dialoguer.
7: Gémeaux, en voyageant loin de chez vous ou pas, vous liez connaissance et vous allez vous cultiver.
8: Cancer, votre point fort durant quelques semaines, c'est la négociation, vous saurez faire.
9: Lion, Mercure, planète de la communication, vous accompagne, vous allez vous exprimer avec talent, vous trouvez les mots justes pour convaincre.
10: Vierge, dans l'ombre, vous cherchez à passer un message complice, touchant, marquant.
11: Balance, l'amitié sera à l'honneur, vous organisez, vous réunissez, tout ceci dans une ambiance super chouette.
12: Scorpion, alors si l'on vous tient tête, vous aurez du répondant, et si l'on vous témoigne de l'amour, votre réponse sera puissante.
13: Sagittaire, vous avez soif d'ailleurs, de découvertes pour revenir,

0: ressourcer, renouveler. Capricorne, vous êtes invité à explorer votre monde intérieur, à l'analyser. Votre sensualité est aussi de mise. Verseau, eh bien, on tente de vous persuader, les débats s'annoncent passionnés, mais vous tenez à garder votre libre arbitre. Poisson, vous allez cultiver les pensées positives afin d'entretenir votre bonne forme. Au travail, vous aurez le sens du détail. Et pour nous tous, on est classe dans notre manière de nous exprimer.
1: Mais absolument, comme toujours. Merci Catherine Viguero, on se retrouve demain, juste avant 6h30. On va prendre des nouvelles des pompiers de Haute-Loire dans l'info d'ici Saint-Étienne-Loire.
2: Des pompiers très sollicités depuis la fin du mois de juin, avec des feux de forêt qui s'enchaînent à Saint-Didier-en-Velay, à Saint-Aon, avec les renforts envoyés dans le sud de la France. Ça tient, mais c'est dur. Voilà ce que nous dira le patron du SDIS dans l'info d'ici Saint-Étienne-Loire, juste après le 90 secondes, Arthur Fradin.
3: En Lozère, un violent incendie a parcouru 153 hectares en quelques heures. Hier, les habitants de deux hameaux ont dû être évacués. 270 sapeurs-pompiers sont mobilisés. Autre important incendie dans la Drôme, dans le massif du Claps, où le feu a désormais parcouru 370 hectares de forêt. Quatre sapeurs-pompiers ont été légèrement blessés. L'alerte canicule s'étend sur la France. Ils étaient 13 hier, ils sont 22 aujourd'hui. Les départements en vigilance orange canicule, tout le quart sud-est est concerné. 35 degrés sont attendus à Nîmes dans l'après-midi, 38 à Valence. La vague de forte chaleur devrait s'étendre à d'autres départements dans la semaine. Cet été exceptionnellement chaud, commun à toute l'Europe de l'Ouest, la chaleur n'y a jamais été aussi forte pour la période juin-juillet, selon l'observatoire européen Copernicus. 2,7 degrés enregistrés de plus que la normale cette année, le record de 2022 est battu. Allez, pour prendre un peu de fraîcheur, on plonge direction le bassin olympique de Saint-Denis, à côté de Paris, où se disputent actuellement les championnats d'Europe de natation. Tous les projecteurs braqués sur Léon Marchand, le nageur toulousain qui a dû renoncer à une partie de son programme à cause de sa blessure aux adducteurs pas totalement résorbée. Il devrait quand même participer ce soir à la finale du relais 4 x 200 mètres nage libre si la France se qualifie. Et puis clap de fin sur la 5e édition du Tour de France Femmes, c'est Demi Vollering, la néerlandaise, qui empoche un deuxième tour après son succès sur la promenade des Anglais à Nice hier. 1 minute 18, c'est l'écart au général avec sa poursuivante, la polonaise Niewia Doma.
2: Et vous parlez, Arthur, de ces incendies en ce moment en Lozère. En Haute-Loire aussi, hein, c'est déjà un été hors norme quand on regarde du point de vue des incendies. Hein, comme partout en France, notre département est frappé par les vagues de chaleur successives, par la sécheresse, par ces départs de feu qui menacent de devenir des brasiers incontrôlables comme à Saint-Aon. Et nous ne sommes qu'au milieu de l'été, alors on fait le point avec le colonel Robert, le patron des pompiers de Haute-Loire.
4: Les choses ont commencé pour la Haute-Loire à partir de début juillet, où nous avons subi plusieurs vagues de chaleur, comme partout, qui a eu un effet très rapide et très impactant sur le couvert végétal, et qui s'est traduit très vite sous l'effet de la chaleur, le vent et des taux d'humidité très bas sur des feux extrêmement rapides et extrêmement violents. Donc 5 ont été des feux dits de référence, hein, avec des surfaces comprises entre 50 et quasiment 200 hectares, et qui ont mobilisé un volume très important d'hommes, de matériel, sur des durées assez longues, supérieures à une semaine, voire des jours.
5: Sachant qu'il a aussi fallu envoyer des renforts ailleurs, vous êtes allé en Gironde, dans le Var ?
4: Oui, la Haute-Loire, dans ce cadre-là, a été projetée d'abord sur le territoire girondin, sur le feu de Samos, qui a parcouru 42 000 hectares, mais également sur les théâtres d'opération du sud de la France, dans le département du Var notamment, sur le feu de Pont-Aves. Donc c'est en tout une vingtaine d'engins et une centaine de personnels qui ont été déployés sur l'ensemble de la durée.
5: Ici, en Haute-Loire, la situation s'améliore quand même, mais il y a encore ce risque incendie qui est très fort.
4: Oui, le risque est toujours là. Il a diminué, mais il est toujours là. C'est-à-dire que le risque d'éclosion, de mise à feu, est toujours très élevé. Le mégot par la fenêtre est une cause d'incendie potentiel en Haute-Loire aujourd'hui. Et nous ne sommes que début août. On sait que la période de risque feu de forêt, ici, peut aller jusqu'à la fin du mois de septembre, voire le début du mois d'octobre.
5: Comment vont vos hommes face à tout ça ?
4: Ils sont préparés à ça en termes de formation, en termes d'équipement. Ça tient jusqu'à présent parce que le nombre est là, nos effectifs sont conséquents, nous avons à peu près 2000 hommes. On le doit aussi à ceux qui les soutiennent et qui leur permettent d'exercer cette activité. Pour les sapeurs-pompiers volontaires, je pense ici à leurs employeurs, mais également de leurs familles. On observe aussi un regain d'intention à l'engagement. Donc, évidemment, c'est quelque chose qui nous intéresse, dont on a besoin. Tout engagement est bienvenu. On s'efforce donc de les accueillir dans nos rangs en fonction de nos besoins et de nos capacités.
2: Le colonel Frédéric Robert, patron des pompiers de Haute-Loire, au micro d'Aurélie Jacquan. Toute l'aide est la bienvenue, y compris celle des agriculteurs. On les a vus monter au feu avec leurs engins et leurs tonalisiers remplis d'eau pour ravitailler les pompiers. Le SDIS de Haute-Loire est en train de préparer une convention avec les organisations agricoles pour organiser cette aide. Vous l'entendrez dans le journal de 7h. Et dans le prochain journal, nous serons aussi aux côtés des Vigies de la Nature, un bénévole de la LPO dans le Pilat qui s'efforce d'offrir un refuge pour les animaux dans son jardin, mais les espèces disparaissent malgré tout.
6: Il y a 30 ans, quand je suis arrivé ici, j'avais 62 espèces de papillons diurnes. Là, j'ai fait un recensement 20 ans plus tard, j'en ai plus qu'une quarantaine. Pour vous donner un ordre d'idée, j'ai perdu un tiers d'espèces de papillons.
2: Témoignage de Bertrand à Lavalas-Angier que vous entendrez dans 25 minutes. 6h35, on a toujours ces orages qui menacent aujourd'hui, Lucille.
1: Oui, absolument, et qui devraient couvrir quasi l'intégralité, toute la moitié sud de la Loire cet après-midi et toute la Haute-Loire. Les nuages vont s'épaissir et les pluies vont s'intensifier au fur et à mesure que la journée va avancer. Vous aurez donc des orages en vallée du Gier, dans la plaine du Forêt, et donc sur toute la Haute-Loire, je le disais. Mais côté température, elles vont rester élevées. Des maximales qui atteindront 32 degrés au Puy-en-Velay, 33 à Monistrol-sur-Loire et à Saint-Étienne, 34 à Montbrison et jusqu'à 36 degrés tout de même à Bourg-Argental. Donc continuons d'être prudents. Côté trafic, tout est au vert sur vos routes, sur vos trajets habituels ce matin. Un accident cependant à vous signaler sur la N88. Il implique un véhicule. C'est dans le sens sud-nord, donc du Puy-en-Velay vers Lyon, au niveau de Saint-Étienne. Soyez très prudents donc si vous arrivez dans ce secteur. Un numéro également si vous voyez quoi que ce soit, 04 77 10 00 10.
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2: Il est 6h36 minutes. Bienvenue si vous vous réveillez avec nous à l'instant. On continue en musique avec Michel Ponnareff. Je vous souhaite un très bon lundi matin.

0: jusqu'à la fin. Ce très beau titre, on l'aime beaucoup. Évidemment, il s'appelle Radio Michel Polnareff. On était en 1981.
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0: Il est 6h39, juste avant de retrouver les conseils de notre vétérinaire maison, Pierre Fabin. Redécouvrons la grande saga des transports dans la région. On part sur la route bleue.
3: Savez-vous que le concept et le nom de route bleue sont nés à Saint-Étienne? Je vous raconte aujourd'hui son histoire.
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3: La route bleue est une création stéphanoise, née de la volonté de faire de la Loire une destination touristique, en déviant de Lyon vers Saint-Étienne le flux habituel des vacanciers vers la Méditerranée. Car le bleu, c'est bien sûr la couleur du ciel azuréen du midi et des flots de la Méditerranée. C'est la Chambre de commerce et d'industrie de Saint-Étienne qui crée ainsi, au milieu des années 1930, ce concept de route traversant le département sur toute sa longueur, du nord au sud. La route bleue se sépare de la Nationale 7 peu après Roanne, au niveau de l'hôpital sur Rhin. Elle prend la direction de Saint-Étienne, en passant notamment par Neulise, Balbigny, Feur et Montrond-les-Bains. Après la traversée de l'agglomération stéphanoise, la route gravit le Pilat, avant de rejoindre Bourg-Argental sur la route de l'Ardèche et de la Méditerranée. C'est en grande pompe que ce nouvel axe est inauguré les 30 et 31 mars 1935. Les festivités commencent à Saint-Étienne avec l'élection des reines de la route bleue et s'enchaînent avec la montée du col de la République. On retourne ensuite à Saint-Étienne pour un défilé de voitures fleuries qui précède l'inauguration du pavillon du tourisme. Tout se termine par un grand banquet à l'hôtel des Ingénieurs. Un an plus tard, l'instauration des congés payés et l'apparition de nouveaux vacanciers consacrent le succès de la route bleue. Le développement des autoroutes à partir des années 1960 met à mal la route bleue. Mais sa mémoire subsiste de nombreuses manières. Anciennes maisons de poste ou auberges, comme à Neulise ou Balbigny, nombreuses bornes kilométriques à son nom, commerces et restaurants baptisés d'après la route bleue, par exemple à La Fouillouse. À bientôt pour de nouvelles histoires, à pied, en voiture ou à cheval.
0: Et à demain même, à suivre avec la musique, ce sera Zazie et avant elle, les conseils vétos du jour. Après-demain, c'est l'éclipse, hein, vous le savez. Et bien pour nos animaux aussi, il faut prendre soin d'eux également.
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4: Voici Bonneville, Elonne dans la Lune. Après plus de 100 concerts, plusieurs festivals et des premières parties de Feu Chatterton, Charlie Winston, Solane ou encore Vianney, Bonneville dévoile la première chanson achinée de son premier album, Vide Dressing, attendu le 3 juin 2026.

0: Alone dans la Lune est un single pop aux influences indie rock qui aborde le besoin de lâcher prise face à l'anxiété contemporaine. Bonneville est actuellement en tournée avec déjà plus d'une trentaine de dates partout en France. Bonneville, un coup de cœur, ici Saint-Étienne-Loire.
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4: 6h43. Mais justement, oui, le 12 août prochain, donc, l'éclipse solaire spectaculaire qui va traverser notre ciel estival. Un événement astronomique qui nous passionne. Mais qu'en est-il de nos animaux? Docteur Pierre Fabin, ressentent-ils nos animaux ce grand chamboulement?
5: Ils ne comprennent évidemment pas le phénomène cosmique, mais ils vont subir un changement environnemental brutal. La baisse soudaine de la luminosité en plein jour et la chute des températures viennent dérégler complètement leur horloge biologique. C'est très frappant dans la nature, les oiseaux arrêtent soudainement de chanter, les poules rentrent au poulailler et les insectes nocturnes se mettent à chanter. À la maison, votre chien ou votre chat se fie à la lumière du jour pour rythmer sa vie. Le 12 août, quand le ciel va s'assombrir, votre chien va probablement être désorienté. Il risque d'aller se coucher dans son panier, pensant que c'est l'heure de la nuit, ou carrément venir se poser devant sa gamelle pour réclamer le repas du soir.
4: Mais on nous répète, Pierre, en boucle, d'acheter des lunettes spéciales pour protéger notre propre rétine. Est-ce qu'il faut équiper nos chiens, nos chats ou les enfermer tout simplement pour protéger leur vue?
5: Eh ben non, gardez-les pour vous. Vous n'avez pas besoin d'équiper votre animal ou de le plonger dans le noir complet. Contrairement aux humains qui sont fascinés par le ciel, les animaux de compagnie n'ont absolument aucun instinct naturel qui les pousse à fixer le soleil. Ils détournent naturellement le regard si la lumière est trop vive. Votre chien préférera mille fois renifler un réverbère plutôt que de lever le museau vers l'éclipse. Le vrai danger n'existe que si vous le forcez physiquement à regarder l'événement. Laissez-les vivre leur vie au sol. Leur rétine ne court absolument aucun danger s'ils gardent un comportement naturel.
4: Bon, si le danger, du coup, ne vient pas directement du ciel et des rayons, est-ce qu'il y a d'autres précautions pratiques à prendre à la maison ou en promenade pendant ce fameux 12 août?
5: Alors, le véritable danger de l'éclipse pour nos animaux, c'est nous. Le 12 août, il va y avoir des attroupements dans les rues, des gens qui crient d'admiration, des balcons bondés et une excitation inhabituelle dans nos foyers. Le chien est une véritable éponge émotionnelle. S'il vous sent surexcité à fixer le ciel en groupe, il va monter en pression, stresser, aboyer ou paniquer. La précaution numéro 1, c'est de décaler sa promenade habituelle pour éviter le pic de l'événement et les foules extérieures. Si vous organisez un grand rassemblement chez vous ou dans le jardin pour observer l'éclipse avec des amis, le meilleur réflexe, c'est de laisser votre animal au calme à l'intérieur de la maison, avec ses jouets, bien loin de notre agitation astronomique.
4: Merci Pierre. On vous retrouve demain pour de nouveaux conseils pour prendre soin de nos animaux. Merci d'écouter ici Saint-Étienne-Loire. Dans quelques minutes, je vous propose les trois infos pratiques locales, utiles, surtout très sympas du jour. Mais avant ça, vous l'entendez, c'est la musique qui revient avec Zazie.

très belle chanson « Je suis un homme » qu'elle nous sortait en 2007. Et en 2026, là, maintenant, tout de suite, petit rappel de cet accident sur la N88 entre le Puy-en-Velay et Lyon, dans le sens sud-nord. Hein, vous allez avoir cet accident juste au sud de Saint-Étienne, juste avant l'intersection avec la 72. Soyez très prudents si vous arrivez dans le secteur. Il est en train d'être pris en charge, cet accident, mais néanmoins, ralentissez. Et puis, appelez-nous si vous voyez quoi que ce soit globalement sur vos routes 04 77 10 0010. Vous le savez, c'est le même chemin pour vos pouces par WhatsApp. Une idée de sortie pour demain soir. On troque la table de la cuisine contre un pique-nique en musique. Ça se passe à Brioude. Les pique-niques concerts qui vous attendent mardi, donc entre 19 et 21h. Ça se passe à la plage de Bajas, près du camping. Vous apportez votre pique-nique. Les organisateurs, eux, s'occupent de la musique et des animations. C'est gratuit, avec même une navette offerte pour vous y rendre. Bref, préparez la glacière pour le concert. Ils ont déjà tout prévu. Et en parlant de soirée, voilà une autre idée, direction l'abbatiale de la Chaise-Dieu qui, depuis samedi, s'illumine et raconte toute son histoire. C'est jusqu'au 30 août prochain, la façade de l'abbatiale qui devient chaque soir un écran géant avec le festival Région des Lumières. Quatre spectacles de 20 minutes font revivre Saint-Robert, les tapissiers, les vitraux et même la célèbre danse macabre au rythme des œuvres jouées pendant le festival de musique. C'est à découvrir à la tombée de la nuit, donc jusqu'à minuit, et c'est entièrement gratuit. Bref, à la Chaise-Dieu, même les vieilles pierres savent faire leur cinéma. Et puis on termine avec un rappel, les réserves de dons de sang sont faibles, alors si vous le pouvez, mobilisez-vous. L'établissement français du sang organise même pendant l'été des collectes de sang mobiles dans nos départements et dans les maisons du sang qui restent accessibles à Saint-Étienne, à Roanne ou encore au Puy-en-Velay. Si c'est la chaleur qui vous contraint, sachez que les salles sont climatisées, alors pensez à bien vous hydrater avant et après le don. Vous pouvez vous inscrire sur le site dondusang.fr. Il est 6h52. Avant le retour des infos à 8h, on met l'accent sur les spécialités régionales en vacances avec Fred Ballard.

0: scène, Sonadonna, magnifique chanson de Zucchero, l'italien bien sûr, qui nous régale depuis. Il est 6h57. Comment être totalement dépaysé en vacances tout en restant en France? Dans l'humour en tube, Fred Ballard et ses rigolos nous conseillent de partir dans une région à l'opposé géographique de la nôtre et d'ouvrir grand nos oreilles pour savourer un accent différent.
1: Là, je te pose une question, tu réponds de suite. Tu réponds pas d'une demi-heure. Tu réponds de suite.
2: T'as qu'à la poser de suite.
3: Ah oui, c'est sûr que quand Chevalier et Las Palas prennent l'accent du Sud, on part tout de suite très très loin. Et les vacances peuvent commencer sans se poser trop de questions, mais en se délectant de quelques spécialités locales, pas piquer des hannetons.
2: À moi, souvent, le pomasson, je le mange à l'auberge du Criadou Provence. C'est bon, là. C'est bon.
1: Tu te régales, là.
2: Et oui. Et même, parfois, ils te rajoutent une olive. Wow. Une olive. Tu la manges, l'olive. Tu la manges, c'est bon.
3: Ah oui, c'est bon d'entendre l'accent du Sud en vacances, surtout quand on est à l'Ouest le reste de l'année. Mais attention à ne pas froisser la susceptibilité des locaux qui nous accueillent. Sébastien Marx est un New-Yorkais en vacances en Bretagne. Et les Bretons, ils ont les chapeaux ronds, mais pas que.
4: Bien évidemment, les gens m'ont dit de manger une galette et des crêpes. Je vois pas la différence. Une galette, c'est salé. Une crêpe, c'est sucré. C'est ce que je pensais. J'ai dit ça à une crêperie. J'ai dit, oui, bah, galettes sont salées. Le mec m'a craché dans mon citre.
3: Ah bah oui, mais faut pas escagasser le Breton sur son terrain. Hein. Il est malade, lui. Non, être touriste en France, ça se travaille un petit peu en amont. Hein. Il faut réviser ses classiques gastronomiques si on ne veut pas finir saucisse dans une galette saucisse. Et ne pas oublier que l'humour sauve de tout, surtout en terre inconnue.
0: Oui, c'est bien vrai, c'est bien vrai. Merci Fred Ballard, on vous retrouve demain juste avant 7h pour se marrer un petit peu durant cet été. Été qui se déroule bien sur vos routes de Loire et Haute-Loire pour le moment. Tout est au vert, il n'y a aucune difficulté sur vos trajets habituels. On est au mois d'août, ça se comprend. Néanmoins, il y a encore cet accident hein, qui est pris en charge. Mais tout de même, soyez très prudents, ralentissez. Si vous arrivez dans le secteur de Saint-Étienne sur la N88 exactement, dans le sens sud-nord du Puy vers Lyon, juste avant l'accès à l'A72, donc un accident qui implique un véhicule. Et appelez-nous si vous voyez quoi que ce soit. Comme toujours, on est avec vous cet été, 04 77 10 00 10, et c'est le même chemin pour vos pouces par WhatsApp.
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0: Et je vous souhaite un excellent lundi matin, il est 7h. Les informations, c'est avec vous, Louis Thomann, bonjour.
6: Bonjour Lucille, bonjour tout le monde.
0: Pour faire face aux feux de forêt, les pompiers de Loire et de Haute-Loire s'allient aux agriculteurs.
6: On a vu les tracteurs monter au feu avec des tonnes à eau pour ravitailler les pompiers à Farnay comme à Saint-Aon. Les services départementaux d'incendie et de secours préparent donc des conventions pour mieux organiser cette aide. Une aide capitale pour le colonel Frédéric Robert, le patron des pompiers de Haute-Loire.
7: On ne lutte pas et on ne domine pas un feu de forêt sans avoir une ressource en eau suffisante, conséquente. Le concours spontané des agriculteurs que l'on a pu observer, pas que cette année, cela nécessite pour que ce soit efficace d'une part, mais aussi pour préserver l'intégrité, la sécurité de tout à chacun, que les actions soient coordonnées, combinées. C'est coordonner les moyens qui sont disponibles, donc le nombre et le type de matériel, essentiellement des tonnes à eau de grande capacité, qu'on puisse les orienter aux endroits où on en a besoin, sur des itinéraires et dans des conditions d'engagement qui garantissent également leur sécurité. En gros, la convention va reposer sur la désignation d'agriculteurs référents que nous solliciterions en cas de sinistre dans une zone donnée et qui assurerait l'articulation entre le coordonnateur d'opérations de secours et puis la communauté agricole.
6: Une convention qui devrait voir le jour officiellement dans les prochaines semaines en Haute-Loire alors que les pompiers sont toujours sur le qui-vive. Le mégot par la fenêtre est une cause d'incendie potentiel en Haute-Loire. Déclaration du colonel du 10-43 que vous retrouvez sur ici. Incendie, heureusement sans gravité hier encore dans la Loire. Les pompiers ont vite éteint les flammes à Vêtres-sur-Anzon en milieu d'après-midi, aidés sans doute par les orages qui arrosent la Loire depuis hier par intermittence. On a quelques arbres en travers de la route, à Montrond-les-Bains par exemple, mais pas de gros dégâts à vous signaler. Nous n'avons jamais connu un été aussi chaud. C'est maintenant l'Observatoire Copernicus qui alerte sur la hausse globale des températures en Europe de l'Ouest cet été. Une hausse de plus de 2 degrés comparée aux moyennes habituelles, avec des conséquences directes sur la biodiversité que vous pouvez voir vous-même au bout de votre jardin ou de votre balcon. C'est ce que constate ce bénévole de la LPO à Lavalin-Angier dans le Pila, Myriam Roch-Massarin.
8: Le jardin de Bertrand Montagny, c'est un petit paradis pour la faune sauvage. Pollinisateurs, oiseaux, mais aussi papillons qu'il recense à l'aide de son filet vert.
9: Il y a 30 ans, quand je suis arrivé ici, j'avais 62 espèces de papillons diurnes. Là, j'ai fait un recensement 20 ans plus tard, j'en ai plus qu'une quarantaine. Pour vous donner un ordre d'idée, j'ai perdu un tiers d'espèces de papillons.
8: Pareil pour les oiseaux, ils ne voient plus de venturons montagnards, mais ce n'est pas la seule espèce qui disparaît.
9: On avait un oiseau qui était assez commun ici, à La Valla, c'était le bruant jaune, et on en voit de moins en moins. Sur les hauts plateaux du Pila aussi, on avait le tarier des prés, qui est pratiquement disparu aussi. On avait le vanneau huppé, il a complètement disparu, on n'en voit plus là-haut.
8: C'est pour eux qu'il aménage son jardin. Une vingtaine de nichoirs, deux abreuvoirs, une mare et des arbres à baies.
9: Pour offrir le gîte et le couvert à la faune sauvage, c'est d'avoir un jardin le plus varié possible. C'est-à-dire qu'ils puissent offrir, par exemple, de la nourriture du mois de janvier jusqu'au mois de novembre.
8: Et dans son jardin, on privilégie les massifs touffus où les oiseaux peuvent se réfugier au frais et à l'ombre.
6: Bertrand qui installe une vasque en terre cuite remplie d'eau pour que les insectes et les oiseaux puissent boire malgré la canicule. Vous l'entendrez dans l'info d'ici Saint-Étienne-Loire à 7h30. Un motard perd la vie sur les routes de Haute-Loire. Cet homme de 64 ans est mort dans un choc frontal entre sa moto et un fourgon qui arrivait en face sur la départementale 27 à Solignac-sur-Loire. Les deux occupants du fourgon se sortent de cet accident indemne. Un des fléaux de l'été avec les fortes chaleurs qu'on a connues, ce sont les noyades mortelles. On en compte 4 dans la Loire cet été, dont un enfant. Et il ne faut pas quitter les plus petits des yeux, rappelle Blandine Vialat. Elle est directrice de la crèche Le Jardin d'éveil à Saint-Étienne et organise des ateliers avec les parents.
10: Un enfant, ça peut se noyer en 3 minutes et dans 20 cm d'eau. Donc, c'est pas la taille qui fait le risque. Les enfants, il faut les surveiller constamment. Avant, on avait les livres, aujourd'hui, on a les téléphones portables qui font qu'on se déconcentre. Un grand risque aussi, c'est de ne pas désigner un adulte qui va s'occuper d'un enfant. Et en fait, on pense que tout le monde surveille. Et malheureusement, quand tout le monde surveille, parfois, personne ne surveille et le risque arrive. Puis, 2-3 conseils très simples. On met une bouée, on apprend aux enfants à nager le plus tôt possible. Il y a plein de cours de bébés nageurs et de premier cours de natation, on met des couches, mais des couches spéciales piscine. Les parents, des fois, ne savent pas qu'une couche normale va s'alourdir et faire tomber l'enfant. Un enfant ne flotte pas, donc avec cette couche, ça la tire vers le fond. Et malheureusement, c'est un risque, parfois, dont nous n'avons pas conscience.
6: Ces ateliers de prévention sont mis en place dans les crèches du réseau Aesio dans le département. Il y en a à Saint-Étienne, à Rouen et aussi à Mably.
0: La saison de Ligue 2 commence à peine et certains supporters stéphanois se font déjà remarquer.
6: 3 d'entre eux ont passé leur après-match en garde à vue samedi soir, interpellés après des violences contre les stadiers et les CRS à Sochaux. Les 3 hommes ont été relâchés hier et c'est désormais le parquet de Saint-Étienne qui mène l'enquête, c'est à lire sur ici.fr. Des interpellations à la marge qui ne sont pas en mesure de gâcher le plaisir de voir les Verts gagner 3-0 pour la première journée de championnat. Alors même si c'est contre des Lyonceaux, jeunes promus en Ligue 2, Clément Métainier, c'est une très bonne reprise pour les Verts.
11: Une victoire pour débuter le championnat, c'est une première depuis août 2020. Et un succès en Ligue 1 contre Lorient, 2-0 avec un doublé de Romain Amouma. Ça commence déjà à remonter un petit peu. Et ce score contre Sochaux samedi soir avec 3 buts d'écart, c'est aussi la plus large victoire inaugurale des Verts depuis la saison 1968-1969. Clin d'œil du destin, à l'époque, Saint-Étienne s'impose 4-1 lors de la première journée, déjà contre les Lyonceaux. Mais c'était à la maison et en première division. Pour l'anecdote, cette année-là, la SS termine tout en haut du classement. Mais retour en 2026. Ce départ en fanfare, ça montre une chose, c'est que nos Verts sont bien en forme, que la préparation porte déjà ses fruits. Même si l'entraîneur et les joueurs comptent appuyer encore sur l'accélérateur, ils le disent tous, l'effectif n'est pas tout à fait à 100% de ses moyens, mais devrait s'en rapprocher un peu plus contre Clermont.
6: Et la réception de Clermont, ce sera vendredi à 20h à suivre sur votre radio ici Saint-Étienne-Loire. Un finish de folie hier sur le Tour de France avec les deux prétendantes à la victoire au coude à coude dans les montées de Nice. Et c'est finalement Demi Vollering qui s'impose. C'est un rêve de gagner ce tour, déclare la néerlandaise. Une déclaration à retrouver en vidéo sur ici.fr. La jeune femme de 29 ans remercie toutes les personnes qui ont encouragé les coureuses au passage de cette grande boucle. Donc vous aussi, au bord des routes de Loire et de Haute-Loire, un passage du tour chez nous à retrouver en vidéo sur tous nos réseaux sociaux. 7h07, à l'écoute d'ici Saint-Étienne-Loire, on se réveille sous des averses orageuses aujourd'hui, Lucille.
0: Oui, absolument, vous pouvez avoir un petit peu de soleil, un petit peu partout sur la Loire, mais ça va vite revenir à la pluie. Pluie et orages donc qui vont dominer toute la Haute-Loire et toute la moitié sud de la Loire aujourd'hui. Des orages qui vont s'étendre de la vallée du Gier à la plaine du Forêt et donc sur toute la Haute-Loire, mais qui ne vont pas baisser les températures pour autant. Elles restent très élevé pour la saison, des maximales de 32 au Puy-en-Velay, 33 à Monistrol-sur-Loire et à Saint-Étienne, 34 à Montbrison ou encore à Roanne et jusqu'à 36 degrés tout de même à Bourg-Argental. Sur vos routes, tout va bien, tout va mieux. L'accident sur la N88 à Saint-Étienne est pris en charge, tout va bien. Vous n'avez plus rien à craindre, si j'ose dire, dans ce sens-là. En revanche, à vous signaler un véhicule en panne sur l'A89. Nous sommes sur la voie de droite, sur le refuge à Violet, exactement au niveau de Violet. Il y a donc un véhicule en panne dans le sens est-ouest de Lyon vers Bordeaux.
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0: 7h08, je vous souhaite un très bon réveil en notre compagnie. Et c'est Alain Chamfort qui nous offre son

0: Champfort, bien sûr, on était en 80. Il est 7h12.
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0: Très bon début de semaine en notre compagnie. J'espère que cette journée commence bien chez vous. Dans moins d'un quart d'heure, on joue ensemble. Restez bien là, j'ai deux places à vous offrir pour l'aventure pirate qui se passe au château de Saint-Victor-sur-Loire. Ce sera tout à l'heure. Et puis dans un instant, mon œil dans le rétro, c'est Gérald Roux qui est avec nous et qui, avec lui, on se souviendra des Alpes submergées par la neige en février.
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0: Mon œil dans le rétro, c'est Gérald Roux qui nous le propose tout cet été. On se retrouve sur ce qui nous a marqué depuis le début de l'année. Et ce matin, Gérald, retour au mois de février, quand la neige tombait sans s'arrêter sur les stations des Alpes.
4: 3 mètres de poudreuse, c'est ce qui est tombé en 10 jours sur la station de La Rosière de Montvalsan, en Savoie, début février, à 1850 mètres d'altitude. Les habitants n'avaient pas vu cela depuis de longues années. Pour les plus âgés, ça rappelait les années 60, quand on plaçait régulièrement de longues perches en bois à côté des voitures pour pouvoir les retrouver à la fin du séjour. Et voilà que cette année rebelote une overdose de neige, comme il y a 60 ans, alors qu'on entend à longueur d'année que le ski, c'est bientôt fini, en raison du manque de flocons, du réchauffement climatique. Alors pourquoi ce paradoxe? Déjà parce que le climat et la météo, c'est différent. La météo, c'est le temps qu'il fait aujourd'hui, demain, des variations rapides. Le climat et son réchauffement, c'est une évolution sur des années, des décennies. Et là, on voit bien que ça change, car la neige à Noël, c'est devenu très rare. Et puis plus que le réchauffement, c'est le dérèglement climatique qui nous frappe. Avec, en hiver, de plus en plus de tempêtes, des pluies massives en pleine, des inondations à répétition, et en altitude, pour peu qu'il fasse un peu froid, des chutes de neige records. C'est ce qui est arrivé en février, c'était la tempête Niels sur les montagnes. Des villages coupés du reste du monde, des avalanches qui emportent des skieurs, parfois des voitures, qui coupent des routes, qui arrivent même à entrer par les fenêtres ou les portes des chalets, tellement elles sont puissantes. Cette année, en février, c'était effectivement impressionnant. Il y avait parfois tellement de neige que certains vacanciers ont dû repartir, les flocons tombaient non-stop, la majorité des pistes fermées, risque d'avalanche, un comble, trop de poudreuse tue les joies de la poudreuse. Alors pour l'hiver prochain, que se passera-t-il? Pénurie de neige ou au contraire, comme cette année, des chutes massives sur une assez courte période à l'occasion d'une nouvelle tempête venue de l'ouest? Une chose est sûre, il faudra être là au bon moment. Parce que le ski, c'est un sport, c'est aussi devenu un jeu, la loterie.
0: Et oui, morale de l'histoire, Gérald, de ne pas confondre météo et climat. Ce n'est pas des chutes de neige qui invalident l'existence du dérèglement climatique. Aujourd'hui encore, l'observatoire Copernicus confirme que la moyenne des températures cet été est de 2 degrés supérieure au normal de saison. Nous verrons ses conséquences sur les oiseaux du Pilat, notamment dans l'info d'ici Saint-Étienne-Loire à 7h30. En attendant, il est 7h15, 7h16 même, le temps de le dire. La musique à suivre, c'est avec un bon vieux tube de Sense Emilia.

0: L'espoir de Sinsémilia qui met le sourire, tout le bonheur du monde. Il est 7h19. Vous aussi, vous avez de l'espoir de voir les températures baisser. C'est pas encore pour aujourd'hui. En revanche, vous nous dites, vous êtes tous d'accord pour nous dire sur la page Facebook d'ici Saint-Étienne-Loire que la pluie, ça fait du bien. Marie-Christine, par exemple, qui nous dit que c'était très chaud hier, journée très chaude hier sans pluie à Balbigny. Mais cette nuit, enfin un peu d'eau, 8 mm, ça fait du bien. Ben, je vous confirme, ça va continuer toute la journée. Hein. En même temps avec des orages sur toute la moitié sud de la Loire et sur toute la Haute-Loire. À 7h20, tous les jours de l'été, on vous fait profiter de quelques boissons de l'été avec vous, Martin Moulier.
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3: A-t-on besoin de présenter la Badoit à nouveau? Alors, il y a différentes gammes de Badoit et celle-là, c'est peut-être la plus récente. Franck Maillot, bonjour.
4: Bonjour.
3: La bulle de fruits.
4: Effectivement, bulle de fruits, c'est une gamme qui est apparue pour Badoit en 2017. Plus adaptée à un public plus jeune, à un moment de consommation un peu différent et avec ce côté effectivement rafraîchissant.
3: Vous nous parlez de quel goût en particulier aujourd'hui?
4: Eh bien, je vais vous proposer un produit à base de fruits rouges. Effectivement, c'est un produit un peu différent puisqu'on va avoir de l'eau minérale, des bases de jus qui pourra twister pour avoir un côté encore plus savoureux.
3: Ah ben on va goûter tout ça, c'est parti.
4: C'est parti.
3: La complexité sur ce genre de produit, c'est de garder la force de la Badoit, c'est-à-dire ses bulles, et d'une certaine manière rajouter un peu de fruits, de fraîcheur. L'équilibre doit pas être simple à avoir.
4: Effectivement, c'est de trouver le bon équilibre entre l'eau minérale et ensuite les agréments. Ce produit-là, il va être plutôt liquide et pétillant, et on vient l'agrémenter en fait avec ce jus de fruits, mais on va garder, on va dire, le côté fun du fruit et le goût du fruit, mais en gardant le côté boisson d'une eau minérale.
3: 80% d'eau, 20% de jus de fruits à peu près.
4: On est même sur plutôt 90% d'eau pour 10% de jus de fruits et de sucre.
3: Garder l'identité à Badoit donc et lui apporter une touche un peu funky et qui lui permet également d'être facilement revisitable. Je crois qu'en plus vous avez une recette à nous partager. On déguste ?
4: On déguste.
3: Alors cette recette, vous l'adaptez d'une autre recette qu'il y a sur votre site parce que vous en avez plein des recettes de
4: mocktail. Effectivement, on a beaucoup de recettes de mocktail et celui-ci en est inspiré, mais on a changé un peu la composante. Donc on va utiliser donc une Badoit bulle de fruits rouge et ensuite on va pouvoir agrémenter de quelques fruits frais, de fraises et de cranberry par exemple.
3: Ah.
4: Et ensuite ajouter un petit peu de thym pour donner un petit côté un petit peu exotique à la boisson et bien au frais, ça fera un mocktail plutôt intéressant pour l'apéritif.
3: Quand on parle de thym, on est d'accord? C'est une infusion qu'on rajoute.
4: Exactement, c'est une infusion. On peut la préparer la veille ou sur le moment, mais laisser le thym infusé à l'eau quelques heures au frais pour pouvoir l'agrémenter le lendemain dans le mocktail.
3: Petite décoration personnelle.
4: Un rameau de thym ou une petite fraise coupée sur le bord du verre tant qu'on est encore dans la saison.
3: Franck Maillot, merci beaucoup.
4: Merci à vous.
3: À bientôt.
4: Merci.
0: Et Martin Moulier, on vous retrouve demain pour nous présenter une autre idée de boisson de l'été. Il est 7h22. C'est l'heure du jeu. Oyez Moussaillon, si vous rêvez de prendre le large, de partir à la découverte de trésors ou encore d'affronter les pirates avec vos enfants, avec vos petits-enfants, eh bien j'ai deux places à vous offrir au château de Saint-Victor-sur-Loire pour participer à l'aventure. L'aventure pirate même, c'est mercredi, ça se passe mercredi. C'est dans le cadre de la programmation des Fous Rires au château et c'est très bien. Pour avoir gagné ces deux places, il vous suffit de répondre à cette question. Parmi les pirates les plus célèbres, quel était le surnom d'un certain John Rackham ou aussi dit Jack Rackham? Mais c'était quoi son petit surnom à lui? C'est Stéphanie qui attend vos réponses au standard 04 77 10 00 10 et on se retrouve juste après Bonne et M.

0: Oh, Boney M avec son Sunny, cette chanson très à propos puisqu'il pleut toute la journée, mais quand même ça nous met du baume au cœur à 7h27 à l'instant. J'espère que vous passez un très bon lundi en notre compagnie. Restez bien là, les infos locales, vos infos locales reviennent dans 3 minutes et après elles... Jeanne Masse qui nous chantera sa toute première fois. Restez bien à l'écoute.
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0: Là, il est 7h28, pardon, j'allais dire que je vous emmène en rando. Restez bien là aussi, puisque après les infos, c'est la rando de l'été. Ben oui, même l'été, nous partons en randonnée. Alors, en ce moment, de préférence le matin, très tôt.
10: Et il faut surtout regarder la météo avant de partir en randonnée, ouais. Parce que là, on va dire que Météo France vous incite plutôt à rester sous la couette qu'à sortir en plein air. On a eu des orages toute la nuit, des coups de tonnerre, des averses, ça s'en va, ça revient. Pas le temps idéal pour aller randonner, mais on a quand même de bonnes idées.
0: Absolument, bonnes idées que l'on va vous donner jusqu'à 9h, hein, évidemment, ensemble. Et pour cette rando de l'été, vous allez voir qu'on va partir sur le chemin des planètes. Vous le connaissez, Louise ?
10: Ah bah, pas du tout,
0: pas encore. Savais.
10: On a un planétarium dans la Loire et la Haute-Loire.
0: On a surtout un chemin de randonnée où on découvre les planètes au fur et à mesure. Vous verrez ça tout à l'heure.
10: J'ai hâte que vous m'emmeniez.
0: Vous allez voir. Vous verrez ça tout à l'heure, juste après les infos. Ben justement, tiens, Louise Thomann, restez bien là.
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0: Puisque l'info d'ici, ce sont les oiseaux du Pilat qui prennent le réchauffement climatique en plein dans le bec.
10: Ouais, les papillons aussi le prennent en plein dans les ailes. C'est le constat que fait un naturaliste de Lavalas-Angier, malgré tous les efforts qu'il fait pour que son jardin reste un refuge pour la biodiversité.

0: Biodiversité, terrible constat alors que l'Observatoire Copernicus confirme aujourd'hui que nous vivons l'été le plus chaud jamais connu. C'est l'info d'ici Saint-Étienne-Loire. Après le tour de l'actualité en France et dans le monde en 90 secondes, avec vous Arthur Fradin, il est 7h30.
1: 22 départements placés en vigilance orange canicule à partir de midi. Ils étaient 13 hier. La cinquième vague de chaleur de l'été déferle sur la France. 36 degrés attendus à Carpentras ou Grenoble cet après-midi. Après le sud-est et le centre-est aujourd'hui, ce nouvel épisode caniculaire devrait s'étendre à une bonne partie du pays dans la semaine. Un feu s'est déclaré au nord de Montpellier en Lozère hier. 153 hectares de végétation ont brûlé en une demi-journée. C'est un véhicule en feu qui est à l'origine de l'incendie. Selon les premières constatations, pas de maison détruite à ce stade. Plus à l'est, le feu qui brûle depuis une semaine dans le massif du Claps, dans la Drôme, sévit toujours. 370 hectares partis en fumée. Dernier bilan, 4 pompiers ont été légèrement blessés dans la lutte contre les flammes. Les sapeurs-pompiers qui enregistrent une hausse du nombre de candidatures pour devenir volontaires. 400 demandes reçues par le SDIS de Gironde depuis le début du grand incendie de Somos le 23 juillet. Il y en a une centaine habituellement à la même période. Plus 45% de demandes d'engagement dans le Bas-Rhin sur ce mois de juillet. Sur la route du Tour de France Femmes, victoire finale de la Néerlandaise Demi Vollering, vainqueur hier de la dernière étape à Nice. La première Française au général, c'est la Bretonne Cédrine Kerbaol, sixième du classement final. Et puis, le rideau est tombé sur le plus grand festival de France. Le Festival Interceltique de Lorient s'est refermé hier. 1 million de visiteurs sont venus profiter des musiques celtes et danses traditionnelles sur les 10 jours de festivités.
0: Canicule, sécheresse au programme de l'été. Ce réchauffement climatique fait peu à peu disparaître les oiseaux du Pilat. Alors pour essayer d'enrayer à son échelle le phénomène, un naturaliste amateur aménage son jardin pour en faire un refuge certifié par la LPO. Myriam Roch-Massarin.
2: Ici, pas d'hortensia, de rose rouge ou de géranium. Quand on passe le portail de la maison de Bertrand Montagny, on voit d'abord cet écriteau, refuge LPO, puis dans l'allée.
3: Il y a un rosier grimpant. Bon, j'aime bien les rosiers, mais c'est uniquement des rosiers à petites fleurs. C'est-à-dire qu'elles sont moins spectaculaires, mais plus nombreuses d'abord. Et puis, elles sont intéressantes pour les pollinisateurs. Alors que les grosses roses à fleurs doubles, elles nourrissent pas les pollinisateurs. Il y a un sureau. Alors le sureau, là en refuge, c'est hyper important. C'est l'arbuste qui nourrit le plus d'espèces d'oiseaux. C'est 76 espèces d'oiseaux qui se nourrissent des baies du sureau.
2: La clé pour offrir aux oiseaux le meilleur refuge possible, c'est d'avoir de la variété. Épineux, arbustes, arbres à baies ou massifs touffus qui gardent l'ombre et la fraîcheur. Pour faire face aux fortes chaleurs, Bertrand a aussi installé 2 vasques en terre cuite remplies d'eau.
3: On a les oiseaux qui viennent se baigner. Alors j'ai mis une pierre au milieu pour les oiseaux qui sont plus petits. Il faut effectivement aménager de sorte qu'il n'y a pas de noyade.
2: Une quinzaine d'espèces en profitent.
3: On a des mésanges, on a des rouges-queues, on a les merles, alors ils aiment bien se baigner, ils éclaboussent un peu de partout. Ce qui fait que ça fait diminuer le volume d'eau. Donc tous les jours, il faut remettre de l'eau à cette période-là.
2: À cause des merles, mais aussi et surtout parce que l'eau s'évapore plus vite avec la chaleur. On le voit dans la mare aménagée juste en bas du jardin.
3: Ça a beaucoup baissé à cause des conditions caniculaires. Donc là, j'ai refait une multiplication des nénuphars. Il y a des plantes de berge aussi, comme les salicaires, vous voyez, c'est en fleurs. Donc là, il y a toute une série d'insectes pollinisateurs qui viennent dessus. Il y a une bonne population de tritons alpestres. Puis il y a des crapauds accoucheurs aussi. C'est un petit crapaud qui fait un petit son futé. Alors c'est très agréable la nuit.
2: La meilleure récompense pour Bertrand, après tous ses efforts pour garder son jardin vivant malgré le dérèglement climatique.
3: On constate le vivant autour de nous. Si on est en train de déjeuner dehors, on voit les mésanges qui se baladent, on voit des fauvettes, on voit plein d'oiseaux, parfois des mammifères, des papillons, on voit plein de choses. Et c'est un émerveillement de tous les jours.
2: Malgré tout, Bertrand est aussi témoin de la disparition des papillons ou de certains oiseaux, comme le venturon montagnard.
0: Le venturon montagnard, c'est un petit oiseau jaune-vert qui, comme son nom l'indique, préfère les climats montagnards. Et puis, à contrario, Bertrand voit des oiseaux typiques du climat méditerranéen qui s'installent dans le Pilat, comme la fauvette mélanocéphale, un petit oiseau à la tête noire. Vous l'entendrez dans le journal de 8h. Dans le prochain journal également, nous verrons aussi ce revers de la médaille à Sochaux. Alors oui, les Verts ont gagné. Le coach Yann Catrau est d'ailleurs très content de ça et entend augmenter encore la cadence pour la réception de Clermont vendredi. Mais parce qu'il y a un mais. Il y a ces trois supporters stéphanois qui ont été interpellés après des violences contre des stadiers et des CRS. Ils ont été relâchés hier. C'est à lire sur ici.fr, mais on fait le point sur cette affaire dans le prochain journal, le prochain rendez-vous d'infos. Et dans 25 minutes, nous serons aussi dans les préparatifs de l'éclipse solaire de mercredi qui se font jusque dans les crèches avec des tout petits qui ont 2 ans. Et ici, Saint-Étienne-Loire, j'en profite pour vous le dire, vous distribue gratuitement à partir de demain vos lunettes pour regarder le soleil disparaître derrière la lune. Toutes les infos dans le prochain journal. Ce sera à 8h, mais pour l'instant, il est 7h35. Et aujourd'hui, le ciel est couvert, orageux, gris, sombre.
4: Eh ben, est-ce qu'on pourrait presque dire qu'il est beau, ce ciel?
0: On
4: avait besoin d'eau, et on en a toujours besoin. D'ailleurs, pour le moment, l'état de sécheresse dans la Loire et la Haute-Loire n'est pas résorbé. Mais la pluie et les orages donc dominent aujourd'hui sur la Loire et la Haute-Loire, avec des passages nuageux qui vont se faire très nombreux. Les averses aussi, dès l'après-midi, hein, ça va s'étendre partout avec les orages qui viennent avec, mais les températures, elles, ne vont pas descendre pour autant. On se retrouve avec des maximales de 32 degrés au Puy-en-Velay, 33 à Monistrol-sur-Loire et à Saint-Étienne, 34 à Montbrison et jusqu'à 36 degrés à Bourg-Argental. Sur vos routes, en ce lundi matin, vos trajets habituels sont plutôt dégagés, tout va bien. En revanche, un accident à vous signaler sur la N88. Nous sommes au niveau de Saint-Germain-la-Prade, dans le sens ouest-est, donc du Puy-en-Velay vers Saint-Étienne. Il y a un véhicule impliqué, donc à Saint-Germain-la-Prade. Soyez très prudents sur cette N88 si vous arrivez dans le secteur.
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4: 7h36 minutes. Nous vous accompagnons en voiture, dans votre lit, au petit déjeuner, partout, en musique. Et c'est jamais.

0: La toute première fois à 7h39 minutes. J'espère que vous allez bien. Si vous nous rejoignez avant 8h, on fait du sport tout doux. On découvre vos vacances ici, en Champagne-Ardenne aujourd'hui. Et puis d'abord, on part en rando.
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0: Les randos cet été dans la Loire et la Haute-Loire, à la recherche de la fraîcheur.
3: Et c'est une rando qui va nous amener très loin, par-dessus les étoiles. Nous sommes avec Frédéric Béal de la Fédération Française de Randonnée Pédestre. Bonjour Frédéric.
4: Bonjour Olivier.
3: Idée rando très originale aujourd'hui.
4: Oui, alors je vous emmène prendre de l'altitude. On va prendre de l'altitude déjà parce qu'on va monter dans le parc naturel régional du Pilat. On va grimper en voiture ou en car jusqu'au village de Tarentaise. C'est au-dessus de 1000 mètres d'altitude, c'est à côté du Bessat. Et je vous invite à prendre de l'altitude aussi dans l'espace, parce que je vous invite, Olivier, à une petite balade de 5 km. On va rencontrer les 8 planètes de notre système solaire. Pour ça, je vous propose de faire la rando numéro 2 de Tarentaise, qui est balisée en blanc et jaune. C'est le Sentier des Planètes. C'est un circuit qui débute de la place du village. Vous pouvez pas rater le début du circuit parce qu'il y a Saturne et son anneau qui est installé à l'endroit où on garde les voitures. Il faut compter moins de 2 heures pour boucler la boucle.
3: Comment aller cette rando autour des planètes du système solaire?
4: On va grimper jusqu'à la Madone de Tarentaise qui domine le village. Et c'est là qu'on va trouver le Soleil. Alors le Soleil, il est matérialisé par un vaste cercle qui est tracé sur le sol. Et à côté du Soleil, on va trouver les premières planètes, les planètes les plus proches, Mercure, Vénus, notre Terre évidemment, et Mars. Et si on continue un peu notre chemin, on va trouver Jupiter, une planète imposante qu'on découvre au détour du chemin, au milieu des sapins du Pilat. Ensuite, on va continuer notre balade, on va revenir vers le village de Tarentaise. Il faudra terminer avec un aller-retour parce qu'il faudra aller chercher les planètes les plus éloignées du Soleil, évidemment. C'est Uranus et Neptune.
3: Alors déjà, faire le tour du système solaire en quelques heures, c'est déjà un bel intérêt de balade. Est-ce qu'il y a d'autres, justement, centres points d'intérêt qu'on peut avoir dans cette balade?
4: En plus des planètes, on va trouver des panneaux pédagogiques qui sont très complets sur le système solaire, donc vous allez apprendre plein de choses. Et puis, petit conseil, surtout, en fin de balade, il faut terminer au Vieux Frêne. Alors le Vieux Frêne, c'est le nom du bar-restaurant du village de Tarentaise. Donc c'est une institution qui contribue à l'animation du village avec régulièrement des concerts ou des soirées organisées. Donc je vous invite à faire la balade du Sentier des Planètes plutôt le soir et puis de terminer au Vieux Frêne.
3: Alors justement, si on veut pas se perdre dans ce système solaire qui est très grand, est-ce qu'on peut trouver des informations?
4: Alors si vous voulez pas vous perdre, je vous conseille le topo guide qui s'appelle le Parc Naturel Régional du Pilat à pied, que vous allez trouver dans les offices de tourisme, les librairies, et qui rassemble 22 circuits sur le territoire du Parc Naturel Régional du Pilat.
3: Merci pour cette balade stellaire. À très bientôt, Frédéric Béal.
0: Les randos de l'été, eh bien c'est tout l'été avec nous, ici même. Il est 7h42, la suite c'est avec une découverte estivale pour vous. Cette fois on part en Champagne-Ardenne.
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0: Et en mode été à 7h43, ici vous emmène en vacances aux quatre coins de la France. Et aujourd'hui, en Champagne-Ardenne, cap sur le lac du Der, le plus grand lac artificiel de France, figurez-vous, qui est situé tout au sud de la Marne, à la frontière de l'Aube et de la Haute-Marne. Chaque année, c'est un terrain de jeu qui attire des dizaines de milliers de touristes, avec 6 plages, 3 ports de plaisance, des dizaines d'activités nautiques. Bref, il y a de quoi faire. Salomé Pineda, vous nous proposez une sélection, justement, de quelques incontournables à découvrir le temps d'une journée.
6: Parmi les coins les plus prisés du lac du Der, il y a la station nautique de Giffaumont-Champaubert. Sur le port, les clubs nautiques à touche-touche invitent les touristes à aller glisser sur l'eau en jet-ski, en wakeboard, en bouée tractée ou encore en voilier. Et pour celles et ceux qui veulent une balade sur l'eau plus tranquille, il y a la flotte du Der.
7: Et c'est des bateaux électriques sans permis. Donc nous, c'est minimum une heure.
6: Séverine Perrin tient ce club nautique depuis 4 ans avec son mari Patrick.
8: On a un petit bout en marche arrêt. Donc rien de compliqué.
6: Pour nous prouver que ces bateaux sont simples à piloter, il nous invite à devenir capitaine.
8: Et si vous avez l'accélérateur qui se trouve donc sur la droite ici.
9: D'accord, c'est aussi simple que ça. Et le volant, gauche-droite.
8: Voilà, donc on y va tout doucement sur le volant parce que c'est très sensible. On n'est pas sur la route, on est sur l'eau.
9: Ouh. Voilà. C'est plutôt simple.
8: C'est un petit jeu d'enfant. Hein.
6: Le prix, entre 30 et 40 euros de l'heure pour des balades en autonomie sur ces bateaux qui peuvent accueillir jusqu'à 7 personnes.
8: On a tout pour être heureux, quoi. On a l'impression d'être en vacances tous les jours.
10: Sur notre gauche, on a l'île de Panturlin. Face à nous, on a déjà l'église.
6: Ce dont parle Patrick, c'est l'église de Champaubert, seul bâtiment encore debout après la destruction de 3 villages pour la création du lac en 1974. À la sortie du bateau, direction l'office du tourisme pour en découvrir un peu plus sur cette histoire auprès de Jody.
11: Si. Il y a 3 villages qui ont été détruits, le village de Champaubert, le village de Champ-de-Coque et le village de Nuisement, pour qu'on puisse créer ce lac artificiel pour protéger Paris des inondations. Il fallait créer ce réservoir pour garder les crues, et le lac se remplit jusque début de l'été, et à partir de juillet, on commence à redonner l'eau, si vous voulez, aux fleuves et rivières autour.
6: Et pour se plonger encore plus au cœur de cette histoire, Jody nous conseille d'aller au village-musée de Sainte-Marie du lac de Nuisement, au nord du site.
12: Alors moi, c'est Aline, je travaille ici depuis 3 ans, donc au village-musée du Der. Le lac du Der s'appelle lac du Der, puisque Dervos, en Seine, ça voulait dire chêne. Et étant donné qu'ici, c'est des forêts de chêne, en fait, les gens utilisaient le bois qu'il y avait autour d'eux comme pour faire les poutres.
6: Sous nos yeux, des reconstitutions des bâtisses à colombages des villages engloutis.
12: En face de nous, c'est la grange des Massolignaux, donc c'est un lieu dit à côté de Giffaumont. La maison du Forgeron, l'église de Nuisement en bois ainsi que le cimetière. Tous les bâtiments-là ont été entièrement démontés et reconstruits, donc à l'identique par rapport au village de Nuisement.
6: Et pour finir la journée par un plouf, il y a la plage de la Cornée à 3 km du musée. Elle est l'une des plus appréciées par les locaux pour son calme et ses coins d'ombre.
0: Le lac du Der, donc, endroit à découvrir absolument si vous êtes en Champagne-Ardenne ou dans les parages, ou si vous passez par la Champagne-Ardenne, eh bien n'hésitez pas à vous y arrêter. Merci Salomé Pineda. Il est 7h46, la suite en musique, c'est avec Amir. Je vous souhaite un très bon lundi matin.

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1: Amir qui nous chante à l'imparfaite à 7h50. Vous êtes nombreux à nous dire que vous aimez la pluie ce matin, notamment sur la page Facebook ici Saint-Étienne Noir. Lionel nous dit qu'à Beaulieu en Haute-Loire, ce matin 18 degrés, ciel nuageux, 10 litres d'eau entre hier et cette nuit. On en aurait bien pris un peu plus, nous dit Lionel. C'est rare qu'on vous entende dire ça quand même, mais c'est vrai, on vous comprend. Et Lionel qui nous joint une très belle photo qu'il a prise hier dans une ferme à l'ancienne, dit-il, sur le massif du Mézin. Très très belle photo. Effectivement, vous faites un concours de photos, hein, d'ailleurs, ce matin. Je ne sais pas à qui attribuer le prix. Hein. Vous êtes tous ex-aequo. Voilà, 04 77 10 00 10, c'est le meilleur moyen de nous joindre, que ce soit par téléphone ou avec vos pouces par WhatsApp. Victor-sur-Loire, un lieu idéal pour se balader, pour flâner, pour se poser avec une glace. Et si on y nageait, oui, du verbe nager, c'est la proposition que vous fait Arthur Forissier aujourd'hui. Quelques conseils de notre champion de triathlon sur votre radio ici Saint-Étienne-Loire.
2: Bonjour, je suis Arthur Forissier, triathlète dans la Loire. J'adore le sport et j'adore mon territoire et les deux peuvent nous faire beaucoup de bien. Alors je vous emmène à la découverte de tout ça, simplement pour le plaisir de bouger et d'en ressentir les bienfaits. Au menu, plusieurs activités accessibles, adaptées à chacun dans des lieux de la Loire et de la Haute-Loire qui me tiennent à cœur. Aujourd'hui, natation à Saint-Victor-sur-Loire et à mes côtés, Olivier Rocher.
3: Bonjour Arthur, et la question que je te pose, c'est pourquoi nous amener ici à Saint-Victor-sur-Loire, un lieu que tu connais bien, je crois.
2: Oui, je confirme, j'y ai passé pas mal de temps. Saint-Victor-sur-Loire, c'est un peu la plage de Saint-Étienne, j'y ai beaucoup de très bons souvenirs, notamment grâce au triathlon des Gorges de la Loire. J'adore aussi passer en nageant sous le pont qui est là-bas sur la gauche. J'ai toujours trouvé ça très drôle.
3: Alors nager dans un lac, ça peut être aussi parcourir des distances qui peuvent être un peu longues, il faut aussi apprivoiser tout ça.
2: Oui, effectivement, et ça va pouvoir poser problème, notamment au niveau du souffle. Parce que quand on fait du crawl, on sait qu'on a la tête immergée la plupart du temps. Pour pallier à ça, il y a une astuce toute simple qui consiste à mettre un tuba si vous n'êtes pas très à l'aise avec la respiration. Sinon, vous pouvez bien sûr pratiquer du dos crawlé ou des nages un peu plus évidentes au niveau de la respiration, comme la brasse qui est un peu plus intuitive, on va dire, pour la majorité d'entre nous.
3: Nager dans un lac, c'est aussi intimidant.
2: Ça peut faire un petit peu peur, donc encore une fois, le premier conseil reste de rester dans la zone de baignade surveillée. Mais si toutefois vous voulez en sortir, ce qui peut être intéressant, c'est de vous faire accompagner par quelqu'un qui pourrait, par exemple, être en canoë ou en paddle. Et ça peut aussi offrir l'avantage de pouvoir varier les disciplines. On peut, par exemple, inverser à mi-parcours et rentrer en paddle alors qu'on est venu en natation, ou l'inverse, ce qui permet de faire une autre discipline et de travailler d'autres muscles, d'autres manières, ce qui est très intéressant.
3: Nager à Saint-Victor-sur-Loire et regarder aussi le paysage, ça fait du bien à la tête. Merci beaucoup Arthur.
2: Avec plaisir, merci à toi et gardez à l'esprit que bouger, respirer, admirer. Ici, la santé du corps et de la tête se pratique au grand air et les yeux grands ouverts.
1: Sport doux et paysage de rêve dans la Loire, une série habillée mixée par Lucas Mutel. Avant de voyager dans le temps, dans quelques instants avec Stéphane Bern, c'est la musique qui revient avec Nathalie Imbruglia. Très bon début de semaine à vous.

0: Nathalie Imbruglia, vous vous souvenez de ce grand tube? On était en 1997. Restez bien là, c'est Stéphane Bern qui arrive.
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0: Chaque jour avec Ici Saint-Étienne-Loire, un petit peu d'histoire avant l'actu avec Stéphane Bern qui nous fait voyager dans le temps.
4: Des boules, un cochonnet, un petit jaune et vous voilà équipé pour une partie de pétanque mémorable. Mais ne vous y fiez pas. Ce jeu n'a pas été inventé à l'heure de l'apéro ou dans un camping. Nous sommes en 1910 à La Ciotat, dans le sud de la France, au bord de la Méditerranée.
5: Une partie de pétanque, ça fait plaisir.
4: Cette année-là, on organise le tout premier concours officiel de pétanque. 8 équipes taquinent la boule et le cochonnet en duo, sur un terrain poussiéreux. Les spectateurs observent une règle étrange. Plus question de s'élancer avant de tirer ou de pointer. Les joueurs restent plantés dans un cercle tracé au sol, les pieds rivés. La pétanque voit officiellement le jour. 3 ans plus tôt, en 1907, Jules Hugues, dit le Noir, excellent joueur mais miné par les rhumatismes, n'arrive plus à pratiquer le fameux jeu provençal. Quand tes articulations grincent plus fort que les cigales, il faut innover. Ernest Pithiot, propriétaire du café voisin La Boule Étoilée et unijambiste passionné, lui propose alors une variante. « Allez Jules, tu restes les pieds tanqués et tu tires d'ici. »«
6: Tu pointes ou tu tires ?»
4: Les pieds tanqués évoluent vite vers la pétanque. Il faut attendre 1945 pour que la Fédération française de pétanque et de jeux provençal soit créée. Aujourd'hui, on compte plus de 300 000 licenciés dans l'Hexagone, sans parler des millions d'amateurs de Paris à Bangkok. Oui, même en Thaïlande, on joue aux boules. Alors la prochaine fois qu'on vous dit « tu tires ou tu pointes ?» Souvenez-vous, cette grande question existentielle est née d'un rhumatisme et d'une jambe en moins. Comme quoi parfois, c'est en faisant du surplace que l'histoire se met en marche.
0: Belle conclusion Stéphane Bern. Louis Thomas, vous tirez ou vous pointez ?
7: Oh ben, ça dépend où est le cochonnet et où sont les boules. Je vais pas improviser comme ça, attendez.
0: Oh ben, allez, nous on va tirer tout droit après les infos de 8h. Restez bien là puisque ce sera le rendez-vous anti-arnaque. C'est pas vrai, c'est le rendez-vous de Aude Razo. Restez bien là.
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0: Il est 8h, je vous souhaite un très bon lundi. Les infos avec vous, Louis Thomas, bonjour.
8: Bonjour Lucille, bonjour tout le monde.
0: La saison des Verts vient à peine de reprendre et déjà des supporters stéphanois font parler d'eux.
8: Mais pas en bien, Lucille. En marge de la victoire de samedi de l'AS Saint-Etienne contre Sochaux, ce 3-0 qui permet aux Verts de prendre la tête provisoire de la Ligue 2, 3 supporters stéphanois ont été arrêtés et placés en garde à vue, Julie Smul.
9: 3 supporters stéphanois soupçonnés d'avoir commis des violences envers les stadiers de Bonal, puis sur les CRS mobilisés pour sécuriser la rencontre. Ils ont passé la nuit de samedi à dimanche en garde à vue. Ils en sont ressortis hier, indique la police nationale du Doubs, et c'est désormais le parquet de Saint-Étienne qui est en charge de l'enquête. Les autorités craignaient déjà, avant le match, que des violences n'éclatent. Le déplacement du peuple vert était solidement encadré par un arrêté préfectoral qui qualifiait cette première rencontre de la saison de match à risque. 800 supporters stéphanois ont assisté à cette première victoire stéphanoise dans le parcage visiteur. Ce sont maintenant les caméras du stade et les images filmées par les drones drones spécialement déployés en prévision de ces violences qui vont être analysées par les enquêteurs.
8: Et au-delà de ces images, il y a les sourires côté staff, côté supporters aussi après ce 3-0 contre le promu Sochaux. Yann Catrault, le coach stéphanois, se permet même d'être un peu taquin. Peut encore mieux faire, écrit en bas de la copie des verts.
6: Il faut prendre du recul par rapport à la performance globale de l'équipe, par rapport à tout ce qu'il s'est passé depuis le début de la préparation. Les joueurs ont donné beaucoup, ils ont beaucoup travaillé pendant cette pré-saison. Nous construisons quelque chose de nouveau, loin d'être parfait pour le moment, physiquement, tactiquement et techniquement. Mais je veux que les joueurs sentent qu'ils ont fait le travail sur ce premier match. Je pense qu'on va pouvoir faire bien mieux au fur et à mesure des journées qui vont arriver. Nous allons monter en puissance.
8: Et nous attendons de pied ferme de voir cette montée en puissance. Premier match à domicile de la saison, vendredi soir, contre Clermont-Ferrand. La billetterie est déjà ouverte au grand public.
10: Ici Saint-Étienne-Loire, il est 8h02. Un accident de la route en Haute-Loire coûte la vie à un motard.
8: Cet homme de 64 ans roulait sur la départementale 27 hier. Une route par moments sinueuse à Solignac-sur-Loire. Sa moto a percuté le fourgon qui arrivait en face. Le sexagénaire n'a pas pu être sauvé malgré l'intervention de 9 pompiers. Une femme légèrement blessée hier après un accident de voiture sur la 47 à hauteur de Saint-Chamond. La quinquagénaire est sortie de son véhicule et a été transportée à l'hôpital Nord de Saint-Étienne. Des arbres sur les routes par endroits après le passage des orages à Montrond-les-Bains ou à Lorette, quartier Beaulieu ou encore Terre-Noire à Saint-Étienne. Mais à ce stade, pas de gros dégâts. Nos deux départements, Loire et Haute-Loire, sont toujours en vigilance jaune aux orages aujourd'hui. Et malgré ces averses denses et rapides, la sécheresse sévit toujours dans nos départements. Après les records établis la semaine dernière par Météo France, c'est désormais l'observatoire Copernicus qui atteste que la chaleur n'a jamais été aussi forte en Europe occidentale sur la période juin-juillet. Dans le Pilat, le réchauffement climatique causé par les activités humaines se constate à l'œil nu, tout comme son impact sur la faune et la flore. À Laval-à-Angers, par exemple, Bertrand Montagny, bénévole de la LPO, voit de moins en moins d'oiseaux autour de chez lui.
11: On voit des espèces qui ont disparu, donc des espèces montagnardes, comme le venturon montagnard, qu'on n'a pratiquement plus dans le Pilat. Par contre, on a des espèces méditerranéennes qu'on ne voyait pas par le passé, comme la fauvette mélanocéphale, par exemple. C'est un petit oiseau insectivore. Alors, on a déjà des fauvettes chez nous, mais celle-ci, elle vivait uniquement dans le pourtour méditerranéen. Et là, maintenant, on la voit fréquemment chez nous. Alors, il y a plein d'autres animaux aussi, hein, parce qu'on ne s'intéresse pas qu'aux oiseaux à la LPO. On s'intéresse aussi à tout ce qui est vivant, en fait. Par exemple, vous avez des citrons de Provence aussi, qui est là aussi un papillon qui vit uniquement dans le pourtour méditerranéen. Donc, nous, en tant que naturalistes, on voit le changement climatique depuis déjà de nombreuses années. C'est un peu dramatique pour tout le vivant. Donc, il y a des espèces qui vont s'adapter et d'autres qui ne s'adapteront pas.
8: Et autre impact du réchauffement climatique, c'est la multiplication des incendies de végétation cet été. Encore un hier dans la Loire, à Vêtres-sur-Anzon, dans le Haut-Forêt, pour s'assurer le ravitaillement en eau en cas de gros incendies, comme celui de Saint-Aon début juillet. Les pompiers de Haute-Loire sont en train d'élaborer une convention avec les agriculteurs pour organiser l'aide qu'apportent régulièrement les producteurs locaux avec leurs tonnes à eau. Vous l'entendrez dans le journal de 9h.
10: À deux jours de l'éclipse solaire, on protège ses yeux du soleil.
8: Avec déjà des lunettes adaptées, spéciales éclipse. Mais le soleil est dangereux toute l'année pour nos mirettes et c'est pour ça que des opticiens ont passé tout l'été dans les crèches à Aizio, comme le jardin d'éveil à Saint-Thé, pour donner de bons conseils. Myriam Roch-Massarin.
12: Cet après-midi, Elia, 2 ans, repart de la crèche avec une nouvelle paire de lunettes de soleil.
13: Est-ce que tu les préfères en rouge ou en bleu ?
12: Ce sera les rouges pour la petite fille âgée de 2 ans. Sa mère, Audrey, sait que c'est important qu'elle en porte, même si...
14: Oui, on oublie, c'est vrai. Je pense pas forcément à mettre celle de ma fille. Alors, quand elle était plus petite, ça la dérangeait. Mais maintenant qu'elle est plus grande, elle les porte avec plaisir.
12: Casey, 3 ans, la fille d'Aïcha, elle demande toujours... Les lunettes, car à la maison, c'est obligatoire.
15: Les lunettes de soleil, je rachète toutes les années. J'ai des enfants qui ont... J'en ai un qui a 16 ans, l'autre a 9 ans, plus la petite. Tout le monde a ses lunettes de soleil. Quand on sort, c'est obligé. Dès qu'il fait chaud, chapeau, lunettes de soleil, casquette, crème solaire, obligé.
12: Car les enfants sont plus fragiles, explique l'opticienne stéphanoise Clémence Arnaud.
16: L'œil de l'enfant est forcément en croissance et nécessite une protection accrue.
12: Elle distribue des paires gratuites aux enfants. Des lunettes efficace, car déjà, il y a bien écrit CE pour conformité européenne.
16: Après, là, on voit que c'est marqué UV 100%, donc ça veut dire que ça filtre 100% des UV. La catégorie 3, c'est juste pour l'intensité de la teinte. Il faut une teinte 3 et un filtre 100% UV.
12: Les familles repartent également avec des lunettes spéciales pour pouvoir observer l'éclipse solaire du 12 août.
8: Et il n'y a pas qu'à la crèche que vous pouvez avoir des lunettes spéciales éclipse. Ici, Saint-Étienne-Loire vous distribue gratuitement à partir de demain à l'Office de tourisme de Saint-Étienne votre paire pour regarder l'éclipse en toute sécurité. On a appris ce week-end de la mort de Michel Desgenefs, célèbre dans les années 80-90. Le ventriloque créateur de la marionnette Tataillée est décédé à 76 ans dans la Loire des suites d'une longue maladie. Il repose à la chambre funéraire d'Andrézieux-Boutéon avant ses obsèques organisées mercredi.
10: Et puis le Tour de France s'achève sur un doublé.
8: Celui de Demi Vollering, l'année irlandaise qui remporte pour la deuxième fois la grande boucle après une première victoire en 2023. Elle a fait la différence hier dans les côtes niçoises. Vous retrouvez tout notre dossier sur le Tour de France Femmes sur ici.fr.
10: Des chutes de pluie aujourd'hui, Lucille.
8: Oui,
10: des orages globalement.
8: Oui, globalement, c'est ça. Une journée humide et orageuse pour vous partout sur la Loire et la Haute-Loire. Les passages nuageux qui vont être de plus en plus nombreux. Les averses que vous avez déjà, bien souvent, qui vont être s'intensifier en début d'après-midi. Et des orages qui vont aller de la vallée du Gier à la plaine du Forêt, tout en passant sur toute la Haute-Loire. Côté température, elle reste très élevée, pour des maximales allant de 32 degrés. Au Puy-en-Velay, 33 à Monistrol-sur-Loire et à Saint-Étienne, 34 à Montbrison, à Roanne également, et jusqu'à 36 degrés à Bourg-Argental. Continuons donc de rester prudents en ces grosses chaleurs, notamment sur la route où pour le moment tout est au vert sur vos routes ce matin. En ce lundi matin du mois d'août, vous êtes plutôt tranquille. Mais si vous voyez quoi que ce soit sur votre route, un numéro 04 77 10 00 10, même chemin par WhatsApp.
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8: 8h08, on est ensemble pour se réveiller avec Étienne Dao. Je vous souhaite un excellent lundi matin à toutes et à tous.

0: Étienne Daho avec son très grand tube, j'allais dire, mais oui, c'en était un en 1986 et ça l'est encore. Épaule tatou, il est 8h13, le temps de le dire.
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0: Très bon début de semaine à vous. J'espère que la journée commence bien en notre compagnie. Dans moins d'un quart d'heure, on joue ensemble pour aller se régaler en famille à la fabrique de Julien à Bourg-Argental. Et d'ailleurs, on en parlera avec eux même à 8h48 tout à l'heure. Et pour tout de suite, c'est les conseils anti-arnaque d'Audrazo qui arrivent.
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0: 8h14, c'est pas vrai, c'est le rendez-vous anti-arnaque. Audrazo, vous avez recueilli le témoignage d'une personne aujourd'hui qui a été victime d'un véritable fléau, à savoir l'usurpation d'identité.
5: Oui, et ce témoignage, il va nous être utile à tous, parce que quand des escrocs se font passer pour vous, les conséquences peuvent être dramatiques. Pour Catherine, il y a d'abord plusieurs alertes. Microsoft l'avertit que quelqu'un a eu accès à son compte. Elle ferait mieux de changer de mot de passe. Ensuite, c'est Bouygues, son opérateur, lui, l'informe qu'un usurpateur a utilisé sa carte d'identité pour faire des achats. Et puis vient le moment où Catherine me dit « j'ai paniqué ». Elle se rend compte qu'elle n'a plus du tout accès à sa boîte mail. Les escrocs ont pris le contrôle.
0: Mais qu'ont fait les malfaiteurs exactement, et surtout avec sa boîte mail justement ?
5: Alors ça, Catherine l'a compris quand elle a réussi à reprendre le contrôle. En fait, son adresse a inondé la terre entière, Chili, États-Unis, etc., avec des mails frauduleux. Vous savez, ces mails qu'on reçoit tous les jours, les faux PV, les faux abonnements, les faux achats, eh bien l'adresse mail de Catherine a servi à ça. Et ce n'est pas tout. Je vous ai dit que les escrocs avaient aussi utilisé sa carte d'identité. Comment ils l'ont eu ? Eh bien pareil, grâce à sa boîte mail. Catherine me dit que dans ses éléments envoyés, il y avait sa carte d'identité, ses fiches de paye aussi. En fait, Catherine s'était portée garant pour ses enfants. Elle avait donc envoyé un jour ses documents. Si vous aussi, vous avez déjà envoyé votre copie de carte d'identité, surtout, supprimez-la de vos éléments envoyés. Et si vous devez en renvoyer un jour, je vous donne un site, filigrane.beta.gouv.fr, c'est un site de l'État. Il vous permet en fait d'ajouter un filigrane, des petites lignes par-dessus votre carte d'identité, et vous écrivez ce que vous voulez, par exemple, document exclusivement réservé à la location immobilière. Comme ça, un escroc ne pourra pas l'utiliser pour autre chose.
0: Oui, merci Audrazo. On vous retrouve demain pour se prémunir d'autres arnaques grâce à vous. À 8h16, la musique à suivre. C'est avec Véronique Sanson. Je vous souhaite un excellent lundi matin. S'il te plaît.

0: Véronique Sanson avec cette douce et très belle chanson Baïa. Il est 8h18. Nous allons maintenant partir en bord de Loire, tiens. Et oui, c'est les petits plaisirs de l'été, plaisirs que Marc nous raconte. Lui, il aime bien camper en bord de Loire.
1: On vient régulièrement au bord de la Loire puisqu'on a la chance d'avoir un environnement qui est magnifique. Marc,
2: quel est votre petit plaisir de l'été ?
1: Dans ces périodes, on vient régulièrement au bord de la Loire puisqu'on a la chance d'avoir un environnement qui est magnifique dans notre département, en particulier sur les gorges de la Loire. Et on passe des après-midi tranquilles à se reposer et puis à se rafraîchir.
2: Racontez-nous un petit souvenir que vous avez vécu au bord des gorges de la Loire.
1: Quand j'étais enfant, avec mes parents, nous allions camper à une époque autour de Bassin-Basset. Et puis après, on s'est éloigné un peu plus du côté de Voray-sur-Arzon. Et c'est vrai que j'ai passé toute mon adolescence dans ces campings. Et j'ai passé de très bons moments, surtout que c'était des campings familiaux où il y avait tous les enfants, il y avait une convivialité qui était super sympa.
2: Qu'est-ce qu'on peut souhaiter aux auditeurs d'ici Saint-Étienne-Loire ?
1: Eh bien, d'être bien accroché à cette radio, parce que moi, je l'écoute tous les matins quand je me lève, en prenant ma douche et en me rasant. C'est la première chose que je fais, c'est mettre la radio et écouter ici Saint-Étienne, parce que c'est une radio qui est intéressante et qui nous permet de connaître l'actualité de notre région, et en particulier l'actualité autour de Saint-Étienne et puis la vallée de l'Ondaine. Donc, voilà.
0: Et vous nous partagez vos petits plaisirs de l'été, tout cet été, ici au micro de Priscilla Urbino. Et on en est bien content. N'oubliez pas de le faire au téléphone 04 77 10 00 10. On vous accueille tout le temps. Il est 8h20, c'est-à-dire l'heure de jouer ensemble. Est-ce que vous savez, vous, ce que c'est qu'un confisarium ? Bien, si vous ne savez pas, figurez-vous qu'on en a un ici, à Bourg-Argental, à la fabrique de Julien. Et ça porte bien son nom. Pendant une heure, vous allez vous laisser guidé par Gaston dans une toute nouvelle visite à la fabrique, une épopée gourmande, un parcours immersif, interactif pour toute la famille, avec les coulisses d'une maison artisanale pas comme les autres, des confiseries, du chocolat d'exception. C'est pour vous, j'ai un pack famille à vous offrir pour aller la faire, cette épopée gourmande. Mais si vous savez répondre à cette question, la fève de cacao pour le chocolat, tiens, avant d'être torréfiée et broyée, qu'est-ce qu'on doit faire avec elle ? Est-ce qu'on doit la laisser fermenter ou est-ce qu'on doit la mettre au congélateur? Je suis sûre que vous savez me dire. C'est Stéphanie qui vous attend au standard 04 77 10 00 10 et j'attends vos réponses juste après Toc Toc.

0: Such a shame, on est en 84. Restez bien là, puisqu'après les infos de 8h30, il y aura aussi en musique.
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0: Le collectif Ensemble, qui en 98 nous sortait ce très beau titre, Sa raison d'être, on l'écoutera tout à l'heure. Mais avant ça, j'ai des cadeaux à vous faire.
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0: Et un bel été, ça veut aussi dire vous faire des cadeaux à 8h27. Et c'est Émilie qui joue avec nous ce matin. Bonjour Émilie.
8: Bonjour.
0: Vous nous appelez de Saint-Priest. Qu'est-ce que vous faites à Saint-Priest là ce matin?
8: Je travaille.
0: Oh, bah, écoutez, courage. Voilà, on est avec vous. Vous êtes infirmière, je crois, c'est ça, Émilie?
8: Oui, c'est ça. Du coup, j'étais dans ma voiture et je me suis dit, tiens, je vais appeler.
0: Ah bah, vous avez bien fait. Vous êtes arrêtée quand même, hein?
8: Oui, bien sûr, bon. Bah, quand même.
0: Alors, tout va bien. On va pouvoir jouer ensemble, du coup. Bon, Émilie, je vous demandais, pour gagner ce pack famille pour la visite de la fabrique de Julien à Bourg-Argental, je vous demandais si la fève de cacao, il y a plusieurs étapes à respecter. On doit la faire torréfier, on doit la broyer ensuite. Et avant ça, est-ce qu'on doit la laisser fermenter ou la mettre au congèle?
8: Eh bien, la laisser fermenter.
0: Mais oui, vous n'êtes pas tombé dans mon piège. Bravo. Fermentation, torréfaction, broyage. Voilà, c'est assez simple et c'est grâce à ça que vous allez pouvoir, eh ben, le déguster, ce chocolat, tout simplement, à la fabrique de Julien. Bravo, le pack famille est pour vous.
8: Super, merci beaucoup.
0: Ben, avec grand plaisir. Dites-moi, Émilie, j'ai un petit cadeau en plus à vous faire. Vous voulez encore jouer avec moi ce matin?
8: Ah bah oui, bien sûr.
0: Ah bah allez, il faut lancer un dé, Émilie. Je vous laisse le lancer.
8: Ouais, ça marche.
0: Allez. Allez,
8: lancez le dé.
6: On saute le grand plouf.
0: Ah, le grand plouf. Bon, dites-moi, vous êtes plutôt nageuse ou plongeuse un petit peu? Oui, vous plongez?
8: Non, pas trop.
0: Ah, bon, bah alors là, on va dire que c'est virtuel, ça va, vous craignez rien. Voilà. Vous préférez, dites, plonger à 5 mètres ou à 15 mètres? De hauteur.
8: Ouais, bah, moi, je préfère le petit, mais non, on va prendre le grand.
0: Vous prenez le grand? Mètres. Allez, 15 ouais. mètres, on Allez. Tente. Oh, bravo, c'est gagné. Allez, vous avez bien fait. Hein. Bien vu, Émilie, c'est gagné. C'était bien le 15 mètres qu'il fallait prendre. Eh bien, vous savez ce que ça vous offre, ce beau plongé, d'ailleurs, magnifique. Une fouta. Vous savez ce que c'est qu'une fouta, Émilie?
8: Ah oui, c'est pour la plage.
0: Ouais, absolument. Et alors là, en plus, c'est une fouta floquée ici, Saint-Étienne-Loire.
8: Génial.
0: Collector pour vous, Émilie, pour crâner à la plage.
8: Super,
0: voilà,
8: merci beaucoup.
0: C'est, ben, avec grand plaisir, Émilie. On vous souhaite une très belle semaine et bon courage pour le boulot, alors. Hein.
8: Oui, merci bien.
0: À bientôt,
8: journée.
0: Émilie.
8: À
0: au bientôt. Revoir.
8: Au revoir.
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0: Et on retourne à l'info d'ici. On va prendre des nouvelles des pompiers de Haute-Loire.
9: Des pompiers très sollicités depuis la fin du mois de juin avec des feux de forêt qui s'enchaînent. Ça tient le coup, mais c'est dur, nous dira le patron du SDIS de Haute-Loire dans l'info d'ici Saint-Étienne-Loire juste après le tour de l'actualité en France et dans le monde. En 90 secondes avec vous, Arthur Fradin.
10: Une nouvelle vague de chaleur gagne du terrain. 22 départements en vigilance orange canicule. Aujourd'hui, c'était 13 hier. C'est dans le sud-est de la France qu'il va faire le plus chaud. 37 degrés à Aix-en-Provence cet après-midi. La chaleur devrait ensuite gagner d'autres régions dans les prochains jours. En Lozère, le feu qui a parcouru 153 hectares de végétation hier sur la commune du Masgros-Cosgorge est désormais fixé

0: annonce tout juste la préfecture. Dans ce contexte de forte chaleur, un ouvrier agricole a été placé en détention provisoire hier, soupçonné d'avoir provoqué plusieurs incendies dans les Deux-Sèvres et le Maine-et-Loire. L'homme de 45 ans a été interpellé vendredi par des gendarmes en patrouille après avoir été aperçu à proximité de départ de feu. Une enquête ouverte dans le Pas-de-Calais après la blessure d'un enfant de 8 ans brûlé au deuxième degré, au visage et au thorax par l'explosion d'une balle squishy, ces petits jouets anti-stress colorés, très tendance cet été. Sa mère a déposé plainte, le parquet de Saint-Omer est chargé de l'enquête. Sur le Tour de France, femme, Demi Vollering remet ça, deuxième sacre après 2023 pour la Néerlandaise qui l'emporte devant la Polonaise Nievia Doma après son succès à Nice hier lors de l'étape finale. Et puis premier gros rendez-vous au championnat d'Europe de natation à Saint-Denis près de Paris. Le champion du monde du 50 mètres papillon, le Calédonien Maxime Grousset, attaque les séries du 50 papes ce matin. Ce soir, on pourrait aussi voir Léon Marchand dans le bassin si la France se qualifie pour la finale du 4 x 200 mètres nage libre.
1: 8h31, nous vivons déjà un été hors norme. Les pompiers, n'en parlons pas. En Haute-Loire, comme partout en France, notre département, vous le savez, est frappé par les vagues de chaleur successives, la sécheresse, des départs de feu aussi qui menacent de devenir des brasiers incontrôlables comme on a pu le voir à Saint-Aron au mois de juillet. Et nous ne sommes qu'au milieu de l'été. Alors on fait le point avec le colonel Robert, le patron des pompiers de Haute-Loire.
2: Les choses ont commencé pour la Haute-Loire à partir de début juillet où nous avons subi plusieurs vagues de chaleur comme partout et qui a eu un effet très rapide et très impactant sur le couvert végétal et qui s'est traduit très vite sous l'effet de la chaleur, le vent et des taux d'humidité très bas sur des feux extrêmement rapides et extrêmement violents. Donc 5 ont été des feux dits de référence avec des surfaces comprises entre 50 et quasiment 200 hectares et qui ont mobilisé un volume très important d'hommes, de matériel sur des durées assez longues, supérieures à une semaine voire des jours.
3: Sachant qu'il a aussi fallu envoyer des renforts ailleurs, vous êtes allé en Gironde, dans le Var ?
2: Oui, la Haute-Loire, dans ce cadre-là, a été projetée d'abord sur le territoire girondin, sur le feu de Samos, qui a parcouru 42 000 hectares, mais également sur les théâtres d'opération du sud de la France, dans le département du Var notamment, sur le feu de Pont-Aves. Donc c'est en tout une vingtaine d'engins et une centaine de personnels qui ont été déployés sur l'ensemble de la durée.
3: Ici, en Haute-Loire, la situation s'améliore quand même, mais il y a encore ce risque incendie qui est très fort.
2: Oui, le risque est toujours là. Il a diminué, mais il est toujours là. C'est-à-dire que le risque d'éclosion, de mise à feu, est toujours très élevé. Le mégot par la fenêtre est une cause d'incendie potentiel en Haute-Loire aujourd'hui. Et nous ne sommes que début août. On sait que la période de risque feu de forêt, ici, peut aller jusqu'à la fin du mois de septembre, voire le début du mois d'octobre.
3: Comment vont vos hommes face à tout ça ?
2: Ils sont préparés à ça, en termes de formation, en termes d'équipement. Ça tient jusqu'à présent, parce que le nombre est là, nos effectifs sont conséquents, nous avons à peu près 2000 hommes. On le doit aussi à ceux qui les soutiennent et qui leur permettent d'exercer cette activité. Pour les sapeurs-pompiers volontaires, je pense ici à leurs employeurs, mais également de leurs familles. On observe aussi un regain d'intention à l'engagement. Donc, évidemment, c'est quelque chose qui nous intéresse, dont on a besoin. Tout engagement est bienvenu. On s'efforce donc de les accueillir dans nos rangs en fonction de nos besoins et de nos capacités.
1: Le colonel Frédéric Robert au micro, ici Saint-Étienne-Loire, d'Aurélie Jacquan. Vous l'avez compris, toute l'aide est la bienvenue, y compris celle des agriculteurs. On les a vus monter au feu avec leurs engins et leurs tonalisiers remplis d'eau pour ravitailler les pompiers. Le SDIS de Haute-Loire est en train de préparer une convention avec les organisations agricoles pour justement mettre en forme cette aide. Vous l'entendrez dans le journal de 9h. Et puis dans le prochain journal, nous serons aussi aux côtés des Vigies de la Nature, un bénévole de la LPO dans le Pilat qui s'efforce d'offrir un refuge pour les animaux dans son jardin. Les espèces disparaissent malgré tout. C'est à lire en reportage en longueur sur ICI Saint-Étienne-Loire. Et puis nous verrons aussi cette belle opération des Verts ce week-end, ce 3-0 pour la première journée de Ligue 2 à Sochaux. Voilà, vous avez le programme du prochain rendez-vous d'info. 8h35, la météo aujourd'hui, Lucille.
4: Eh bien, le programme du ciel, lui, il est nuageux, il est pluvieux, il est même orageux. Et ça va être le cas sur la majeure partie de la Loire, toute la moitié sud, dès cet après-midi pour les orages, et sur l'intégralité de la Haute-Loire. Averse qui nous donne un petit peu de répit sur cette sécheresse. Ça ne va pas la résoudre pour autant, mais on en profite. Côté température, en revanche, eh bien, le répit n'est pas vraiment là. Les températures restent élevées, hein, des maximales qui vont de 32 au Puy-en-Velay, 33 à Monistrol-sur-Loire et à Saint-Étienne, 34 à Montbrison ainsi que dans le Roannais, et jusqu'à 36 degrés à Bourg-Argental. C'est encore bien chaud aujourd'hui. Restons au frais. Sur vos routes, ça se densifie un tout petit peu sur la 72, juste avant Villars, en allant vers Saint-Étienne. Et puis notez bien qu'il y a un chantier également de Saint-Étienne vers Clermont-Ferrand. Une voie est neutralisée, donc de Saint-Jean-Bonnefonds à Saint-Étienne sur la voie de droite. Et bien conséquence, là aussi, un bouchon de 400 mètres seulement. Ça va réduire votre, rallonger un petit peu votre temps de trajet, mais rien de bien méchant. Et puis vous le savez, hein, vous voyez quoi que ce soit sur vos routes, un numéro de téléphone 04 77 10 00 10.
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1: 8h36, la suite en musique, c'est avec le collectif Ensemble. Très bon lundi à vous.

0: les plus grands noms de la chanson française de 1998 s'étaient réunis dans un collectif qui s'appelle Ensemble et qui avait fait ce gros tube « Sa raison d'être ».
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0: Bienvenue, si vous nous rejoignez tout juste, il est 8h41. Avant 9h, le docteur Kirzek nous donne de bons conseils. Comme chaque jour, on va parler marche aquatique ce matin. Et puis, on voit ce qui se passe du côté de chez vous. On va parler confiserie et chocolat avec Julien dans quelques instants. Mais d'abord, redécouvrons les transports de la région et leur grande saga.
3: Savez-vous que dans les années 1920, plus de la moitié des vélos français était fabriqué à Saint-Étienne. Je vous raconte aujourd'hui cette histoire.
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3: En 1886, époustouflé par la performance du coureur anglais Duncan, de passage à Saint-Étienne, les frères Gauthier s'inspirent de son vélo pour fabriquer la première bicyclette française. C'est aussi la première étape de l'installation de Saint-Étienne comme capitale française du cycle. L'essor de cette industrie, liée à l'immense savoir-faire métallurgique du territoire ligérien, doit aussi beaucoup à l'armurier Étienne Mimard. Le fondateur, en 1885, de la Manufacture française d'armes et de cycles de Saint-Étienne, qui deviendra Manufrance en 1947, met à profit la similitude des procédés de fabrication entre canons de fusil et cadres de bicyclettes. Il lance en 1887 la mythique marque Hirondelle, dont le succès est foudroyant. Peu à peu, en s'appuyant sur la vente par correspondance, le vélo entre dans les foyers français. L'essor de l'industrie du cycle dans la région stéphanoise repose aussi sur l'œuvre de Paul de Vigy, surnommé Vélocio, qui est considéré comme le père du cyclotourisme. Il perfectionne aussi le dérailleur afin de faciliter l'ascension des cols du Pilat, sa terre de prédilection. Les années 1920 sont considérées comme l'âge d'or de l'industrie du cycle à Saint-Étienne. Elles sont marquées par le développement de grandes marques telles que Mercier, Panel, Rava ou Automoto. Mais cet âge d'or s'inscrit aussi dans un tissu extraordinairement dense d'entreprises locales spécialisées qui sont réputées notamment pour leur savoir-faire dans le domaine de la pièce détachée de précision. Saint-Étienne est bien alors l'épicentre mondial de l'industrie du cycle. Après avoir dominé le marché mondial jusque dans les années 1970, notamment avec Mercier, l'industrie stéphanoise du cycle décline fortement à cause de la concurrence internationale. Mais ces dernières années, de nouvelles marques locales innovantes perpétuent le souvenir et le savoir-faire de l'industrie ligérienne du cycle. À bientôt pour de nouvelles histoires à pied, en vélo ou en voiture.
0: La grande saga des transports ligériens, c'est à retrouver bien entendu sur ici.fr et sur votre application ICI. La suite, ce sera en musique avec Charlotte Cardin.
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0: C'est tout chaud plutôt même. Le nouveau titre de Charlotte Cardin, The Way We Touch, pour vous à 8h47 sur votre radio ici Saint-Étienne-Noir. La journée s'annonce pluvieuse, voire orageuse. C'est peut-être l'occasion d'aller se régaler à la fabrique de Julien, tiens.
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0: Et pour parler de la fabrique de Julien, eh bien nous sommes avec Julien au téléphone. Bonjour.
3: Bonjour.
0: Vous êtes l'homme magique, j'allais dire, de la fabrique, la confiserie, chocolaterie que vous avez à Bourg-Argental. Julien, j'ai envie de vous dire, comment vous faites pour vivre dans le chocolat et les bonbons sans craquer?
3: Déjà. Comme vous l'avez dit, c'est de la magie. C'est de la magie. De toute façon, du matin au soir, on est dedans. Donc, on vit au quotidien chocolat et bonbons. Et après, quand on est dedans, ça devient le quotidien. On fait plus vraiment attention. On prend du plaisir, tout simplement.
0: Vous piquez plus des bonbons comme ça au fur et à mesure de la journée. Ça, c'est fini. Ça y est.
3: Eh ben si. Ah. Ben justement, je pense que le jour où j'en aurai marre, je changerai de métier. Et non, il y a toujours quelque chose qui passe, qui fait envie. Alors on ne mange pas du matin au soir, puisqu'on a l'avantage, c'est qu'on peut choisir et on picore au plaisir des produits qui nous passent sous le nez.
0: Bon, mais alors justement, Julien, cette passion, elle date pas d'hier, hein, pour vous. La fabrique de Julien qui a évolué d'ailleurs hein, depuis une bonne dizaine d'années. Maintenant, vous n'y travaillez pas seul, vous y travaillez avec Jennifer, qui est votre compagne et collaboratrice.
3: Tout à fait.
0: Vous étiez un enfant le nez dans le chocolat déjà pour que vous en fassiez votre métier ?
3: Dans le sucré en général, j'ai toujours été très sucré et puis j'ai fait différentes entreprises où je suis passé, où j'étais dans le sucré, dans la compote, les jus de fruits, dans le chocolat également. Et puis quand est arrivé le temps de voler de mes propres ailes avec Jennifer, on a décidé de se lancer dans le bonbon. C'était effectivement le produit de départ qui nous a le plus fait envie.
0: Et puis là, vous êtes élargi puisque maintenant vous êtes également chocolatier. Vous nous faites des choses délicieuses autour du chocolat, justement avec une nouvelle visite. Vous avez appelé ça le confisarium. Mais c'est quoi un confisarium, Julien ?
3: Ça, il faudra venir le découvrir. C'est une toute nouvelle expérience, une toute nouvelle visite qu'on a tournée, bien sûr, autour de la confiserie et du chocolat, de notre propre histoire, mais aussi de tout ce qui fait l'univers du chocolat et de la confiserie dans notre quotidien et dans notre imaginaire, que ce soit les films, les publicités, les chansons, les odeurs, les couleurs, la fabrication, les ingrédients, en fait, tout ce qui, de près ou de loin, touche à la confiserie au chocolat. On a mis ça dans un shaker, dans un mixeur, et on a mis ça à notre sauce pour en faire une expérience qu'on appelle l'épopée gourmande du confisarium. Voilà, guidé par Gaston Le Sucre, hein, qui est notre apprenti virtuel et qui guide le visiteur tout au long de la visite.
0: Donc Gaston, il nous fait visiter dans ce nouveau confisarium dans un parcours très immersif, très interactif. Hein. Là, la question aussi, Julien, c'est de faire un voyage sensoriel où il va se passer plein de choses hein, pour nous.
3: Tout à fait, c'est ça. En fait, on est passé d'une visite qu'on faisait depuis quasiment 20 ans, où les gens étaient statiques et regardaient la fabrication des bonbons et des sucettes devant eux, à une visite où le visiteur est acteur de sa visite. Donc il va pouvoir goûter aussi, c'est important. Il [S2] Oui. [S1] Va pouvoir toucher, il va pouvoir manipuler des machines, il va pouvoir écouter et se retrouver au cœur même de la fabrication, par exemple dans un cinéma immersif. Ça aussi, ça fait partie du clou du spectacle, mais il y a aussi des choses où on se sent baigné de l'atmosphère de la confiserie. On passe au travers des ateliers également. Il y a plein de choses qui sont vraiment, comme on dit dans cette visite, nouvelle génération.
0: Est-ce qu'il vous est arrivé, Julien, d'avoir au sortir de vos visites comme ça, des gens, des enfants même, pourquoi pas, qui vous disent « Ah ben ça y est, moi plus tard, je vais me reconvertir, tiens carrément, je vais devenir chocolatier ou confiseur ».
3: Ah, souvent, on me demande le parcours scolaire.
0: Pour
3: commencer là, on voit tout de suite qu'on a éveillé des vocations. C'est quand on nous demande par quelle école il faut passer, par quoi il faut commencer, quel est le premier diplôme, quel diplôme j'ai eu, etc. Et c'est là où, en fait, on embraye la discussion. Mais oui, ça arrive très, très, très régulièrement.
0: Voilà. Ça donne très, très envie. Cette visite, donc, au confisarium, l'épopée gourmande, elle est à faire tout cet été hein, avec vous. Vous fermez juste exceptionnellement le 31 août, mais sinon, on peut venir tous les jours chez vous. Hein.
3: C'est ça, on peut venir tous les jours, là, 7 jours sur 7, 10h, 13h, 14h, 19h. Et les dernières visites démarrent à 11h30 et à 17h30, parce que le temps de faire le parcours, de revenir jusqu'à l'accueil. Mais voilà, tous les jours, vous pouvez réserver sur notre site internet www.fabrique-julien.fr et vous êtes sur la page des visites du Confisarium et vous pouvez réserver votre visite.
0: Eh bien voilà, vous avez tout dit avec les horaires, toutes les infos et toute l'histoire effectivement sur fabrique-julien.fr. Merci beaucoup Julien.
3: Merci à vous.
0: Et on se voit donc à votre confiserie. On va venir y goûter du chocolat. À très bientôt Julien. Au revoir.
3: À bientôt. Au revoir.
0: La suite à 8h52 pour se remettre de tout cet imaginaire de bonbons et de chocolat. Je vous propose Thierry Pastor pour la musique.

0: Castor avec son coup de folie, même à 8h56. Restez bien là, nous allons retourner aux infos dans quelques minutes. Mais avant ça, avec vous, docteur Kirzek, on s'occupe de notre corps. Un été en pleine forme, on va parler de marche aquatique, tous ces sports doux dans l'eau.
1: Bonjour à toutes et à tous, vous avez mal aux genoux, aux hanches, vous redoutez les chocs de la course à pied, et si la solution se trouvait dans l'eau, sans même savoir nager? En fait, c'est la marche aquatique, c'est en pleine expansion. Dans l'eau, on peut bouger sans subir les impacts du sol, tout en sollicitant les muscles en profondeur. C'est particulièrement indiqué pour les personnes souffrant d'arthrose, de surpoids ou en rééducation après une blessure. En fait, dans l'eau, la poussée d'Archimède, ça vous rappelle les vieux souvenirs de physique, nous rend plus légers. Immergés jusqu'à la taille, notre poids est réduit de 50%, jusqu'à la poitrine de 75% et jusqu'au cou de 90%. Résultat, les chocs au niveau des genoux, des hanches, du dos sont complètement éliminés. En même temps, l'eau offre une résistance naturelle. À chaque mouvement, les muscles travaillent sans que les articulations ne subissent de torsions brutales. C'est l'idéal pour les personnes atteintes d'arthrose, de rhumatisme ou après une opération du genou ou de la hanche. Et bonne nouvelle, on n'a pas besoin de savoir nager. La marche se pratique généralement dans une piscine ou en à pied, avec de l'eau entre la taille et la poitrine. L'équipement, il est limité, il faut un maillot de bain, des chaussures d'eau pour éviter de glisser et protéger la plante des pieds, parfois une ceinture de flottaison pour les séances plus intensives. Et la séance va alterner échauffement, travail cardiovasculaire, renforcement musculaire et étirement. Et l'intensité se règle simplement en accélérant les mouvements ou en utilisant des accessoires.
0: Et du coup, quels sont les bénéfices spécifiques pour les articulations? Et d'ailleurs, à quelle fréquence on peut pratiquer?
1: Les bénéfices sont nombreux, diminution des douleurs articulaires, des études qui montrent que ça diminue jusqu'à 30% les douleurs du genou par exemple, amélioration de la souplesse, de l'amplitude articulaire, renforcement musculaire sans impact. Et pour les personnes souffrant d'arthrose, une séance de 45 minutes 2 à 3 fois par semaine suffit à améliorer la mobilité et à réduire la prise de médicaments anti-douleurs. Pour les sportifs, en reprise aussi c'est excellent car l'eau permet de retravailler la gestuelle. Alors la fréquence 2-3 fois par semaine c'est pas mal, demandez l'avis de votre médecin avant de commencer, surtout si vous avez une pathologie articulaire évolutive, et puis cherchez un cours collectif encadré par un éducateur sportif spécialisé en activité aquatique. Vous allez voir, l'ambiance est plutôt sympa et vous allez écouter votre corps et vous n'aurez pas tendance à en faire trop. Allez, bon été, bonne santé, à l'écoute d'ici bien sûr.
0: Merci docteur Kirzek, on vous retrouve chaque matin pour passer cet été en pleine forme sur votre radio ici Saint-Étienne-Loire. Restez bien là dans quelques instants, c'est Mickaël Dussurgé qui nous rejoint.
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0: Et bonjour Mickaël Dussurgé.
5: Bonjour, comment ça va?
0: Ça va bien, de quoi on parle ce matin avec vous?
5: On va parler barbecue, parce que c'est vrai que l'été c'est toujours, on fait les petits barbecues, les petits godivots, les merguez. Et on va regarder comment ça va se passer pour pas prendre trop de kilos, parce que c'est vrai que c'est un petit peu gras.
0: C'est vrai. À bientôt Mickaël, à demain.
5: À bientôt.
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5: Vous écoutez Ici Saint-Étienne-Loire, il est 9h. Dans un instant, on écoutera Laurent Voulzy. Pour l'instant, c'est l'info avec Louise Thoman. Bonjour Louise.
6: Bonjour Mickaël, bonjour à tous et à toutes. Pour faire face aux feux de forêt, les pompiers de Loire et de Haute-Loire s'allient aux agriculteurs. On a vu les tracteurs monter au feu avec des tonnes à eau pour ravitailler les pompiers à Farnay dans la Loire, à Saint-Aon en Haute-Loire. Les services départementaux d'incendie et de secours préparent donc des conventions pour mieux organiser cette aide. Une aide capitale pour le colonel Frédéric Robert, le patron des pompiers altiligériens.
7: On ne lutte pas et on ne domine pas un feu de forêt sans avoir une ressource en eau suffisante, conséquente. Le concours spontané des agriculteurs que l'on a pu observer, pas que cette année, cela nécessite pour que ce soit efficace d'une part, mais aussi pour préserver l'intégrité, la sécurité de tout à chacun, que les actions soient coordonnée, combinée. C'est coordonner les moyens qui sont disponibles, donc le nombre et le type de matériel, essentiellement des tonnes à eau de grande capacité, qu'on puisse les orienter aux endroits où on en a besoin, sur des itinéraires et dans des conditions d'engagement qui garantissent également leur sécurité. En gros, la convention va reposer sur la désignation d'agriculteurs référents que nous solliciterions en cas de sinistre dans une zone donnée et qui assurerait l'articulation entre le commandant des opérations de secours et puis la communauté agricole.
6: Une convention qui devrait voir le jour officiellement dans les prochaines semaines en Haute-Loire, alors que les pompiers sont toujours sur le qui-vive. Le mégot par la fenêtre est une cause d'incendie potentiel en Haute-Loire, c'est ce que nous disait aussi le colonel du 10-43. Déclaration à retrouver sur ici.fr. Un incendie heureusement sans gravité hier dans la Loire. Les pompiers ont vite éteint les flammes à Vêtres-sur-Anzon en milieu d'après-midi, aidés sans doute par les orages qui arrosent la Loire depuis hier par intermittence. Quelques arbres en travers de la route, notamment à Moron-les-Bains par exemple, mais pas de gros dégâts à vous signaler. Nous n'avons jamais connu un été aussi chaud. C'est maintenant l'Observatoire Copernicus qui alerte sur la hausse globale des températures en Europe de l'Ouest cet été. Une hausse de plus de 2 degrés comparée aux moyennes habituelles, avec des conséquences directes sur la biodiversité que vous pouvez voir vous-même au bout de votre jardin ou sur votre balcon. Le nombre d'espèces d'oiseaux ou de papillons diminue dans le refuge d'un bénévole de la LPO à Laval-à-Angier. Le reportage est sur ici.fr. Un motard perd la vie sur les routes de Haute-Loire. Cet homme de 64 ans est mort dans un choc frontal entre sa moto et un fourgon qui arrivait en face sur la départementale 27 à Solignac-sur-Loire. Les deux occupants du fourgon se sortent de cet accident indemnes. La saison de Ligue 2 commence à peine et certains supporters stéphanois se font déjà remarquer. Trois d'entre eux ont passé leur après-match en garde à vue samedi soir, interpellés après des violences contre les stadiers et les CRS à Sochaux. Les trois hommes ont été relâchés hier, c'est à lire sur ici.fr, et c'est désormais le parquet de Saint-Étienne qui mène l'enquête. Des interpellations qui restent bien sûr à la marge, hein, qui ne sont pas en mesure de gâcher le plaisir de voir les Verts gagner 3-0 pour la première journée de championnat, même si c'est contre des Lyonceaux, jeunes promus en Ligue 2. Clément Métainier, c'est une très bonne reprise pour les Verts.
8: Une victoire pour débuter le championnat, c'est une première depuis août 2020 et un succès en Ligue 1 contre Lorient 2-0 avec un doublé de Romain Amouma. Ça commence déjà à remonter un petit peu et ce score contre Sochaux samedi soir avec 3 buts d'écart, c'est aussi la plus large victoire inaugurale des Verts depuis la saison 1968-1969. Clin d'œil du destin, à l'époque, Saint-Étienne s'impose 4-1 lors de la première journée, déjà contre les Lyonceaux, mais c'était à la maison et en première division. Pour l'anecdote, cette année-là, la SS termine tout en haut du classement. Mais retour en 2026, ce départ en fanfare, ça montre une chose, c'est que nos Verts sont bien en forme, que la préparation porte déjà ses fruits. Même si l'entraîneur et les joueurs comptent appuyer encore sur l'accélérateur, ils le disent tous, l'effectif n'est pas tout à fait à 100% de ses moyens, mais devrait s'en rapprocher un peu plus contre Clermont.
6: La réception de Clermont, ce sera donc vendredi à 20h à suivre sur votre radio ici Saint-Étienne-Loire. Un finish de folie hier sur le Tour de France Femmes avec les deux prétendantes à la victoire au coude à coude dans les montées de Nice jusque dans les derniers kilomètres. Et c'est finalement Demi Vollering qui s'impose. C'est un rêve de gagner ce Tour, déclare la néerlandaise, à retrouver en vidéo sur ici.fr. Elle remercie au passage toutes les personnes qui ont encouragé les coureuses au passage de cette grande boucle. Ça vous inclut vous aussi qui est venu en nombre au bord des routes de Loire et de Haute-Loire jeudi pour voir passer le peloton des femmes. 9h05 tout pile à l'écoute d'ici Saint-Étienne-Loire. La météo aujourd'hui, Mickaël, c'est orageux dans le ciel.
5: Exactement, c'est orageux. Attention, aujourd'hui, on est même en vigilance jaune pour les phénomènes orages et canicules dans les départements de la Loire et la Haute-Loire. Une matinée bien ensoleillée quand même, Louise, qui nous attend avec des petits nuages qui vont venir progressivement dans notre ciel. Ces nuages qui pourraient nous amener des orages, notamment dans les monts du Forêt. On attend même quelques petites averses à la mi-journée dans le Velay. Les températures, toujours un petit peu chaude quand même, de 32 à 34 degrés pour les maximales pour ce lundi. Il fera 31 au Puy-en-Velay, 32 à Rouen et Saint-Étienne.
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5: Merci de commencer cette matinée avec nous tranquillement sur ici Saint-Étienne-Loire. Bonnes vacances qui, pour tous ceux et ceux qui ont la chance de l'être. Et puis pour les autres, bon courage pour le boulot. Dans un instant, on va parler bonne bouffe sur ici Saint-Étienne-Loire.

0: Laurent Voulzy sur Ici Saint-Étienne Loire, Bubble Star.
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0: Bienvenue chez vous, la foire aux questions, c'est tous les matins, vous savez, à cette heure-ci, à 9h10. On parle un petit peu de ce qui vous fait plaisir l'été, on en parle souvent avec nos différents conseillers. Aujourd'hui, nous sommes avec la diététicienne Karine Guéry. C'est un grand classique de l'été, le barbecue, même s'il faut faire très attention, on fait plus faire des planchas en ce moment avec cette vigilance canicule. Mais ça fait partie quand même des plats préférés des Français pendant les vacances. Maryse, par exemple, le trouve trop gras, ce barbecue. Elle voudrait savoir comment le rendre plus léger tout en se faisant plaisir. On en parle tout de suite avec notre diététicienne Karine Guéry. Alors, Karine, comment faire pour profiter sans se priver ?
3: Eh bien, pour changer des traditionnels merguez et saucisses, on peut choisir des mets qui sont moins gras, comme des pavés de poisson, des poissons entiers, des brochettes de crevettes. On peut aussi penser au poulet en marinade avec un peu d'huile, du citron, des épices. Tout simplement aux brochettes de bœuf. Et vous pouvez aussi demander à votre boucher quelles sont les pièces les moins grasses. Même lorsque l'on mange du porc, par exemple, on peut choisir des pièces comme le filet mignon qu'on pourrait faire mariner avec du soja salé, par exemple, avant de le passer sur le barbecue.
0: Et qu'est-ce qu'elles ont de particulier, ces pièces, par rapport au godiveau traditionnel, par exemple ?
3: Ce sont des morceaux de viande qui sont beaucoup moins gras que les merguez et les saucisses. En plus, on va les griller. Donc, c'est un mode de cuisson qui est assez sain, finalement, le barbecue. Donc, si on choisit au départ une viande peu grasse ou du poisson, forcément, on va être sur quelque chose d'assez sain pour la santé. Et pour les féculents, à la place des frites ou des chips, on peut penser à des pommes de terre cuites dans la braise sans graisse. On peut aussi penser, parce que souvent, il fait chaud pendant la période des barbecues, à une salade de fruits exotiques, par exemple, pour changer un peu de la salade de fruits classique, rajouter un petit peu d'épices ou de vanille, une petite goutte de rhum et pourquoi pas une boule de glace, de sorbet mangue ou citron, par exemple.
0: Merci beaucoup, Karine. On vous retrouve tout à l'heure et on se désaltérera tout à l'heure. Mais attention, pas n'importe comment. C'est vrai qu'il fait chaud en ce moment, on a besoin de voir. Et là, vous allez voir qu'il y a une manière particulière. On voit ça tout de suite avec Karine dans un instant, juste après le tout dernier titre de Céline Dion sur Ici Saint-Étienne Loire. Bonne matinée avec nous.
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0: Elle est polie, hein, Céline Dion, hein. Franchement, bonjour, c'était le tout dernier titre de Céline Dion et ça s'appelle Bonjour, pardon, merci.
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0: Merci de passer la matinée avec nous sur Ici Saint-Étienne-Loire. On retrouve Karine Guéry. Alors comme beaucoup de monde, Nadine sait qu'il faut boire plus l'été, mais comme beaucoup de monde, elle a du mal à s'y mettre. Alors Karine Guéry, diététicienne stéphanoise, et aujourd'hui on se pose cette question. Mais alors Karine, comment boire plus ?
3: Eh bien, en ces périodes de chaleur où l'on doit boire plus, il ne faut pas attendre d'avoir soif pour boire. Pour ceux qui n'ont pas l'habitude de boire suffisamment, il y a quelques stratégies à adopter. Donc, tout simplement avoir une bouteille ou une gourde personnelle, éventuellement graduée, pour évaluer votre consommation tout au cours de la journée. On peut aussi ajouter des petits éléments pour aromatiser l'eau, comme le citron, les herbes, faire des thés glacés ou ajouter des sirops de préférence zéro, donc sans sucre. On pourrait aussi instaurer des pauses rituelles là où on n'avait pas l'habitude de boire, donc penser à boire un verre d'eau au réveil, à la pause café ou au goûter.
0: Est-ce qu'on peut aussi boire du café, du thé pour donner un petit peu de goût, Karine ?
3: Alors, on peut éventuellement compléter son hydratation avec du thé, du café, des infusions, toujours de préférence sans sucre. Mais on fera attention quand même à la consommation de thé et de café, puisque ce sont des boissons astringentes. Donc, on va boire plus, mais on va aussi éliminer plus. Donc, on va dire qu'au-delà de 4 cafés et thé par jour, on va être plus sur quelque chose de contre-productif en termes d'hydratation.
0: Alors des fois on est un petit peu tête en l'air, comme moi par exemple, on peut se mettre des petits rappels pour boire sur notre téléphone par exemple ?
3: On peut aussi utiliser les nouvelles technologies pour boire plus pendant ces périodes de chaleur. Il existe des applications, alors vous en avez plusieurs, c'est des applications qui vont vous envoyer un petit rappel régulier. Vous pouvez programmer voilà, les heures de rappel et entrer tout simplement à chaque fois la quantité d'eau que vous allez boire dans l'application. Et le dernier conseil que je peux vous donner pendant ces vacances, vous allez peut-être être entouré de votre famille, ça peut être aussi au travail, c'est de trouver une personne qu'on va appeler guide, qui boit, elle, régulièrement. Et à chaque fois que vous la voyez boire, eh bien, tout simplement, à vos tours, vous servez un verre d'eau. Et vous pouvez aussi confier à vos enfants, par exemple, de vous rappeler plusieurs fois tout au long de la journée de penser à boire. Et je pense qu'ils se chargeront de vous embêter avec plaisir.
0: Merci beaucoup, Karine Guéry, diététicienne à Saint-Étienne. Demain, nous parlerons un robot ménager. Et on vous rappelle que vous pouvez trouver tous ces bons conseils sur ici.fr. Dans un instant, on ira faire un petit tour à la montagne. On ira prendre un petit peu le frais avec cette chaleur. Et pour la musique, eh bien, on vous cale tranquillement REM sur Ici Saint-Étienne-Loire. Bonne matinée avec nous.
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0: Qu'est-ce que c'était bien ça, REM, Losing My Religion sur Ici Saint-Étienne-Loire.
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0: Merci d'être avec nous les amis, bon courage pour toutes celles et ceux qui travaillent. Et puis ben, si vous êtes en vacances, profitez-en pour nous écouter. Vous allez peut-être faire un petit tour en randonnée cet été, aller à la montagne. On a tellement vraiment de beaux sites en Loire et Haute-Loire pour se balader tranquillement. Et donc, eh bien, nous allons parler montagne maintenant avec Pauline Boulet, spécialiste de la montagne et rédactrice en chef à Montagne Magazine. Elle va nous donner des bons conseils pour profiter au mieux de nos montagnes durant l'été. Pauline qui aujourd'hui nous parle de sommeil en pleine excursion. Alors, dormir en refuge, est-ce que c'est bien souvent la solution, Pauline ?
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3: Pour finir l'été, j'avais envie de vous proposer une randonnée plus longue, en itinérance, en passant une nuit en refuge d'altitude. Mais pour vous sachiez si l'expérience vous tente ou non, je voulais d'abord vous donner toutes les infos nécessaires sur les refuges. D'abord, combien ça coûte ? Comme je vous le disais dans la précédente chronique, un refuge gardé est par définition un lieu géré par une personne. Garder un refuge, c'est un travail, et ce travail n'est pas gratuit. En refuge, il existe généralement deux formules. Vous pouvez soit payer seulement la nuitée, ou alors prendre la demi-pension, c'est-à-dire la nuitée plus le repas du soir et le petit

0: nécessaire. Enfin, concernant les conditions de vie en refuge, gardez toujours en tête qu'il ne s'agit ni d'un hôtel, ni d'un gîte ou d'une chambre d'hôte. Tout ce que vous avez à disposition sur place a été monté sur le dos d'un être humain ou grâce à un hélicoptère. Les tarifs sont donc établis en conséquence. Ne vous attendez pas non plus à avoir l'eau chaude et l'électricité en illimité. Les refuges sont des bâtiments autonomes. L'électricité est souvent fournie par des panneaux solaires et l'eau n'est pas toujours présente en abondance, surtout en fin d'été. Si vous ne passez qu'une nuit en refuge, oubliez donc la douche, qui est payante et rarement indispensable. Et pour ce qui est de votre téléphone, préservez sa batterie pour la journée du lendemain, car rien ne garantit que vous puissiez le charger sur place. Pour finir, sachez que pour dormir en refuge, il ne faut pas avoir peur de la promiscuité. Les chambres individuelles n'existent pas, les dortoirs sont mixtes et les repas se font sur de grandes tables communes. Mais personnellement, c'est exactement pour ça que je vais en refuge. Quel que soit le niveau de confort, l'ambiance est toujours incomparable.
1: Merci beaucoup Pauline Boulet, notre spécialiste de la montagne. On vous retrouve demain avec grand plaisir, même heure, même endroit, ou alors sur ici.fr. Dans un instant, on va jouer les amis. On a encore plein de cadeaux à vous offrir pour cet été. Et puis tiens, on parle de cadeaux. Voici Ellie Medeiros, un bon petit cadeau des années 80. Bailar Calypso sur Ici Saint-Étienne-Loire. Merci d'être là.
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0: Ça donne envie de danser, je sais pas vous, mais avec Colin qui réalise cette émission, on est en train de danser tranquillement dans le studio. Il vaut mieux pas qu'on me voit parce que le dernier qui m'a vu danser, il est pas jeune.
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0: Tous les jours, on vous propose des bons plans dans la région Loire et Haute-Loire. Une idée de sortie pour demain soir, par exemple. On troque la table de la cuisine contre un pique-nique en musique. À Brioude, les pique-niques concerts vous attendent mardi de 19h à 21h. Donc demain soir, plage de la Bajas, près du camping. Vous apportez votre pique-nique tranquillement et les organisateurs s'occupent de la musique et des animations. C'est gratuit, avec même une navette offerte pour vous y rendre. Bref, préparez la glacière pour le concert. Ils ont déjà tout prévu. En parlant de soirée, ben voilà une autre idée. Direction l'abbatiale de la Chaise-Dieu qui, depuis samedi, s'illumine et raconte toute son histoire jusqu'au 30 août. La façade de l'abbatiale devient chaque soir un écran géant avec le festival Région des Lumières. 4 spectacles de 20 minutes font revivre Saint-Robert, les tapisseries, les vitraux et même la célèbre danse macabre au rythme des œuvres jouées pendant le festival de musique. Tout un programme, c'est à découvrir de la tombée de la nuit jusqu'à minuit. Et en plus, avec ces températures en ce moment, vous allez pouvoir en profiter pleinement. Et là aussi, c'est entièrement gratuit. Bref, à la Chaise-Dieu, même les vieilles pierres savent faire leur cinéma.
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0: As-tu envie de chanter sur Ici Saint-Étienne Loire? C'était Michel Delpech, Loir-et-Cher. 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On double la mise. 04 77 10 00 10, ça c'est le téléphone que vous devez retenir absolument. On va y aller pour cette première question. J'espère que vous êtes calés en termes de titres des années 80, parce que là, on va jouer avec Daniel Balavoine. Ah, c'était bien ça! L'Aziza, Daniel Balavoine. Alors, à votre avis, ce titre, il est sorti en 1983, 1985 ou 1986? Vous avez la réponse, 04 77 10 00 10, si vous connaissez la date de sortie de ce tube de Daniel Balavoine, pour gagner aujourd'hui un spectacle fou des Verts. Si vous êtes supporter des Verts, en plus on a gagné samedi 3-0, deux places pour aller voir le spectacle fou des Verts au château de Saint-Victor sur Loire. Ça sera ce mercredi à 20h30. Si vous connaissez donc la date de sortie de l'Aziza de Daniel Balavoine, 04 77 10 00 10, bonne chance.
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0: Extrait de la bande originale du film L'Histoire sans fin, c'était Limahl, Never Ending Story, sur ici Saint-Étienne-Loire, 9h42. Le jeu de l'été, on va tout de suite à Andrézieux-Boutéon. Bonjour Gérard.
1: Bonjour.
0: Comment ça? Eh bien écoutez, et vous?
1: Ah ben ça va, ça va.
0: Qu'est-ce que vous faites de beau Gérard?
1: Ah ben on va faire quelques courses.
0: Ah, d'accord. Qu'est-ce qu'on va prendre pour midi? C'est pour midi les petites courses?
1: Oui, pour midi. Alors on va faire
0: qu'est-ce qu'on mange?
1: Une plancha.
0: Ah, la petite plancha.
1: Blanc de poulet avec des godibos.
0: Ah ben écoutez, je serai là vers les midi et quart si vous voulez.
1: Voilà, c'est si vous voulez. Il y aura le rosé au fin.
0: Mais en tout cas, je vous repose la question. Donc, en quelle année est sorti le tube Lazida de Daniel Balavoine? Est-ce qu'on se le réécoute, Colin? Pourquoi pas? Allez, oui. On va se faire plaisir. Ah oui, qu'est-ce que c'était bon ça!
1: C'était bien, c'est ça, Gérard. Souvenirs, hein.
0: Ah, c'est des souvenirs. Mais justement, des souvenirs de quelle année, Gérard?
1: 1950.
0: Ah ben, j'ai même pas eu le temps de dire le QCM. Vous savez, 1985, vous êtes sûr?
1: Ah oui, oui.
0: Vraiment?
1: Ah, vraiment sûr.
0: Sûr?
1: Ah,
0: eh ben,
1: oui.
0: C'est gagné.
1: Merci.
0: C'est gagné, Gérard. Vous avez gagné donc deux places pour le spectacle Fou des Verts. Vous êtes supporter des Verts, dites-moi pas non, parce que sinon je raccroche. Hein.
1: Ah non, mais... Du tout.
0: Ah,
1: bien sûr.
0: Bah oui. Vous avez écouté le match sur ici Saint-Étienne-Loire samedi?
1: Oui, oui.
0: Belle victoire, hein. 3-0 à Sochaux.
1: Ah oui.
0: Il commence bien, nos petits verts. Et bien là, vous allez voir le spectacle.
1: Il faut que ça continue, par contre.
0: Exactement, il faut que ça continue. Vous allez voir le spectacle, donc Fou des Verts, deux places pour vous, avec la personne de votre choix, au château à Saint-Victor-sur-Loire. Ça sera ce mercredi à 20h30.
1: D'accord.
0: Voilà. Et vous savez, hein, sur ici Saint-Étienne-Loire, on double la mise. On ne fait pas gagner qu'un cadeau. On fait gagner un deuxième cadeau. Est-ce que vous êtes prêt à jeter le dé?
1: Allez,
0: on jette le dé
1: tout de suite.
0: On y va. Alors.
2: On se désaltère.
0: Ah, on va se désaltérer.
2: Les diabolos.
0: Les petits diabolos. Vous aimez les diabolos?
1: Ah oui.
0: Plus diabolomante ou diabolomante ou diabolo-grenadine, Gérard?
1: Non, menthe.
0: Menthe. Bon, eh ben diabolomante. On va regarder ce qu'il y a. Eh ben écoutez. Ah oui. Ouais, j'ai pas mis le glaçon, je suis désolé, j'ai oublié. Écoutez, c'est pas mal, hein, parce qu'en plus des deux places pour le spectacle Fou des Verts à Saint-Victor-sur-Loire au château ce mercredi, on vous offre deux paires de lunettes pour l'éclipse. Vous savez que après-demain il y a un événement quand même.
1: Oui.
0: Mondial. Eh oui.
1: Ah oui.
0: Ah oui, on va regarder le ciel. L'éclipse,
1: oui.
0: L'éclipse. Et il faut absolument des lunettes. Alors, cherchez pas. Il n'y en a plus nulle part. Il en reste plus que chez nous.
1: On sait parce qu'on a cherché.
0: Eh ben, vous n'aurez pas besoin de chercher. Je vous offre deux paires de lunettes éclipse pour l'éclipse de mercredi.
1: D'accord.
0: Voilà, Gérard.
1: C'est gentil.
0: Eh ben, écoutez, avec grand plaisir. Belle journée.
1: Belle journée.
0: Bonne plancha.
1: Oui, merci.
0: Et puis à très
1: et
0: bientôt.
1: Continuez comme ça parce que vous êtes super.
0: Eh ben c'est gentil, merci beaucoup Gérard, merci de votre fidélité. À bientôt.
1: À bientôt.
0: Les petits plaisirs de l'été, portraits et rencontres d'auditeurs qui nous racontent leurs activités favorites en été à 9h45 sur ici Saint-Étienne-Loire. Aujourd'hui, on va découvrir le petit plaisir d'Isabelle. Alors Isabelle, eh bien, elle aime bien passer des vacances loin des ondes téléphoniques d'internet, bref, en zone blanche.
3: Je parle à mon chien, il me répond peu, mais je parle à mon chien quand même. Bonjour, je m'appelle Isabelle. Mon petit plaisir de l'été, prendre le camping-car et me garer en zone blanche.
4: C'est quoi déjà une zone blanche?
3: Une zone où il n'y a pas de connexion Internet. Trop bien. Pas de coup de fil, pas de mail, pas de réseaux sociaux. Nickel, une zone blanche. Alors du coup, comme j'ai pas d'appel, j'ai pas de mail, j'ai pas de notification, le bonheur. Je lis des vrais livres, hein, pas sur une tablette, des livres. Je parle à mon chien, il me répond peu, mais je parle à mon chien quand même. Et je ne fais rien, le bonheur des vacances, buller, ne rien faire, ou alors marcher dans la campagne, au bord de l'eau, trop bien.
4: Le camping-car, vous le garez où?
3: Dans un camping, ou au bord de la route, dans une zone blanche. Mais dans un endroit où je suis sûr qu'il n'y a pas d'internet.
4: Et vous allez vous poser en pleine nature pour lire?
3: Ah oui, trop bien. Au bord de l'eau, dans un pré, sur un banc, là où on peut. là où il y a du silence en fait.
4: Vous vous ennuyez pas au bout d'un moment, parler à votre chien qui vous regarde à peine, quand le livre il est fini, il faut bien faire quelque chose.
3: Bah, j'en prends un autre. Ah oui. Ah non, bah, je pars avec 4-5 bouquins. Mon chien il me parle pas, mais il réagit quand même. Hein. Il est très content. Et puis ne rien faire.
4: Et c'est quoi comme livre?
3: Un peu des polars, un peu des magazines, un peu des sudoku. Oh, un peu des livres roses avec des petits cœurs et des machins.
4: Un dernier mot. Qu'est-ce qu'on peut souhaiter? Qu'est-ce que vous pouvez souhaiter aux auditeurs d'ici?
3: Qu'ils passent un bel été.
0: Les petits plaisirs de l'été, c'est tous les matins sur ICI Saint-Étienne-Noir à 9h45. Merci de nous rejoindre. Dans un instant, on va parler avec notre vétérinaire Pierre Fabin des petits conseils pour vos petites bêtes à la maison. Et on va parler encore Eclipse. Bah oui, c'est l'événement de cette semaine. D'ailleurs, on fera une émission spéciale demain. On aura l'occasion de vous en reparler sur ICI Saint-Étienne-Noir. Pour l'instant, c'est de la musique et pas n'importe laquelle. Voici les Communards sur ICI Saint-Étienne-Noir.

0: matinée avec nous sur ici Saint-Étienne Loire. C'était The Communards, Don't Leave Me This Way.
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0: Merci. Bienvenue chez vous. Oui, 9h52 sur ici Saint-Étienne-Loire. Dans deux jours, une éclipse solaire spectaculaire va traverser notre ciel. Vous le savez, hein, un événement astronomique qui nous passionne. Mais qu'en est-il de nos animaux? Le docteur Pierre Fabin est avec nous. C'est notre vétérinaire. Bonjour Pierre Fabin. Alors, ressentent-ils ce grand chamboulement?
3: Ils ne comprennent évidemment pas le phénomène cosmique, mais ils vont subir un changement environnemental brutal. La baisse soudaine de la luminosité en plein jour et la chute des températures viennent dérégler complètement leur horloge biologique. C'est très frappant dans la nature, les oiseaux arrêtent soudainement de chanter, les poules rentrent au poulailler et les insectes nocturnes se mettent à chanter. À la maison, votre chien ou votre chat se fie à la lumière du jour pour rythmer sa vie. Le 12 août, quand le ciel va s'assombrir, votre chien va probablement être désorienté. Il risque d'aller se coucher dans son panier, pensant que c'est l'heure de la nuit, ou carrément venir se poser devant sa gamelle pour réclamer le repas du soir.
0: Alors, on nous répète en boucle d'acheter des lunettes spéciales pour protéger notre propre rétine. Est-ce qu'il faut aussi équiper nos chiens et nos chats, ou alors on les enferme pour protéger leur vue?
3: Eh ben non, gardez-les pour vous. Vous n'avez pas besoin d'équiper votre animal ou de le plonger dans le noir complet. Contrairement aux humains qui sont fascinés par le ciel, les animaux de compagnie n'ont absolument aucun instinct naturel qui les pousse à fixer le soleil. Ils détournent naturellement le regard si la lumière est trop vive. Votre chien préférera mille fois renifler un réverbère plutôt que de lever le museau vers l'éclipse. Le vrai danger n'existe que si vous le forcez physiquement à regarder l'événement. Laissez-les vivre leur vie au sol. Leur rétine ne court absolument aucun danger s'ils gardent un comportement naturel.
0: Si le danger ne vient pas directement du ciel et des rayons, est-ce qu'il y a d'autres précautions pratiques à prendre à la maison ou en promenade pendant ce fameux 12 août ?
3: Alors, le véritable danger de l'éclipse pour nos animaux, c'est nous. Le 12 août, il va y avoir des attroupements dans les rues, des gens qui crient d'admiration, des balcons bondés et une excitation inhabituelle dans nos foyers. Le chien est une véritable éponge émotionnelle. S'il vous sent surexcité à fixer le ciel en groupe, il va monter en pression, stresser, aboyer ou paniquer. La précaution numéro 1, c'est de décaler sa promenade habituelle pour éviter le pic de l'événement et les foules extérieures. Si vous organisez un grand rassemblement chez vous ou dans le jardin pour observer l'éclipse avec des amis, le meilleur réflexe, c'est de laisser votre animal au calme à l'intérieur de la maison, avec ses jouets, bien loin de notre agitation astronomique.
0: Merci beaucoup, docteur Fabin, pour ces précieux conseils. On vous retrouve demain à 10h-10 sur ICI Saint-Étienne-Loire ou alors sur ICI.fr. Dans un instant, on parlera info locale avec Louis Thoman. Et puis pour la musique, je vous ai calé Diane Tell, Si j'étais un homme, sur ICI Saint-Étienne-Loire. 9h55, merci d'être là.
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0: viennent d'elles sur ici Saint-Étienne Loire. Dans un instant, on retrouvera Fred Nicolas. On va parler cuisine, on ira faire un petit tour à Sainte-Croix-en-Jarez.
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0: Bienvenue sur ICI Saint-Étienne Loire, nous sommes le lundi 10 août. Il est 10h, tout de suite c'est le journal avec Louise Thomann. Bonjour Louise.
2: Bonjour Mickaël, bonjour tout le monde.
0: Le déplacement des supporters clermontois à Saint-Étienne, bien encadré par la préfecture.
2: Pour la deuxième journée de Ligue 2, le préfet de la Loire vient de prendre un arrêté pour le match vendredi à Geoffroy Guichard. Il craint des affrontements entre ultra clermontois et stéphanois, des supporters stéphanois qui font d'ailleurs déjà parler d'eux et pas en bien, en marge de la victoire de samedi contre Sochaux, le 3-0 qui permet aux Verts de prendre la tête provisoire de la Ligue 2. Et bien trois supporters stéphanois ont été arrêtés et placés en garde à vue avant d'être relâchés hier. Le parquet de Saint-Étienne est en charge de l'enquête. Un accident de la route en Haute-Loire coûte la vie à un motard. Cet homme de 64 ans roulait sur la départementale 27 hier, une route par moments sinueuse à Solignac-sur-Loire. Sa moto a percuté le fourgon qui arrivait en face. Le sexagénaire n'a pas pu être sauvé. Malgré les orages de cette nuit qui n'ont pas causé de dégâts majeurs chez nous, la sécheresse sévit toujours dans nos départements. Après les records établis par Météo France, c'est désormais l'observatoire Copernicus qui atteste que la chaleur n'a jamais été aussi forte en Europe de l'Ouest sur la période juin-juillet. Dans le Pilat, le réchauffement climatique causé par les activités humaines se constate à l'œil nu, moins d'oiseaux, moins de papillons. Sur ici.fr, vous pouvez découvrir le constat que fait un naturaliste bénévole de la LPO à Lavalin-en-Gier. Autre impact du réchauffement climatique, c'est la multiplication des incendies de végétation. Il y en a encore eu un hier à Vêtres-sur-Anzon dans le Haut-Forêt. Pour s'assurer un ravitaillement en eau en cas de gros sinistres comme celui de Saint-Aon début juillet, les pompiers de Haute-Loire sont en train d'élaborer une convention avec les agriculteurs pour organiser l'aide qu'apportent régulièrement les producteurs locaux avec leurs tonnes à eau. Enfin, on a appris ce week-end la mort de Michel Dejeneff, célèbre dans les années 80-90. Le ventriloque, créateur de la marionnette Tataillée, est décédé à 76 ans dans la Loire des suites d'une longue maladie. Il repose à la chambre funéraire d'Andrézieux-Boutéon avant ses obsèques organisées mercredi. La météo aujourd'hui, Mickaël, c'est un rayon de soleil avec des risques d'orage quand même.
0: Oui, exactement, Louise. On a du soleil ce matin. On est toujours en vigilance jaune pour les phénomènes orage et canicule entre la Loire et la Haute-Loire. Mais oui, vous le disiez, il y a du soleil ce matin avec des petits nuages qui devraient poindre leur nez. Ils vont venir progressivement dans notre ciel ligérien et altiligérien. Ces nuages qui pourraient nous amener des orages, notamment dans les monts du Forêt. Il y a même quelques petites averses qui sont attendues à la mi-journée dans le Velay. Des températures encore chaudes, de 32 à 34 degrés aujourd'hui pour les maximales. Il fera 31 à Brioude, 32 à Montbrison et Saint-Étienne.
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0: Merci de commencer cette matinée avec nous sur ICI Saint-Étienne-Loire. Voici Alain Bachung, Osez Joséphine. Dans un instant, on va parler cuisine avec Fred Nicolas.

0: Osez Joséphine, Alain Bachung sur Ici Saint-Étienne-Loire.
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0: 10h05, merci d'être avec nous. On sera en cuisine avec Fred Nicolas dans moins de 5 minutes dans un restaurant au cadre somptueux. On va le retrouver aux côtés d'un chef de cuisine connu pour défendre une cuisine traditionnelle, généreuse et largement faite maison avec des produits de saison. Bref, on va se régaler. Cette cuisine, c'est celle du restaurant du Prieuré à Sainte-Croix-en-Jarret. On y sera dans un court instant. Pour l'instant, c'est une nouveauté ici Saint-Étienne-Loire. Voici Gauvin Cerce, 4 enfants plus loin.

0: Il sera bientôt en concert au Firmament de Firminy. Vos places seront à gagner, bien sûr, sur Ici Saint-Étienne-Loire. C'était Gauvin Cers.
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0: Alors vous savez, tous les matins on va faire un petit tour en cuisine à cette heure-ci, 10h10, sur ici Saint-Étienne-Loire pour la séquence cuisine d'aujourd'hui. Fred, Nicolas, vous nous emmenez dans un lieu dont le cadre est juste sublime.
3: En effet, Michael, on est dans un prieuré qui est installé dans l'ancienne chartreuse de Sainte-Croix-en-Jarret, un cadre exceptionnel, et Jean-Claude Blondeau, son chef qui nous propose une cuisine traditionnelle, généreuse et largement faite maison avec des produits de saison. On a la chance de l'avoir avec nous, Jean-Claude, bonjour.
4: Bonjour, comment allez-vous?
3: Oh, vous serez très bien, Jean-Claude. Jean-Claude, avant de parler du restaurant, on va parler de votre grand âge, parce que visiblement, vous avez une petite spécificité qui est bien à vous, c'est que vous êtes le plus ancien cuisinier de Loire, et peut-être même de France, d'ailleurs, en activité.
4: Écoutez, je pourrais pas vous le dire ça, mais je le pense. Écoutez, c'est une surprise même pour moi, parce que je pensais qu'il y en avait d'autres. D'ailleurs, en définitive, il y en a très peu. J'ai racheté mon restaurant que j'avais vendu il y a maintenant 13 ans. J'avais vendu mon restaurant il y a 13 ans pour partir à la retraite, et ça n'a pas marché. Donc, j'ai été obligé de racheter mon restaurant il y a 3 ans maintenant. Donc voilà, et je me suis remis aux activités, au fourneau, presque en pleine forme. Enfin, on essaye, on a repris nos vieilles recettes, et nos recettes anciennes et traditionnelles, comme on faisait avant.
3: Et Jean-Claude, il a toujours le feu magique.
4: Eh ben, écoutez, on essaye, et surtout, oui, mais ce qu'on fait, bien sûr, j'ai ma femme qui me donne un coup de main, bien sûr, aussi. Bon, elle est un peu plus fatiguée que moi, et pas évident. Hein. Quand on a passé les 80 ans, c'est quand même pas évident.
3: On l'imagine. Donc,
4: j'ai bien tout repris, tout va bien. Et les clients ont suivi, sont venus nous voir, ce qui fait plaisir d'ailleurs.
3: Jean-Claude, on va parler un petit peu de la carte qui est en place. Qu'est-ce qu'on peut retrouver chez vous dans ce restaurant?
4: Alors chez nous, on retrouve une base là-bas d'abord, on retrouve les tripes et la tête de veau, ça bien sûr. Alors les tripes, on les fait plus à partir du mois de septembre. En plein été, on n'en fait pas trop à partir du mois de septembre. Par contre, la tête de veau, on la trouve toute l'année. À côté de ça, vous avez le gratin du prieuré, qui est un dérivé du gratin dauphinois, mais vraiment... C'est uniquement des pommes de terre, de la crème, de l'ail, du sel, du porc et de la muscade.
3: On m'a parlé de la poularde Maury aussi, hein, qui est un des incontournables.
4: Alors là, c'est un poulet fermier. On privilégie la poularde entière, et surtout du fermier, parce que ça a une autre texture en bouche d'abord que les poulets traditionnels qu'on vend maintenant et qu'on trouve traditionnellement dans le commerce. Donc là c'est un poulet et qu'on fait revenir d'abord, si vous voulez, avec du beurre, du sel, du poivre, on le fait bien revenir et on le fait mijoter ensuite avec une crème avec des morilles qu'on a préparées par avance et qu'il faut surtout bien faire attention de bien enlever bien les mettre trempés pour qu'il n'y ait plus de terre et plus de petits cailloux avec. Voilà surtout ce qui est important. Bon, il y a des petites combines, des petits trucs à faire pour que la recette soit améliorée. Oui. Nous, on met un peu de porto, etc., etc. Enfin, je ne veux pas tout dire non plus, parce qu'après, je n'aimerais pas goûter dans le restaurant. Voilà, c'est surtout ça.
3: Bon, là, par contre, vous voulez nous en dire un petit peu plus concernant la recette des tripes, hein, donc qu'on retrouvera d'ici quelques semaines, hein, du côté de ce restaurant du Prieuré. On va marquer une petite pause et puis vous retrouver dans quelques instants. Vous allez nous donner justement cette recette, Jean-Claude.
4: Allez, entendu, pas de problème.
0: Merci beaucoup Fred. On vous retrouve dans quelques minutes pour continuer cette belle visite au prieuré à Sainte-Croix-en-Jarret. Je sais pas vous, mais moi, ça m'a mis l'appétit tout ça. La musique, tout de suite, avec Stevie Wonder, You Are the Sunshine of My Life.

0: Stevie Wonder sur ici Saint-Étienne Noir. Et Stevie Wonder, 76 ans, il va sortir un nouvel album quand même en 2027. Eh oui, il n'y a pas d'âge pour être un grand artiste.
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0: Oh, ça fait plutôt du bien d'écouter Michel Berger sur Ici Saint-Étienne Loire chanter pour ceux qui sont loin de chez eux.
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0: Alors comme chaque matin, nous sommes en cuisine et on retrouve à Sainte-Croix-en-Jarret Fred et son invité au restaurant Le Prieuré, Jean-Claude Blondeau, son chef.
3: C'est cela, Michael. On est dans l'ancienne chartreuse de Sainte-Croix-en-Jarret avec Jean-Claude Blondeau, le chef du restaurant du Prieuré. Jean-Claude, aujourd'hui, on parle d'un plat qui ne laisse personne indifférent. Ce plat, c'est les tripes. Elles font partie vraiment des plats qui sont emblématiques de votre cuisine. Alors, expliquez-nous un petit peu déjà qu'est-ce qu'il faut à la base acheter pour préparer tout ça.
4: Alors, d'abord, parler de l'appellation. L'appellation, c'est un émincé de tripes au gratin. Parce que c'est les tripes, on les passe au gratin, on les fait gratiner. Alors, je vais vous parler maintenant des ingrédients qu'il faut se procurer pour fabriquer ces tripes. Mmh. Alors, il faut naturellement de la tripe. Mais la tripe, très important, la tripe, c'est pas un seul morceau. Dans la tripe, vous avez plusieurs morceaux. Donc, ça se définit par le gras double, le feuillet, le bonnet et le nid d'abeille. Donc, il faut avoir un petit morceau, un petit peu de chacun de ces produits-là.
3: D'accord.
4: Ça, c'est important. Et tout ça s'appelle de la tripe, bien sûr. Ensuite, il faut des oignons. Des oignons qu'il faut émincer, bien sûr, finement. De l'ail écrasé, du thym et du laurier, quelques girofles. Une tomate, enfin de la tomate bien mûre, mais très peu, une tomate, ça suffit, épluchée de préférence, et puis une grosse cuillère de concentré de tomate. À côté de ça, deux cuillères de moutarde, 4-5 centilitres de cognac, et le vin blanc pour couvrir la totalité. Sel, poivre, en assaisonnement, et un soupçon de curry. Pour la fabrication, il faut émincer les tripes, c'est-à-dire qu'il faut les couper au lieu de les couper en gros morceaux, comme on les trouve traditionnellement dans la tripe à la mode de Caen, en gros morceaux, on les mince en petits bâtonnets, tout bien coupé. Pendant ce temps-là, on fait revenir ces oignons avec du saindoux. Le saindoux, c'est du gras de porc. On les fait revenir, ces oignons, et à ce moment-là, on rajoute la tripe qui a été émincée. On laisse un peu revenir tout ça, et on ajoute les ingrédients par ordre successif. L'ail écrasé, les clous de girofle, le thym, le laurier, la tomate, le concentré de tomate, et la cuillère de moutarde. On mouille la totalité avec un tout petit verre de cognac, et on prend la totalité avec du vin blanc. Un vin blanc sec, un bon vin blanc sec. Il ne faut pas que ça baigne trop, ça juste à fleur de la frite. Et l'assaisonnement, sel, poivre, un soupçon de curry, et là on laisse cuire tout doucement, en remuant soigneusement, goûter de temps en temps, bien sûr pour voir si ça va. Et une fois que c'est cuit, on met dans un plat à gratin, on saupoudre de chapelure, et on passe au four pendant 15 à 20 minutes. Et là maintenant, bon appétit.
3: Bah écoutez, je sens que ce week-end, donc je vais venir un petit peu déguster tout ça et goûter la cuisine de Jean-Claude Blondeau. On le rappelle, donc c'est le restaurant du Prieuré de Sainte-Croix en Jarret. On était très heureux de vous avoir en ligne, Jean-Claude. C'est un plaisir.
4: Merci beaucoup. Alors on est situé dans l'entrée principale de la Chartreuse d'ailleurs. C'est facile, il y a deux grandes tours. On est dans les grandes tours de la Chartreuse.
3: Bah, on vous trouvera facilement, ne vous inquiétez pas.
4: Merci beaucoup et bonne journée à vous aussi. Bonne journée et bon appétit à tout le monde.
3: Merci Jean-Claude, à bientôt.
0: Merci.
4: À bientôt, au revoir.
0: Merci beaucoup Fred. On vous retrouve demain matin, bien sûr, pour une autre adresse d'un bon restaurant dans la région. Dans un instant, on va vous parler de l'éclipse. Eh oui, l'éclipse, elle arrive bientôt. C'est mercredi. On va vous en parler sur Ici Saint-Étienne-Loire. Pour l'instant, eh bien, c'est Regret

0: Ça sonne bien les années 80, c'était Regret, je ne veux pas rentrer chez moi seul sur Ici Saint-Étienne-Loire.
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0: Et chaque jour, on vous parle un petit peu des événements, des bons plans dans la région. Et aujourd'hui, on va parler de l'éclipse solaire. Et oui, hein, on vous en parle depuis quelques jours sur Ici Saint-Étienne-Loire. L'éclipse solaire partielle qui sera visible dans la Loire ce mercredi 12 août vers 20h. Et les meilleurs points d'observation sont des lieux dégagés comme le Crêt d'Issy Soleil au parc de Montaut, le Guizet à Saint-Just-en-Rambert. Évitez Saint-Victor-sur-Loire parce que la vue peut être obstruée. Sinon, sur Montbrison et ses alentours, vous pouvez aller faire un tour du côté des Monts du Forêt, par exemple, le parking du stand de tir de Savigneux. Évitez les Hauts-de-Chaume et puis à Saint-Chamond et ses alentours, vous pouvez privilégier les chemins du secteur Bagnara ou Saint-Martin-en-Coyeux. Ils sont accessibles après 5 à 15 minutes de marche. Donc ça va, en plus, il va faire beau normalement. Et puis ce week-end, du 14 au 16 août, c'est la grande fête patronale à Verrières-en-Forêt. Au programme, concours de pétanque, des balles, défilé de chars fleuris, des bandasses, des courses de tracteurs à pédales, des feux d'artifice, randonnées, trail découvertes, concert dans l'église, il y a même du cinéma en plein air, fête foraine et la bonne soupe aux choux, la soupe aux choux. Bon, c'est pas grave. Une grosse fête en perspective à ne pas manquer. Tous les événements donc sur Ici Saint-Étienne-Loire.
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0: Oui, bah c'était, vous savez, l'extraterrestre dans la soupe aux choux. Avec Louis de Funès. Bon, dans quelques minutes, on va jouer ensemble, les amis. Vous allez pouvoir mettre votre téléphone pas très très loin de chez vous et pas très loin de vous, puisque vous allez gagner des places pour aller faire du canoë-kayak. On en reparle d'ici quelques minutes.

Alors là, je suis sûr que vous êtes en train de vous dire à la maison, mais je connais cette musique. Ouais, c'était la musique d'une publicité pour une banque, il me semble, dans les années 80. C'était Orchestra Manœuvre in the Dark. Souvenir sur ici Saint-Étienne-Loire. Jouer maintenant ensemble, chose promise, chose due. 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Pour gagner ce très très beau cadeau, eh bien, il faut me répondre à cette question. Alors, en quelle année est sorti le tube de Police, Every Breath You Take? La voix magnifique de Sting, Every Breath You Take. De Police, est-ce que vous connaissez la sortie de ce tube? Est-ce que c'était en 1983, 1987 ou 1989? Vous avez la bonne réponse. Appelez-nous 04 77 10 00 10 04 77 10 00 10 si vous connaissez la date de sortie du tube de Police, Every Breath You Take. Et à vous les places pour aller faire du canoë. Allons Jacques!

0: 10h38 sur ici Saint-Étienne-Loire, c'était Joe Dassin. Dans un instant, on parlera boisson locale, on retrouvera Martin Moulier. Et pour la musique, je vous ai calé Pink sur ici Saint-Étienne-Loire. Bonne matinée avec nous.
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0: Sur ici Saint-Étienne-Loire, on joue tout de suite avec Jean-Yves du côté de Saint-Genalaire. Bonjour Jean-Yves.
4: Oui, bonjour.
0: Comment ça? Eh bien moi aussi. Eh bien je suis ravi de vous accueillir.
4: Vous avez une belle voix en tout cas à la radio.
0: Ah, c'est gentil. Qu'à la radio, en fait, j'ai pas une belle voix tout court, c'est ça?
4: Si, mais à vous entendre comme ça, à vous entendre, c'est agréable.
0: Eh bien c'est très sympa. Merci beaucoup Jean-Yves. Merci de nous retrouver. Alors, j'avais posé une petite question. Jean-Yves, est-ce qu'on pourrait s'écouter le morceau? Ah, c'est encore un petit plaisir, je vous avoue. Ah oui, Police. Every breath you take.
4: Toute ma jeunesse.
0: Ah, à qui le dites-vous? Qu'est-ce que vous faites de beau là, Jean-Yves, à Saint-Genalaire, à 10h40?
4: Ben, pour l'instant, je suis en vacances, je m'occupe du jardin de ma fille.
0: Ah, allez, avec cette saison, dites-moi, est-ce qu'il y a quand même des légumes dans le jardin? Parce que moi, j'ai mon beau-père, il devait avoir des tomates, il n'a rien cette année, rien du tout, il est obligé de les acheter.
4: Chez moi, j'en ai point, et chez ma fille, il y en a pas mal, donc ça va. Est-ce que c'est le terrain qui est mieux protégé? Je ne sais pas.
0: Et elle habite où, votre fille?
4: Elle habite sur Saint-Chamond.
0: Ah ouais, donc Saint-Chamond, il y a peut-être un microclimat, alors. Peut-être.
4: Oui. Alors, les courgettes, donc ça va, des choses que moi, j'ai pas dans mon jardin.
0: Eh ben, la ratatouille pour l'été, c'est parfait. De Police, Every Break You Take, qu'on vient d'entendre, est-ce que c'est en 1983, 1987, ou en 1989 qu'est sorti ce tube? 1983, vous êtes sûr?
4: Oui.
0: 1983, eh ben, c'est la bonne réponse.
4: Oui, j'étais sur Grenoble, je travaillais à ce moment-là, sur cette période-là.
0: Ah, ben voilà, c'est la bonne réponse. Vous avez gagné donc votre bon pour aller sur donc à Langeac, pardon. Un bon pour deux dans un canoë. Vous avez déjà fait du canoë, Jean-Yves?
4: Oui, il y a très longtemps.
0: Et ben, il va falloir vous y remettre.
4: En Ardèche.
0: Et ben là, ça sera à Langeac, en Haute-Loire, donc avec nos amis de Tonic Aventure. Vous allez pouvoir donc avoir ce bon pour deux en canoë-kayak. Vous le savez, sur ici Saint-Étienne-Loire, il y a le jeu du dé, c'est-à-dire que vous jetez le dé et vous avez un deuxième cadeau.
4: Oui.
0: Deux cadeaux pour le prix d'un. C'est pas beau, ça?
4: Eh ben, c'est toujours ça, agréable. On lance... à voir en même temps.
0: Hein. On lance le dé?
4: Allons-y.
0: Allez, Jean-Yves. Alors.
1: Ah. Le coffre de pirate.
0: Le coffre de pirate. Alors, j'ai deux coffres devant moi. J'ai un coffre sous l'eau ou un coffre dans le sable. Vous prenez lequel? Vous voulez aller faire un tour sous l'eau ou alors carrément vous mettre dans le sable?
4: On peut essayer sous l'eau.
0: On peut essayer sous l'eau? Allez, on y va. Je mets mon tuba, le masque. Alors. Ah bah écoutez, très bien. En plus donc du bon pour deux en canoë kayak, eh bien on va vous offrir deux paires de lunettes pour l'éclipse qui aura lieu après-demain.
4: Nickel, impeccable. J'ai
0: voilà,
4: il y en a. Arriver, on va être content de pouvoir regarder le soleil.
0: Exactement, oui, parce que sinon il va pas falloir regarder avec des lunettes de soleil classiques.
4: Ah non, je donc, pense que ça évite même.
0: Exactement. Donc ici Saint-Étienne-Loire vous offre en plus vos deux paires de lunettes pour assister à cet événement planétaire, l'éclipse de soleil. Merci beaucoup Jean-Yves d'avoir joué avec nous.
4: C'est gentil, merci bien à vous. Et bonne journée aussi.
0: Eh ben, bonne journée à vous aussi. À bientôt.
4: À bientôt.
0: Pink tout de suite sur ici Saint-Étienne-Loire. 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

0: Out of Fight. C'était Pink sur Ici Saint-Étienne Loire, 10h46.
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0: Alors tout au long de cet été, Martin Moulier vous fait découvrir ou redécouvrir des boissons ligériennes. On le retrouve, Martin, un Martin qui attaque fort hein, cette semaine avec un whisky ligérien.

0: À consommer avec modération.
1: Home Distillers, voilà une adresse qu'il vous faut connaître du côté du Puy-en-Velay à Polignac. Bonjour Béranger Maillot.
2: Bonjour Martin.
1: À Polignac, où ça exactement?
2: Aux Estrées, exactement. Donc on est installé depuis 2021 avec mon épouse dans ce bâtiment. C'est un vieux corps de ferme qu'on a racheté et réaménagé avec nos alambics, et particulièrement un alambic qui nous vient de Cognac, donc qu'on a été chercher là-bas,
1: ouais.
2: Qui a fait du Cognac pendant 50 ans et qui trône fièrement au milieu de notre distillerie.
1: Mais il fait du Cognac maintenant aujourd'hui?
2: Et non, il fait du whisky.
1: Bah, c'est à rien y comprendre et en même temps, j'y connais rien. Donc autant déguster ça tout de suite. Santé.
2: Santé.
1: C'est fort, c'est bon, c'est du whisky?
2: Exact. Bien vu.
1: On l'a dit, l'alambic pour ce whisky, c'est un alambic qui a fait du cognac.
2: Tout à fait. Le
1: cognac, il va apporter quoi?
2: C'est du vin distillé. Donc en fait, le principe d'utilisation est exactement le même, puisque le whisky, c'est de la bière distillée. Ce qui nous apporte, nous, c'est de la continuité, puisque quand j'ai commencé dans mon garage en 2017, j'avais des petits alambics qui avaient une forme dite cognacée.
1: Ah, donc en fait, pour investir dans un plus gros...
2: Il fallait qu'on parte sur un alambic cognacé.
1: Mais du côté du goût, en fait, bon, il est classique.
2: Plutôt classique, puisqu'on est sur un non tourbé, avec quand même des notes végétales assez prononcées, des petites notes caramélisées aussi, qu'on retrouve notamment beaucoup dans les bourbons américains.
1: Le whisky, il y a une certaine religiosité derrière sa consommation pour les aficionados. Comment on doit le consommer quand on est néophyte?
2: Alors, c'est souvent utilisé comme un apéritif, et je pense que c'est un digestif. Pour deux raisons. La première, elle va vraiment être gustative, c'est que je trouve qu'on apprécie mieux une petite goutte de whisky à la fin du repas, plutôt qu'un apéritif qui, quand ça se passe bien en famille, peut être un peu exagéré.
1: Ouais.
2: Et la deuxième chose, parce que je trouve que c'était une belle tradition, les digestifs. Dommage de s'arrêter au café. On peut passer un peu plus de temps ensemble.
1: Eh ben justement, passons un peu plus de temps ensemble. Si vous le voulez bien, Béranger Maillot, on va le revisiter.
2: On est parti.
1: Pas de whisky coca, ce serait sacrilège. Mais alors quoi, Béranger Maillot?
2: Alors, j'ai envie de vous parler d'un projet avec les chocolats des Princes.
1: Oh, on les connaît,
2: Saint-Étienne.
1: Bah
2: exactement.
1: Ouais.
2: Donc, on est en train de travailler sur un chocolat au whisky. Ce sont deux choses qui vont très très bien ensemble.
1: Mm-hmm.
2: Et là, l'idée, c'est de faire du deux en un. C'est-à-dire qu'ils ont une technique assez exceptionnelle où ils arrivent à emprisonner, en fait, l'alcool au milieu du chocolat.
1: Un peu à la manière des chocolats au kirsch?
2: Ouais, tout à fait.
1: Et ça, c'est pour cette collaboration avec Chocolat des Princes. Si on veut se faire plaisir tout seul, chez soi, un carré de chocolat, un whisky. C'est la meilleure des associations.
2: Exactement.
1: Merci Béranger.
2: Merci Martin.
1: À bientôt.
2: À bientôt.
3: Alors bien évidemment, vous aurez corrigé de vous-même, c'était un whisky alti-ligérien et non pas ligérien. Merci beaucoup Martin. On vous retrouve demain matin à 10h45 pour d'autres boissons estivales. Vous pouvez retrouver aussi cette chronique sur ici.fr. Voici Marc Lawan, c'est la vie sur Ici Saint-Étienne-Loire. Merci d'être avec nous.

0: sur ici Saint-Étienne Loire. Dans quelques minutes, on fera un petit point sur l'info avec Myriam Roch-Massarin. Et pour la musique, Boulevard Désert nous accompagnera tout à l'heure.
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0: 10h53 sur ICI Saint-Étienne-Loire. Chaque matin, on va faire un petit tour en rando. C'est le rendez-vous rando de l'été. Des idées balades au frais, forêt, altitude, près d'un plan d'eau. Frédéric Béal, qui est notre guide ce matin, il nous amène aujourd'hui sur un circuit, celui des planètes.
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4: Et c'est une rando qui va nous amener très loin, par-dessus les étoiles. Nous sommes avec Frédéric Béal de la Fédération Française de Randonnée Pédestre. Bonjour Frédéric.
5: Bonjour Olivier.
4: Idée rando très originale aujourd'hui.
5: Oui, alors je vous emmène prendre de l'altitude. On va prendre de l'altitude déjà parce qu'on va monter dans le parc naturel régional du Pilat. On va grimper en voiture ou en car jusqu'au village de Tarentaise. C'est au-dessus de 1000 mètres d'altitude, c'est à côté du Bessa. Et je vous invite à prendre de l'altitude aussi dans l'espace. Parce que je vous invite, Olivier, à une petite balade de 5 km. On va rencontrer les 8 planètes de notre système solaire. Pour ça, je vous propose de faire la rando numéro 2 de Tarentaise, qui est balisée en blanc et jaune. C'est le Sentier des Planètes. C'est un circuit qui débute de la place du village. Vous pouvez pas rater le début du circuit parce qu'il y a Saturne et son anneau qui est installé à l'endroit où on garde les voitures. Il faut compter moins de 2 heures pour boucler la boucle.
4: Comment aller cette rando autour des planètes du système solaire?
5: On va grimper jusqu'à la Madone de Tarentaise qui domine le village. Et c'est là qu'on va trouver le soleil. Alors le soleil, il est matérialisé par un vaste cercle qui est tracé sur le sol. Et à côté du soleil, on va trouver les premières planètes, les planètes les plus proches. Mercure, Vénus, notre Terre évidemment, et Mars. Et si on continue un peu notre chemin, on va trouver Jupiter, une planète imposante qu'on découvre au détour du chemin, au milieu des sapins du Pilat. Ensuite, on va continuer notre balade, on va revenir vers le village de Tarentaise. Il faudra terminer avec un aller-retour parce qu'il faudra aller chercher les planètes les plus éloignées du Soleil, évidemment. C'est Uranus et Neptune.
4: Alors déjà, faire le tour du système solaire en quelques heures, c'est déjà un bel intérêt de balade. Est-ce qu'il y a d'autres, justement, centres points d'intérêt qu'on peut avoir dans cette balade?
5: En plus des planètes, on va trouver des panneaux pédagogiques qui sont très complets sur le système solaire, donc vous allez apprendre plein de choses. Et puis, petit conseil, surtout, en fin de balade, il faut terminer au Vieux Frêne. Alors le Vieux Frêne, c'est le nom du bar-restaurant du village de Tarentaise. Donc c'est une institution qui contribue à l'animation du village avec régulièrement des concerts ou des soirées organisées. Donc je vous invite à faire la balade du Sentier des Planètes plutôt le soir et puis de terminer au Vieux Frêne.
4: Alors justement, si on veut pas se perdre dans ce système solaire qui est très grand, est-ce qu'on peut trouver des informations?
5: Alors si vous voulez pas vous perdre, je vous conseille le topo guide qui s'appelle le Parc Naturel Régional du Pilat à pied, que vous allez trouver dans les offices de tourisme, les librairies, et qui rassemble 22 circuits sur le territoire du Parc Naturel Régional du Pilat.
4: Merci pour cette balade stellaire. À très bientôt, Frédéric Béal.
0: La rando de l'été, c'est chaque matin à 10h53 sur ICI Saint-Étienne-Loire. On vous emmène comme ça faire de belles balades. Dans un instant, on fera un point sur l'info à 11h avec Myriam Roch-Massarin. Et puis, on écoutera de la musique avec Boulevard Désert.
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0: Merci de passer la matinée avec nous sur ICI Saint-Étienne-Loire. Dans quelques minutes, l'info, et puis on jouera tous ensemble au passeport de l'été. Plus de 27 destinations dans toute la région à vous faire gagner sur ICI Saint-Étienne-Loire. Voici tout de suite Boulevard Désert.

0: boulevard désert. Une fois, c'était Bruxelles, sur ici Saint-Étienne-Loire. Dans un instant, on jouera tous ensemble au passeport de l'été. Il y a plein de belles destinations, 27 au total, à vous faire gagner sur ici Saint-Étienne-Loire. Merci d'être là.
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0: Bienvenue chez nous sur ICI Saint-Étienne-Loire, il est 11h. À 11h, on fait tout de suite un point sur l'information avec Myriam Roch-Massarin. Bonjour Myriam.
2: Bonjour Mickaël.
0: Les supporters du Clermont Foot seront encadrés par la police lors de leur venue au Chaudron.
3: Car pour cette deuxième journée de Ligue 2, vendredi, les forces de l'ordre craignent des affrontements entre les ultras stéphanois et les clermontois. Des supporters de foot imprévisibles selon la préfecture. Ce week-end, en marge du match de l'AS Saint-Etienne contre Sochaux, trois supporters ont été arrêtés, soupçonnés d'avoir violenté des stadiers du stade de Bonal, mais aussi des CRS. Concernant les Clermontois, un passif existe. En septembre dernier, la brigade Arverne du Clermont Foot avait insulté et provoqué les supporters verts. Les sapeurs-pompiers de la Loire sont de retour. Ils vont pouvoir souffler un peu après avoir prêté main forte à leurs collègues face aux incendies dans le Var et dans la Drôme. Si le feu varois du Gros-Bessillon a été fixé, dans la Drôme, les flammes continuent de progresser. 400 hectares ont été brûlés pour le moment. La Loire, toujours en vigilance jaune, feu de forêt. Et pour s'assurer un ravitaillement en eau en cas d'incendie, les pompiers de Haute-Loire, eux, signent une convention avec les agriculteurs. Le patron du SDIS de Haute-Loire nous en dit plus dans le journal de midi. Le risque d'incendie qui augmente à cause du réchauffement climatique, un des autres effets de ces vagues de chaleur, c'est la disparition de certaines espèces animales. Dans le Pilat, des papillons, mais aussi des oiseaux comme le venturon montagnard ont quasiment disparu. Retrouvez le constat dressé par un bénévole de la LPO sur notre site internet ici.fr. Les obsèques de Michel Desgenais auront lieu après-demain à 15h à l'église d'Andrézieux-Boutéon. Le célèbre ventriloque des années 80 est mort à l'âge de 76 ans vendredi après avoir lutté contre une maladie neurodégénérative. Vous avez inspiré des générations d'artistes, écrit le marionnettiste Jeff Panaclock. Sur ses réseaux sociaux, il rend hommage au père de la marionnette Tataillé. Le festival Equiblues remet des billets en vente. Les fans de rodéo et de musique country ont rendez-vous ce week-end à Saint-Agrève dans le nord de l'Ardèche. Le plancher de danse sera même plus grand que les années précédentes. Equiblues attire environ 14 000 personnes sur 5 jours de festival. Donc des températures qui continuent à être hautes, trop hautes d'ailleurs.
0: Et oui Myriam, c'est la chaleur qui revient. Aujourd'hui, on est en vigilance jaune pour les phénomènes d'orage et canicule, que ce soit dans la Loire ou la Haute-Loire. Après une matinée bien ensoleillée, eh bien, on aura des petits nuages qui vont venir tout à l'heure progressivement dans notre ciel ligérien et altiligérien. Ces nuages qui pourraient nous amener des orages, notamment sur les monts du Forêt. On attend même quelques petites averses à la mi-journée en Haute-Loire, notamment dans le Velay. Des températures encore chaudes, comme je vous le disais à l'instant, de 32 à 34 degrés pour les maximales pour ce lundi 10 août. Il fera 31 au Puy-en-Velay, 32 à Roanne et Saint-Étienne. Un petit coup d'œil sur le trafic. Écoutez, tout va bien, tout est vert. Et ça tombe plus. On aime bien cette couleur, nous, sur cette radio. On aime bien le vert. Tout est vert, donc aucun bouchon, aucun problème. Si vous avez des soucis de votre côté, n'hésitez pas. 04 77 10 00 10.
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0: 11h03 sur ici Saint-Étienne-Loire dans un instant. On va jouer tous ensemble au passeport de l'été. Il y a plein de belles destinations à vous offrir, hein, comme chaque jour le passeport de l'été. Tout de suite, voici Elton John.

0: Qu'est-ce qu'il dit? Don't go breaking my heart sur ICI Saint-Étienne-Loire.
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0: Le passeport de l'été, le jeu que tout le monde nous envie entre 11h et midi chaque jour. On vous offre 27 destinations exceptionnelles de notre région pour vous faire vivre des expériences inédites entre amis ou en famille. 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C'est très simple, il vous faut retrouver une des 27 destinations du passeport de l'été grâce à des petits indices sonores qu'on va vous donner comme ça. Vous commencez par me poser une petite question pour tenter de vous aiguiller au mieux. Question à laquelle je vais essayer de vous répondre. Et à chaque session, bien, je vous diffuserai un petit indice sonore. Et avec lui, ça sera à vous de découvrir la destination que nous recherchons. Et à vous, le passeport de l'été. Alors, on vous fait écouter le premier indice sonore. On l'a fait écouter vendredi avec Fred. On y va. Alors, on est sur un trampoline. Et on saute. Ah oui, on saute haut. Très très haut même. Attention, hein. Attention à la chute. Donc voilà, c'est un bruit de trampoline. Donc si vous avez une petite idée de la destination que l'on doit vous faire deviner aujourd'hui, vous nous appelez 04 77 10 0 0 10 04 77 10 0 0 10 pour ce premier signal sonore. C'était donc un bruit de trampoline. On continue en musique pendant que vous nous appelez. C'est avec c'était bien ça, Bertignac et les Visiteurs, les anciens du groupe Téléphone. Ils se sont formé avec Corinne pour nous faire un nouveau groupe, ces idées-là.

0: Bertignac et les visiteurs sur Ici Saint-Étienne-Loire, 11h13.
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0: Et on reste à Saint-Té avec Dominique. Bonjour Dominique.
3: Oui, bonjour Mickaël.
0: Comment ça va?
3: Ça va plutôt pas mal.
0: Qu'est-ce qu'on fait de beau à 11h14 à Saint-Étienne, Dominique, en ce moment-là?
3: Pas grand-chose. Je suis sur le canapé et j'écoute la radio.
0: C'est impeccable. Et le repas est prêt quand même, non? Pas encore?
3: Le repas est prêt, exactement.
0: Qu'est-ce qu'on mange à midi?
3: J'ai fait une salade de haricots que j'ai fait cuire, des haricots avec des tomates et des petits oignons rouges, et puis de la viande grillée au barbecue.
0: Oh, qu'est-ce qu'on va se régaler. Et en dessert, je suis bien dessert, je suis très sucré, moi.
3: J'ai des fruits, donc des fruits.
0: Des fruits de saison, des pêches, des abricots,
3: exactement.
0: Des pommes, des poires,
3: ouais,
0: et des scoubidou.
3: Si on veut.
0: Alors Dominique, est-ce que on vous a fait écouter un petit indice sonore? Est-ce qu'on peut le réécouter, Colin, s'il te plaît? Voilà, donc c'était un trampoline. On sautait sur un trampoline. Allez avec moi, Dominique, on va sauter sur le trampoline. Allez, on y va.
3: Je saute sur le canapé, attention.
0: Alors, Dominique, à votre avis, est-ce que vous avez, ça vous donne une petite idée sur la destination, à découvrir aujourd'hui?
3: Alors, moi, j'ai pensé au parc de loisirs indoor Pachamama.
0: Le
3: parc de loisirs indoor Pachamama.
0: Oui. Vous êtes sûr?
3: Je ne suis pas sûre. Bon. Non, j'essaye.
0: On va essayer. Voyons voir si c'est ça. C'est pas ça, Dominique. Malheureusement.
3: J'ai pas avancé le schmilblick.
0: Exact. Est-ce que je suis... Oui. Merci beaucoup, Dominique.
3: Bonne journée.
0: Bonne journée. Et puis, vous rejouez avec nous, sans problème.
3: Avec plaisir, merci.
0: À très bientôt.
3: Au revoir.
0: Donc, ce n'est pas cette destination. Alors, on va... On est sympa? Est-ce qu'on est sympa? On met un deuxième indice sonore, Colin? Oui, Colin me dit oui de la tête. Donc, on va mettre un deuxième indice sonore pour que vous découvriez cette destination. Allez, on y va.
4: La cible, c'est les enfants de, disons, 5-6 ans majoritairement. Et puis, ils peuvent y accéder à partir de 80 cm. Donc, ça fait entre 2 et 3. Donc, c'est quand même accessible pour les tout-petits.
0: D'accord, donc, alors le premier indice c'était un saut en trampoline. Là c'est plutôt une destination qui est pour les enfants, à première vue, je veux pas trop m'avancer, mais voilà. Vous avez une petite idée, 04 77 10 0 0 10 pour deviner cette destination et remporter le passeport de l'été.

0: je sais pas pour vous, j'adore cette reprise. C'était Jennifer avec Mourir sur scène. La magnifique Dalida avait chanté cette chanson il y a quelques années. Merci d'être avec nous sur Ici Saint-Étienne-Loire. On vous rappelle les deux indices. C'était un trampoline, un saut sur un trampoline et puis une destination destinée pour les enfants. Si vous avez donc une petite idée pour connaître et pour savoir la destination du jour, dans le passeport de l'été 04 77 10 0 0 10.
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0: Lavilliers, le Stéphanois Stan de Ghetto sur Ici Saint-Étienne-Loire.
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0: Le passeport de l'été sur Ici Saint-Étienne-Loire. Et là, on va du côté de l'Arajas retrouver Anne-Marie. Bonjour Anne-Marie.
3: Bonjour à tous.
0: Comment ça va?
3: Ça va bien.
0: L'Arajas dans les monts du Lyonnais, pas très loin de Saint-Martin-en-Haut, si je ne m'abuse.
3: C'est ça.
0: Quel temps il fait là-haut à l'Arajas? Parce qu'il y a toujours un petit, on va dire un petit delta, il y a 3-4 degrés de différence avec nous en général.
3: On a eu de l'orage hier,
0: ah,
3: on
0: bah
3: a
0: oui.
3: eu 8 mm d'eau.

0: que l'on vous a fait écouter tout à l'heure. On y va. Le premier, c'était un saut en trampoline. Voilà, attention à la chute. Voilà. Et le deuxième indice sonore.
1: La cible, c'est les enfants de, ils ont 5-6 ans majoritairement, et puis ils peuvent y accéder à partir de 80 cm, donc ça fait entre 2 et 3, donc c'est quand même accessible pour les tout-petits.
0: Voilà, donc c'est une destination donc qui est pour les enfants, hein, Anne-Marie. Oui. Et puis tout à l'heure, on nous a proposé le Indoor Pachamama, c'était pas ça. Alors, à votre avis, Anne-Marie, vous pensez à quelle destination pour gagner le passeport de l'été ?
2: Penser au Grand Parc d'Andilly, mais je pense que c'est pas ça.
0: Ah, pourquoi vous pensez, vous êtes pas forcément sûr?
2: Non, c'était pas sûr de moi. J'ai hésité entre deux et je pense que je me suis plantée.
0: Bon, et ben on va quand même regarder donc le parc. On y va. Malheureusement, Anne-Marie, c'est pas ça. Ben oui, exactement. Et puis vous allez rejouer avec nous, hein, prochainement. Il y a pas de souci, hein.
2: Pour vous avoir, c'est quand même compliqué.
0: Ah, ben oui.
2: Quand j'ai les réponses, je suis jamais sélectionnée.
0: Oui, mais regardez, là, vous avez réussi à venir chez nous. C'est plutôt pas mal, quand même. Hein, ça a marché aujourd'hui.
2: Bon, je vous souhaite une bonne journée.
0: Je vous souhaite une belle journée, Anne-Marie, du côté de la Rajas. Et rejouez avec nous.
2: Merci.
0: À bientôt, enfin. Anne-Marie. Alors, on continue donc. Alors, c'est toujours pas cette destination, mais quelle destination nous vous c'est compliqué ce matin, hein, j'ai l'impression. Hein. Donc, on rappelle les indices sonores et on rajoutera un troisième indice sonore. Alors, le premier, on y va, c'était le trampoline, le saut. Voilà, le saut trampoline, voilà, on saute, on fait du sport à 11h29, ça fait du bien. Voilà. Et le deuxième, on parlait d'enfants.
1: La cible, c'est les enfants de, ils ont 5-6 ans majoritairement, et puis ils peuvent y accéder à partir de 80 cm, donc ça fait entre 2 et 3, donc c'est quand même accessible pour les tout-petits.
0: Et comme on est super sympa sur ICI Saint-Étienne-Loire, on va vous donner tout de suite un troisième indice, parce qu'on est comme ça. Allez, le troisième indice. Ça, c'était une publicité à l'époque. Alors, on résume. Un saut en trampoline, il y a des enfants et la pub, le géant vert. Donc, il y aurait peut-être même des géants. Vous avez la bonne réponse ? 04 77 10 00 10 pour gagner le passeport de l'été. Plus de 27 destinations dans tous les parcs d'attractions, les endroits exceptionnels dans la région. 04 77 10 00 10. Bonne chance !

0: la petite guitare qui va bien sur Ici Saint-Étienne-Loire avec Weezer, Island in the Sun.
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0: Alors, comme chaque jour à 11h30, 14h30 ou 17h30, c'est le Ici Express. Ce sont les bons plans de la région, les événements. Et sachez que l'établissement français du sang organise des collectes de sang mobiles cette semaine. Même pendant l'été, hein, vous pouvez rester mobilisé. Demain, direction Craponne-sur-Arzon, à la salle polyvalente de 15h30 à 19h. On vous attend nombreux et nombreux. Et puis mercredi, ça sera du côté de Saint-Didier en Velay, de 8h à midi, à la salle polyvalente de la Péchoire. On a besoin de votre sang, même pendant l'été. Vous pouvez vous inscrire sur le site dondesang.fr. 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

0: Mylène Farmer sur Ici Saint-Étienne-Loire, pourvu qu'elle soit douce, 11h39.
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0: Le passeport de l'été, et là on va du côté de Saint-Étienne, donc on reste chez nous avec Yvette. Bonjour Yvette.
3: Bonjour Mickaël.
0: Ça serait bien, ça, ouais, serait, ça serait chouette, chez Yvette.
3: Oui, comme... tout à fait.
0: La belle chanson de Michel Delpech. Bon, oui, des fois, de temps en temps, on chante, oui, que vous voulez.
3: C'est bien.
0: Comment ça va?
3: Ben, ça va, bien, bien.
0: Quel est le programme de la journée, Yvette?
3: Alors, le programme de la journée, pour l'instant, on a bien bougé ce matin, donc on va rester calme.
0: Ah, qu'est-ce que vous avez fait ce matin de beau, dites-moi?
3: Alors, j'ai fait de la marche.
0: Waouh! Ah ouais, vous marchez comme ça le matin?
3: Ah oui, je marche. Je fais bien mes 8 kilomètres.
0: Ah bien, c'est très bien ça. Vous avez des petites balades vers chez vous? Qu'est-ce que vous allez où?
3: Je passe par Bélair, je fais la Feuillière et je reviens par vers la zone commerciale.
0: Vous n'avez pas pris un petit peu
3: la terrasse?
0: Vous n'avez pas pris un petit peu la pluie ce matin? Parce qu'il faisait pleuviotait un petit peu ce matin, non? Ça allait?
3: Non, ça allait. C'est cette nuit qu'il a plu, ça.
0: Ouais, ah oui, de la pluie. Ouais, de la pluie.
3: Vraiment, ça fait du bien.
0: Bon, eh ben, c'est vrai que ça rafraîchit un peu l'atmosphère, mais bon, on pense que ça va rafraîchir l'atmosphère,
3: mais ça
0: s'en revient. Ça revient, mais la chaleur, là, ça n'arrête pas. C'est reparti encore avec plein de mercure qui va monter tout au long de cette semaine. Yvette, on revient à nos moutons. Bon, alors, Yvette, on a donné 3 indices parce qu'on n'a toujours pas trouvé la destination du jour. La première destination, on avait entendu un saut sur un trampoline. La deuxième, c'était une dame qui nous parlait un petit peu des enfants. Et la troisième, c'était ho, ho, ho, géant vert. C'était sur les géants. Alors, est-ce que vous avez une idée, Yvette?
3: Alors, moi, je poserais une question.
0: Oui.
3: Est-ce qu'on peut se suspendre?
0: Est-ce qu'on peut se suspendre? Oui, tout à fait. On peut se suspendre.
3: Alors, je pensais, elle a la vallée des géants, là.
0: La vallée des géants,
3: c'est... comment ça s'appelle? Je sais plus.
0: Ah.
3: Le géant.
0: Je vous aide? Le géant, le géant casino,
3: suspendu,
0: non, rien à voir, non.
3: Suspendu.
0: Le pays suspendu des géants, c'est ça?
3: Oui, voilà.
0: Vous êtes sûr? Bon, on va regarder, Yvette.
3: Oui.
0: C'est ça! C'est gagné!
3: C'est gagné!
0: Eh bien sûr! Ben oui, c'était le pays suspendu des géants! 7000 mètres carrés de jeu, de filet! Vous allez pouvoir vous suspendre pour vous amuser en famille!
3: On va s'envoyer en l'air!
0: Exactement! C'est un univers aérien à la cime des arbres! Vous allez pouvoir vous amuser en toute sécurité, sans baudrier! Il y a des filets géants, des cabanes, des toboggans, il y a plein d'autres jeux! Et vous allez pouvoir y aller en famille!
3: Merci beaucoup!
0: Oh, ben avec grand plaisir! Bravo à vous
3: c'est
0: surtout!
3: Moi, j'ai tenté plusieurs fois déjà, et puis là, vraiment,
0: génial. Vous avez persévéré, vous avez vu la persévérance, ça a du bon.
3: Ça paye.
0: Bravo Yvette.
3: Merci.
0: Vous nous enverrez un petit mot, vous nous direz un petit peu comment ça s'est passé là-bas, on compte sur vous. Hein.
3: Bien sûr.
0: Bon, c'est très bien. Bonne journée Yvette. Et amusez-vous bien.
3: Merci, vous aussi. À bientôt.
0: À bientôt. C'était le pays suspendu des géants. Donc, au revoir, Yvette. Donc, ça a été gagné. Bon, allez, on rentre à la maison. Au revoir. Ah non? Il y en a encore? OK. Bon, il y en a un deuxième. Oh, c'était une blague. On peut rire, non? Bon, deuxième destination à trouver. Maintenant, on y va pour le premier indice.
4: Le survol de la Drôme, ce magnifique coin de France entre les Alpes et la Provence.
0: Ah! Donc, apparemment, on serait dans la Drôme, hein? Bon, premier indice, vous avez une petite idée de cette nouvelle destination à découvrir. 04 77 10 00 10. Vous nous appelez, vous me posez une petite question si vous voulez. Vous tentez votre chance et vous repartez comme Yvette à l'instant, peut-être avec votre passeport de l'été. Plus de 700 euros de cadeaux pour visiter tous les plus beaux endroits de la région.
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0: Marjolaine, Gaëtan Roussel. Tout s'en va, Gaëtan Roussel, qui est en tournée dans toute la France. Il sera à Lyon, à la LDC Arena, le 10 décembre prochain.
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0: Le passeport de l'été, on vous fait gagner donc chaque matin et plus de 700 euros de cadeaux. Les plus belles destinations dans toute la région, des parcs d'attractions, des endroits exceptionnels pour s'amuser. On est avec Jean-Claude à Genilac. Bonjour Jean-Claude.
3: Bonjour.
0: Ça va Jean-Claude ?
3: Ça va et vous ?
0: Eh ben, très bien. Genilac, pas très loin de Saint-Martin-la-Plaine.
3: Ah oui.
0: Par exemple.
3: Juste au bout du zoo.
0: Exactement, vers le zoo. Alors, Jean-Claude, qu'est-ce qu'on fait de beau ce matin, 11h47?
3: Ben, là, ce matin, j'en ai été ramasser les légumes.
0: Et comment ça se fait que vous avez réussi à avoir des légumes? Il pleut pas dans cette région, c'est pas possible. Comment vous faites?
3: Le peu de légumes qu'on a. Hein.
0: Ah bah oui, c'est sûr. C'est pas évident. Vous avez ramassé quoi comme légumes?
3: Pas beaucoup de tomates et puis très peu de courgettes et puis enfin pas beaucoup de légumes.
0: Donc c'est bien ça, il manque bien de la flotte, on est bien d'accord. Hein.
3: Oui.
0: Bon, Jean-Claude, on a écouté donc le premier indice tout à l'heure pour découvrir la nouvelle destination du passeport de l'été. On va se l'écouter à nouveau, le premier
4: survol
0: indice.
4: De la Drôme, ce magnifique coin de France entre les Alpes et la Provence.
0: Alors, Jean-Claude, apparemment, ça se passe dans la Drôme. Est-ce que vous avez une question à me poser, Jean-Claude ?
3: Est-ce qu'il y a des châteaux ?
0: Ça, c'est une question difficile. Peut-être. Vous pensez à quoi ?
3: Les châteaux de la Drôme.
0: Les châteaux de la Drôme, on va vérifier. Eh non, c'est pas ça, Jean-Claude. Non, c'est pas ça. Ce sont pas les châteaux de la Drôme. Merci d'avoir joué avec nous, Jean-Claude. Vous rejouez, hein ?
3: Ah oui,
0: vous revenez, hein ? Entre deux tomates, vous venez nous voir, hein ?
3: Ah oui, pas de problème. Oui.
0: Bonne journée à Gignac. Au revoir, Jean-Claude. Donc, c'était pas les châteaux de la Drôme. On va vous donner un deuxième indice pour vous mettre sur la voie.

0: D'accord.
1: Ok, bon, alors de la musique, ça se passe dans la Drôme. Si vous avez une petite idée, 04 77 10 00 10 pour gagner ce deuxième passeport de l'été de la matinée. 04 77 10 00 10. À midi, on fera un point sur l'information, bien évidemment. Mais tout de suite, voici Frankie Goes to Hollywood sur ICI Saint-Étienne-Loire.

0: Frankie Goes to Hollywood avec The Power of Love sur ici Saint-Étienne-Loire. Dans un instant, on retrouvera Antoine, notre auditeur, pour le passeport de l'été.
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0: Le passeport de l'été, on est avec Antoine à Saint-Étienne.
4: Oui, bonjour Mickaël.
0: Ça va Antoine ?
4: Ça va, ça va.
0: Bon, Antoine, qu'est-ce que vous faites de beau ?
4: Là, j'étais en train de bricoler les vélos dans le garage.
0: Ah oui, vous allez partir en vélo ou c'était après une randonnée cycliste ?
4: On est déjà parti la semaine dernière là, sur la côte.
0: Ah, vous avez assisté aussi peut-être au Tour de France féminin ?
4: Non, on était pas sur Nice.
0: Ah.
4: Vers Bandol, à côté de Bandol.
0: D'accord, vers Bandol, vers Toulon, vers Sanary-sur-Mer. Oui. Des jolis petits coins là-bas pour faire du vélo.
4: Ah, c'est sympa. Ouais.
0: Pas trop chaud pour faire du vélo, Antoine ?
4: Si, il faisait chaud.
0: Ah oui, j'imagine. Hein.
4: Et ben, il fait le matin et le soir, mais la journée, on évitait.
0: Au moins 3 gourdes sur le vélo.
4: Tout à fait.
0: Bon, on revient donc à notre passeport de l'été. On a entendu des indices. On va les faire réécouter tout de suite. Alors, en premier, il y avait ce premier indice.
5: Le survol de la Drôme, ce magnifique coin de France entre les Alpes et la Provence.
0: Voilà, donc ça se passe dans la Drôme. Et la deuxième, c'était un petit générique. Voilà.
4: Alors,
0: comment ?
4: On a le droit de poser une question ?
0: Mais bien sûr, j'allais vous le proposer, Antoine.
4: Oui. Est-ce qu'il s'y déroule des événements musicaux ?
0: Alors, non, vous pensez à quoi ?
4: Ben, je pensais au palais idéal du facteur cheval.
0: Alors, on va vérifier. Le palais idéal. Mais non, c'est pas ça. Eh ben oui, je suis désolé. Je suis désolé, Antoine. Vous rejouez avec nous ?
4: Jeu, pas de soucis.
0: Bon, bah c'est très bien. Passez une bonne journée, Antoine.
4: Et bien, à vous aussi.
0: À bientôt.
4: Merci. Au revoir.
0: Donc, au revoir. Donc, on remet ça demain matin, hein, les amis, entre 11h et minuit pour le passeport de l'été. Donc, les deux indices, la cité. Il y avait quoi en premier ? Il y avait la Drôme.
5: Voilà, le survol de la Drôme, magnifique coin de France entre les Alpes et la Provence.
0: Exactement. Et puis, il y avait aussi une musique d'un générique. Alors, un petit indice, c'est un générique d'une émission culinaire que vous voyez à la télé. Je vous en dis pas plus, vous le savez, vous gardez ça pour demain matin entre 11h et midi et on rejouera ensemble donc pour gagner le passeport de l'été. Hein, je vous rappelle, le passeport de l'été, c'est plus de 27 destinations exceptionnelles de notre région. 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Voilà, vous laissez ces deux indices de côté et puis ensuite, vous nous appelez demain entre 11h et midi.
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6: Voici Pauline Horta, L'étoile à pleurer rose.

Sa musique s'inspire des sons des années 70, du cinéma, de la chanson italienne et même de la poésie d'Arthur Rimbaud, que ce titre reprend. Mélancolique ou dansant, les titres de Pauline Horta ne laissent jamais indifférent.

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2: Bon appétit à toutes et à tous, si vous passez à table, il est midi. À midi, on fait un point sur l'info avec Myriam Roch-Massarin. Bonjour Myriam.
3: Bonjour.
2: La préfecture craint des débordements entre supporters stéphanois et clermontois ce vendredi.
3: Pour la deuxième journée de Ligue 2, l'AS Saint-Etienne reçoit le Clermont Foot dans le Chaudron. Un arrêté préfectoral encadre la venue des supporters auvergnats pour éviter tout affrontement. Les supporters des Verts ont déjà fait parler d'eux ce week-end après leur premier match contre Sochaux. Samedi, trois supporters ont passé leur après-match en garde à vue, Julie Smul.
4: Une victoire pour débuter le championnat, c'est une première depuis août 2020 et un succès en Ligue 1 contre Lorient 2-0 avec un doublé de Romain Amouma. Ça commence déjà à remonter un petit peu et ce score contre Sochaux samedi soir avec 3 buts d'écart, c'est aussi la plus large victoire inaugurale des Verts depuis la saison 1968-1969.
3: On reviendra sur ces débordements. Toutes les informations sont à retrouver sur notre site internet ici.fr. Un Stéphanois de 22 ans, interpellé samedi après avoir filmé un garçon de 14 ans sous la porte des toilettes de la base nautique de Saint-Victor-sur-Loire. Dans son téléphone, la police a retrouvé une vingtaine de vidéos d'hommes, tous majeurs, filmés à leur insu dans des toilettes publiques. Le suspect a reconnu les faits en garde à vue. Il comparaîtra prochainement devant la justice.
2: La Loire toujours en vigilance jaune, feu de forêt.
3: La Haute-Loire, elle est en vert, mais on se prépare en cas d'incendie pour s'assurer un ravitaillement en eau. Les pompiers de Haute-Loire vont signer une convention avec les agriculteurs du département. C'est primordial, explique le patron des pompiers de Haute-Loire, le colonel Robert.
5: On ne lutte pas et on ne domine pas un feu de forêt sans avoir une ressource en eau suffisante, conséquente. Le concours spontané des agriculteurs que l'on a pu observer, pas que cette année, cela nécessite pour que ce soit efficace d'une part, mais aussi pour préserver l'intégrité, la sécurité de tout un chacun, que les actions soient coordonnées, combinées. C'est coordonner les moyens qui sont disponibles, donc le nombre et le type de matériel, essentiellement des tonnes à eau de grande capacité, qu'on puisse les orienter aux endroits où on en a besoin, sur des itinéraires et dans des conditions d'engagement qui garantissent également leur sécurité. En gros, la convention va reposer sur la désignation d'agriculteurs référents que nous solliciterions en cas de sinistre dans une zone donnée et qui assurerait l'articulation entre le commandant des opérations de secours et puis la communauté agricole.
3: Selon les agriculteurs, une convention du même type est en préparation dans la Loire. Les vagues de chaleur et la sécheresse ont des conséquences aussi sur la faune sauvage. Dans le Pila, à la Valangier, plusieurs espèces ne font plus partie du paysage. C'est le constat de Bertrand Montagny, bénévole à la Ligue de protection des oiseaux, la LPO.
6: On voit des espèces qui ont disparu, donc des espèces montagnardes, comme le venturon montagnard, qu'on n'a pratiquement plus dans le Pila. Par contre, on a des espèces méditerranéennes qu'on ne voyait pas par le passé, comme la fauvette mélanocéphale, par exemple. C'est un petit oiseau insectivore. Alors, on a déjà des fauvettes chez nous, mais celle-ci, elle vivait uniquement dans le pourtour méditerranéen. Et là, maintenant, on la voit fréquemment chez nous. Alors, il y a plein d'autres animaux aussi, hein, parce qu'on ne s'intéresse pas qu'aux oiseaux à la LPO. On s'intéresse aussi à tout ce qui est vivant, en fait. Par exemple, vous avez des citrons de Provence aussi, qui est là aussi un papillon qui vit uniquement dans le pourtour méditerranéen. Donc nous, en tant que naturalistes, on voit le changement climatique depuis déjà de nombreuses années. C'est un peu dramatique pour tout le vivant. Donc il y a des espèces qui vont s'adapter et d'autres qui ne s'adapteront pas.
3: Le reportage dans le jardin de Bertrand Montagny est à retrouver sur notre site internet ici.fr.
2: Les obsèques de Michel Desgenefs auront lieu après-demain à l'église Andrézieux-Boutéon.
3: La cérémonie débutera à 15h. Elle est organisée par la famille du ventriloque, créateur de la célèbre marionnette tataillée dans les années 70 et 80. Michel Desgenefs est mort vendredi à l'âge de 76 ans des suites d'une longue maladie. Le festival Equiblues remet ses billets en vente. Les fans de rodéo et de musique country ont rendez-vous ce week-end à Saint-Agrève, dans le nord de l'Ardèche. Le plancher de danse sera même plus grand que les années précédentes. Chaque année, Equiblues attire environ 14 000 personnes sur 5 jours de festival. La météo, nickel, avec du soleil et de la chaleur.
2: Du soleil et de la chaleur qui revient tout au long de cette semaine. Alors attention, hein, aujourd'hui, les départements de la Loire et Haute-Loire sont en vigilance jaune pour les phénomènes orages et canicules. C'est une matinée bien ensoleillée que vous avez vécue aujourd'hui. Les petits nuages cet après-midi qui pourraient amener quelques orages sur les monts du Forêt notamment. On attend même quelques averses en Haute-Loire. Pardon. Température de 32 à 34 degrés, 31 au Puy-en-Velay, 32 à Rouen et Saint-Étienne. Tout de suite, au taquet avec Valérie Damidot.
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3: Bonjour à toutes et à tous, soyez les bienvenus si vous nous rejoignez. J'espère que vous avez passé un bon week-end et que la semaine s'annonce bien. Nous pensons également fort à tous les sinistrés des feux et aux services de secours qui interviennent depuis le début de cet épisode inédit d'incendie. Alors jusqu'à 13h, ce sont les meilleurs moments d'au taquet avec Valérie Damidot et Eric Bastien. Avec nos candidats du jour, il y aura des imitations, une histoire de fer à repasser et des rencontres amoureuses. Je ne vous en dis pas plus.
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3: Bon courage à vous qui êtes au travail. Et puis côté météo, les températures vont à nouveau remonter cette semaine. Faites donc attention à vous et à la chaleur. Pensez à vous hydrater régulièrement. Musique maintenant avec Axel Red, Sensualité sur votre radio ici. Jamais.

0: Actualité, Axel Red sur votre radio ici. Valérie Damido et Eric Bastien sont maintenant avec Franck qui donne un petit aperçu de ses talents d'imitateur. Quant à Véronique d'ici, Pays de Savoie, elle nous explique sur votre radio ici pourquoi elle n'exerce pas le métier dont elle rêvait et ses raisons sont très bonnes. Sinon, ça aurait été un tout petit peu compliqué, je pense.
1: Alors, on parlait avec notre Franck qui jouait avec ici Picardie de ça. Et oui, parce qu'il a raté le concours, il a voulu être gendarme, mais il a été gendarme pendant 5 jours. Pourquoi ? Parce qu'il a tourné dans un téléfilm. Raconte-nous.
2: Ben voilà, j'ai eu la chance de faire de la figuration dans un téléfilm qui a été tourné dans la région Baie de Somme. Et j'ai été gendarme pendant 5 jours avec Lionel Astier, Sonia Roland, Jérôme Robard, François Ferroletto. Et en fait, j'ai pu revêtir l'uniforme pendant 5 jours et déambuler dans la baie de Somme, les rues d'Abbeville, le Crotoy. Ah oui.
1: Oh, t'avais le costume, t'as fait des photos, j'imagine. Bah oui, bien sûr.
2: Oui, j'ai fait beaucoup de photos pour avoir des bons souvenirs. C'était vraiment ambiance bon enfant. On mangeait tout le monde ensemble avec le réalisateur. Les comédiens étaient accessibles, on a vraiment passé un très bon moment. Il y a que Sonia Roland qui a souffert des conditions météo.
3: Ah, il faisait froid.
2: Il faisait très froid.
1: Oui, mais moi j'aurais souffert aussi. On n'aime pas le froid, donc t'essayes de faire comédien, mais tu fais aussi imitateur. Et paraît que tu imites des gens. Alors tu vas nous imiter un peu des gens, puis on va essayer de trouver. Vas-y,
3: allez,
1: c'est parti, on t'écoute.
2: Valérie, t'es là ou t'es pas là, Valérie? Si t'es là, c'est que t'es ici. Si t'es ici, c'est que t'es à la radio.
3: Jeff Tuche, Jean-Paul Roux.
1: Ah bah oui, c'est Jeff Tuche.
2: Pas mal, hein? Je sais que vous aimez, Eric, la bonne nourriture, mais je vous conseille la tête de veau.
3: Mais écoutez, je suis d'accord.
1: Chirac.
3: Allez, une autre.
1: Allez,
3: dernière.
1: Une autre.
3: C'est beau,
2: Valérie, vous êtes toujours là, Valérie? J'espère que tout le monde est au taquet aujourd'hui. Hein? Ça va aller?
1: Tac, badaboum. Eh ben voilà, t'as plus qu'à faire. Tu feras la première partie du spectacle des trois poneys avec.
3: Ouais, fais ma première partie. Enfin, fais le spectacle, hein, je ferai que la première, je suis tellement minable. Par contre, j'aurais juste dire à Didier Gustin qu'il peut s'inquiéter. Hein, là,
1: oui, Didier, si tu nous écoutes,
3: là,
1: mon chéri.
3: Foutu, Didier,
1: voilà, bon. Alors, mon petit Franck, nous allons marquer un deuxième point car je te rappelle que tu en as déjà un. Tiens, je te mets un petit générique. Écoute bien ma question. Le mot Pokémon, c'est l'abréviation de Pocket Emotion, chaque créature représentant une émotion humaine. Est-ce que le mot Pokémon est l'abréviation de Pocket Emotion, puisque chaque créature représente une émotion humaine? Est-ce que c'est vrai ou faux? Top chrono, 5 secondes.
2: Je veux dire vrai.
1: Du tout, mon Francky. Pokémon, c'est l'abréviation de Pocket Monster, monstre de poche en anglais. Ça vient du japonais Poketo Monsuta, utilisé dès le lancement de la franchise en 1996. Voilà, donc pas du tout, pas de points, mais c'est pas grave.
3: Bon, Véronique, on n'a pas de points, mais ça va aller dans un instant. Est-ce que tu sais faire des imitations, toi, Véronique, ou pas?
4: Alors, pas du tout.
3: Ah, même pas une petite, pas quelqu'un, non?
4: Même
3: rien du tout.
4: Pas une petite, non.
3: Oh, c'est pas grave. Véronique, travailleuse sociale avec les enfants en situation de handicap, on l'a dit tout à l'heure. T'as même été mandataire judiciaire à la protection des majeurs, t'as été assistante sociale. Bref, j'ai quand même l'impression que t'as toujours eu cette vocation d'aider les autres.
4: C'est ça. Ça fait 30 ans.
3: Bah, c'est beau. Bah, voilà, c'est bien de le dire. Mais petite, tu rêvais d'être esthéticienne ou, et tu voulais aller dans l'armée?
4: Ouais, j'aurais voulu être infirmière dans l'armée.
3: Oh. Infirmière dans l'armée. Ouais, alors pourquoi tu n'y as pas été? Tu peux nous expliquer pourquoi tu as un petit souci avec l'armée?
4: Avec l'armée et avec le sang. J'aime pas la vue du sang.
3: Oui, alors ça,
4: déjà,
3: d'accord.
4: C'est compliqué quand on veut être infirmière.
1: Oui.
4: Et militaire, oui, j'ai un problème avec la hiérarchie.
3: Ah. Alors là, tu t'as bien mis tout à côté, hein, peur du sang, la hiérarchie, tu veux t'affaire bien dans l'armée. Eh bien, forcément, c'était pas la hiérarchie.
4: Ah, mais les rêves d'enfant, il faut quand même.
3: Non, mais t'as raison. Écoutez. C'est un beau point commun, ça, Valérie, elle adore la hiérarchie aussi.
1: Ouais, j'adore. Moi, je respecte vachement tout. La hiérarchie, mais faut pas que ça soit.
3: Ouais, bah, pas trop, hein.
1: Faut pas qu'il y ait des ordres idiots, c'est tout.
3: Véronique est sportive, bien sûr. Qu'est-ce que tu fais comme sport, Véronique?
1: Comme moi? Tu peux dire un autre point commun avec Valérie, Véronique est sportive.
3: C'est vrai.
4: En plus, Valérie, Véronique, ça commence par un V.
1: Évidemment, le jeu de la victoire, chérie.
3: Bien sûr, mais ça nous dit pas ce que tu fais comme sport, Véronique, qu'est-ce que tu fais?
4: Je fais du vélo, je fait du ski, la rando.
3: Bien sûr.
4: Je sais pas, j'ai un abonnement à la salle de sport.
3: Ah bah voilà, commence par ça, abonnement à la salle de sport. Ça veut dire que tu fais des machines un peu, du gainage,
4: la fonte. Oui, mais il y a du coup, il y a du stretching, il y a du pilates, il y a tout ce qu'on veut, hein, du renforcement musculaire.
3: T'es trop forte, Véronique.
1: Mais c'est des mots, il a appris deux mots.
3: J'ai rien compris aux mots qu'elle vient de prononcer.
1: Voilà.
3: Le pilates. Pilates des Caraïbes, bien sûr.
1: Exactement. Avec Johnny Crêpe.
3: Très très bon, ça, j'adore. Elle est pour vous, celle-là.
1: Ah, celle-là, elle est pour moi.
3: Johnny
1: merci,
3: Crêpe. Ah, je l'avais dans le spectacle. Elle est géniale.

0: Christophe Maé, que vous pourrez voir sur scène dans toute la France à partir du mois de septembre, La Lune, sur votre radio ici. Faisons connaissance à présent avec Nicolas d'ici Loire-Océan et Sandra d'ici Isère. Je me souviens très bien de Sandra. C'est moi qui avais fait son entretien préparatoire et nous avions discuté de tout et de rien pendant un très long moment. C'était très sympathique. D'ailleurs, si mes souvenirs sont bons, c'est elle qui a gagné le cadeau de la semaine. Valérie Damido et Eric Bastien ont passé un bon moment avec eux sur votre radio ici.
1: Alors, il paraît que tu as d'autres petites manies, tu aimes surtout les activités à sensation, t'as fait du saut à l'élastique, t'as fait des plongeons d'une falaise, genre 10 mètres de haut, et t'as plongé avec des petits requins, dis donc.
2: Ben oui, c'était, je crois que c'était en Thaïlande, mais je suis pas certain. Et donc, je fais beaucoup de snorkeling quand je suis en vacances, parce qu'en France, je ne peux pas parce qu'il fait trop froid.
1: Oui.
2: Et une fois, bon, je suis tombé sur des petits requins. Enfin, on les a vus de loin et
1: pour des requinous.
2: Des requinous, ouais, si on veut, c'est mignon.
1: Des petits requinous. Ok. Bon, le prochain défi pour Nicolas, c'est faire un saut en parachute. On te le souhaite. De faire un saut en parachute. Peut-être grâce au club Bellambra que tu vas peut-être gagner. C'est la question. Écoute bien, c'est la question à choix multiple. Tu peux prendre 3 points d'un coup. Tiens, je te mets un petit coup de Danny Briand.
3: Tant qu'il y aura des femmes, le monde aura une âme.
1: Ça, c'est pas faux. Si les femmes étaient là au pouvoir, on aurait moins de tanas. Alors écoute bien, ce dimanche 8 mars, on va célébrer la journée internationale des droits des femmes. Est-ce que tu sais en quelle année ça a été officiellement instauré ? Alors écoute bien les propositions. 1910, 1945, 1977... Ça n'existe pas. Alors, le dimanche 8 mars, on célèbre la Journée internationale des droits des femmes. En quelle année ça a été instauré ? 1910, 1945, 1977. J'attends encore la date. Top chrono, 10 secondes.
2: 1945. 1945.
1: J'ai entendu, mon chéri. Je suis mortifié.
4: Ah bah ça.
1: Tu sais en quelle année on a eu le droit d'avoir un chéquier, nous, les femmes ? En 65. Alors je t'explique, en 45, on n'en avait rien à foutre du droit des femmes. C'est en 1977, c'est l'Organisation des Nations Unies qui a reconnu officiellement la journée des droits des femmes et pas la journée de la femme. Hein. Arrêtez de nous acheter des roses et des conneries, nous ce qu'on veut c'est le même salaire. Et donc on pense bien fort aux femmes, sans qui évidemment rien ne serait possible. Et il y a encore du taf, et tu n'as pas de points mon doudou, c'est pas grave.
4: Oui mais Sandra, toi tu as 4 points, la force tranquille. Sandra, elle se balade là depuis midi, là, voilà, ça énerve un peu Valérie, mais je rappelle quand même tout l'enjeu de cette émission. 3 candidats gagnants depuis le début de la semaine. Vais-je arriver à en avoir un 4e pour la première fois de ma vie, Sandra ? Je ne sais toujours pas. Sandra qui, oui. Sandra qui a un petit côté maniaque, hein, Sandra, à Lyon. On aime bien que la vaisselle et le lit soient bien faits.
5: Ah oui, ça c'est vrai que j'inculque aussi à mon fils, on ne part pas de la maison, on ne sort pas de la maison, sans qu'au moins le lit et la vaisselle soient faits.
4: Ah oui, dans cette petite côté sorcière bien aimée, il faut que ce soit tout bien rangé. Tu adores le repassage également. C'est fou ça.
1: Ah ouais, c'est fou ça.
5: C'est vrai.
1: Oh là là.
4: Ouais, non, enfin, tu as été jusqu'à t'équiper. Non mais attends, tu t'es équipé. Dis-nous un petit peu ce que tu as pour le repassage.
5: Ben, pour le repassage, mon classique, hein, j'ai la centrale vapeur. En cas de repassage express, j'ai un petit fer à repasser d'appoint et j'ai surtout le petit fer pliable de voyage.
4: Ah oui, non, là, il y a une obsession sur le fer, là, on est d'accord. Ah oui, quand même,
1: je t'admire,
4: ça.
1: Je t'admire.
4: Ah oui. Oui. Alors, tu as horreur des gens qui reniflent.
5: Ah, arrête, non, surtout pas ça, Eric, je risquerais de. Non.
4: C'est vrai.
5: Oui, ça, vraiment, et ça m'est arrivé encore.
4: Mince.
5: Ouais, c'est pas si vieux que ça. Oui, je ne supporte pas les gens qui reniflent ou qui se ratent le fond de la gorge. Enfin, vraiment, ça me.
4: Ouais. Voilà. Ah, parce que sinon,
5: je peux aider quelqu'un en détresse, mais pas ça, non, vraiment pas.
4: Mais t'es capable d'aller
5: juste. Bonsoir, Émile.
4: Oui,
5: les autres.
4: J'ai compris. Mais t'es capable de. Il paraît que t'as vomi même une fois, tellement t'as entendu le truc, t'as vomi.
5: Ah oui, je vomis, j'ai des haut-le-cœur. Et puis. Oui, il faut. C'est pas très élégant.
4: C'est tellement tentant de le faire, mais non, je ne le ferai pas. Non, je ne le ferai pas.
5: Après, mais pas maintenant.
4: Non, Sandra, tu aurais pas été dans ma team, je l'aurais fait avec plaisir. Mais non, je vais te protéger. Mais c'est quand même fou comme truc. T'es très râleux. râleuse, tu détestes les gens qui mettent aussi leur téléphone en haut-parleur pour discuter.
5: Mais oui, j'utilise beaucoup les transports en commun à Lyon, on est assez bien équipé, et je ne supporte pas effectivement les gens qui discutent en haut-parleur, enfin non, pas besoin non seulement de participer à leur conversation, et puis ben, justement j'écoute au taquet quand je rentre du boulot, avec mes écouteurs j'ai du mal à vous entendre.
1: Eh ben oui, mais moi je suis d'accord avec elle, c'est pas possible les gens qui téléphonent avec le haut-parleur.
4: Je suis tellement d'accord.
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3: Idée de sortie pour demain soir. On troque la table de la cuisine contre un pique-nique en musique. À Brioude, les pique-niques concerts vous attendent de 19h à 21h, place de la Bajas, près du camping. Vous apportez votre pique-nique, les organisateurs s'occupent de la musique et des animations. C'est gratuit, avec une navette offerte pour vous y rendre. Bref, préparez la glacière. Pour le concert, ils ont déjà tout prévu. Et en parlant de soirée, voilà une autre direction, l'abbatiale de la Chaise Dieu, qui depuis samedi s'illumine et raconte toute son histoire. Jusqu'au 30 août, la façade devient chaque soir un écran géant avec le Festival Région des Lumières. 4 spectacles de 20 minutes vous font revivre Saint-Robert, les tapisseries ou encore les vitraux. C'est à découvrir de la tombée de la nuit jusqu'à minuit et c'est entièrement gratuit. Bref, à la Chaise Dieu, même les vieilles pierres savent faire leur cinéma.
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écouter ici, joueur de blues, Michel Jonas, évidemment. Valérie Damido et Eric Bastien jouent maintenant avec Nora, d'ici Roussillon, qui n'aime pas du tout le désordre. Et ce n'est pas tous les jours facile avec son mari. Et François.

0: Francis d'ici Occitanie qui aime bien que tout soit rangé. Je sais pas vous, mais je pense qu'ils devraient se rencontrer ces deux-là.
1: Nora, ma chérie, il paraît que tu adores ranger, tu n'aimes pas le désordre.
2: Tout à fait.
1: Alors comment ça se manifeste? Ça veut dire que tu ranges tout le temps?
2: Quand je travaille pas.
1: Ah, merci, quand tu travailles, on n'a pas le temps de... on y va tranquille.
2: Ah,
1: bah oui, bon. Alors, est-ce que tu engueules Gaetano quand il range pas?
2: Tout le temps.
1: Parce que lui, il est bordélique, bien sûr.
2: Comme tous les hommes.
1: Bah voilà, merci, voilà. Bah c'est vrai, pardon. Il y a un truc, est-ce que toi aussi, par exemple, il a toujours pas compris, parce que moi, par exemple, après 25 ans de mariage, j'ai du mal à lui montrer, je dois baliser le chemin du panier à linge sale.
2: Bienvenue au club.
1: Bah voilà, tu vois, c'est marrant parce que j'ai fait des petites flèches et tout, j'ai essayé, mais non.
3: J'ai toujours pas trouvé, moi.
1: Non, il y a un truc qui marche pas, je sais pas, bon. Alors, tu adorerais, si t'étais un animal, tu adorerais avoir l'œil du tigre. Tu aimerais être une tigresse. Pourquoi? Parce que c'est un animal que tu trouves sympa, joli.
2: Entre autres, indépendant,
1: ouais.
2: Féroce. Féroce, pas agressif, mais féroce, impressionnant.
1: Ah ouais, c'est très très beau un tigre, on est bien d'accord. Et si tu devais déjeuner avec quelqu'un de connu, tu adorerais déjeuner avec le chef amazonien Raoni.
2: C'est ça.
1: Alors tu parlerais de quoi avec Raoni?
2: Je parlerais de la terre, de la nature, j'apprendrais de son enseignement.
1: Ouais, très intéressant Raoni. Hein. Moi je...
2: Oui.
1: J'aimerais bien aussi déjeuner avec Raoni, ça serait...
3: On n'avait jamais eu ça d'ailleurs.
1: Non, bah, ça veut dire que Nora elle aime bien la nature.
3: Exactement.
1: Alors ma chérie, c'est la question à choix multiples. Tu m'as fait un sans faute depuis le début. Je te pose la question, je te fais des propositions. Et tu as 10 secondes pour me donner ta réponse. On part avec Barbie Girl, allez.
4: Barbie Girl, in a Barbie world. Life is plastic, it's fantastic.
5: C'est du plastique.
1: Écoute bien. La poupée Barbie est née le 9 mars 1959.
3: Pas comme vous.
1: Alors, quel était le... Je réglerai ça après. Quel était le vrai nom de la poupée Barbie? Alors, écoute bien. Brenda Malibu Parker. Beverly Sunshine Doll. Barbara Millicent Roberts. Valérie Barbichou Marouflette. Alors, comment s'appelait la poupée Barbie? Brenda Malibu Parker, Beverly Sunshine Dolls, Barbara Millicent Roberts, Valérie Damidouche Marouflette. Top chrono, 10 secondes.
2: Je dirais Barbara.
1: Et c'est une très bonne réponse.
3: Bon.
1: Eh oui, Barbara Millicent Roberts. Elle est née dans la ville fictive de Willows, dans le Wisconsin. Bravo, 3 points de plus, tu as 7.
3: Francis qui habite à Villefranche de Lauragais, c'est en Haute-Garonne. Francis qui est à la retraite, qui est un passionné de cuisine. T'as une belle de chevaux aussi, pareil, à la maison. T'aimes bien la mécanique.
1: Oh, la de chevaux.
3: Francis?
6: Oui, c'est ça.
3: Ouais.
6: Pour ma de chevaux.
3: Ah ouais, tu fais de la mécanique sur ta de chevaux. Et de quelle année, ta de chevaux?
6: 66.
3: Oh, génial!
1: Oh, la de chevaux!
3: Et elle roule encore, du coup, si tu fais un peu de mécanique dessus?
6: Ah oui, le moteur marche très bien.
3: Ah, génial! Oh, la de chevaux!
1: Moi, j'adore la de chevaux.
3: Eh oui,
1: quelque chose. Très jolie.
3: J'adore. Alors, on a parlé un petit peu des défauts de Nora. Oh, écoute, toi aussi, tu as quelques défauts. Et ça ne me surprend pas complètement, Francis. Hein. Tu as un côté maniaque.
6: Ouais, j'aime bien.
3: Ouais. Ah, t'aimes bien, en plus. Ouais. Alors, ça se caractérise comment et pourquoi?
6: Eh bien, en fait, moi, je range les choses et je sais toujours où je les ai.
1: Ah, d'accord. Bah oui, c'est le principe.
3: Un maniaque du ménage.
6: Toujours au même endroit, je l'ai dit.
3: Ah, d'accord. Il faut que tout soit au même endroit. Il faut que tu...
6: Oui.
3: L'aspirateur, la poussière aussi.
6: Sinon, vous perdez les choses.
3: Oui, je suis bien d'accord, mais vraiment, le lit, il faut qu'il soit bien fait, il ne faut pas qu'il y ait de poussière sur les mains.
6: Non, mais j'exagère pas quand même, je ne suis pas...
3: Oui. Ouais. Il tient tête aussi dans ses défauts. Il tient tête. Et non, je voudrais quand même juste parler de son animal, puisque vous avez parlé de
1: l'animal
3: préféré. Vous savez quel est l'animal préféré de Francis? Alors qu'il est chasseur pour toi.
1: Bah, je sais pas.
3: D'y voir, Francis?
6: Le chevreuil, j'aime
3: bien. Eh ben non, pourquoi t'es chasseur si t'aimes les chevreuils?
6: Mais ça n'empêche pas, ça compatit. On peut faire l'autre Sinon, on aime toutes les bêtes, mais bon, on est obligé de chasser aussi.
3: Bon, alors c'est...
6: On n'est pas obligé de tuer chaque fois. Hein.
1: Ah oui, merci, oui.
3: Donc le chevreuil...
6: On peut prendre l'appareil photo aussi. Hein,
1: ah oui, voilà.
3: Joli, mais fais ça, voilà, prends-les en photo, les chevreuils, voilà, c'est mieux.
6: Et après, je fais les deux.
3: Eh bien, c'est très bien, si tu voulais être un chevreuil, bah voilà, je comprends très bien, il n'y a pas de souci.

0: Un des derniers titres de Soprano, DJ dans la playlist d'ici. Place à l'amour maintenant avec nos deux candidats, Vincent d'ici Périgord et Florence d'ici Lorraine, qui racontent à Eric Bastien et Valérie Damido comment ils ont rencontré leur moitié sur votre radio ici.
1: Alors, notre ami Vincent. Ah, Vincent, tu as rencontré Eugénie, qui est ta compagne, grâce à une appli de rencontre, c'est ça ?
2: Oui.
1: Magnifique. Oui. Et c'était quoi votre premier rendez-vous alors ?
2: Un dimanche après-midi à Périgueux.
1: À Périgueux. Et il paraît que c'était pendant le confinement, tout ça.
2: Ça, c'était juste avant le confinement.
1: Ouais.
2: Et après, c'était pendant le confinement.
1: Et alors, du coup, ça a été le coup de foudre ?
2: Oui.
1: Il y a eu un petit temps d'attente.
3: Oui.
1: Oui ? Qu'est-ce qui t'a plu en premier chez Eugénie ?
2: Sa gentillesse et puis sa douceur.
1: Oh, voilà.
3: Tant timide, il est réservé, mais il est amoureux.
1: Ah bah heureusement qu'il est amoureux. Alors, ça fait 6 ans qu'ils sont ensemble. Donc, bon, ils sont ensemble depuis le confinement. Tout le monde se rappelle de ce moment exceptionnel du confinement. Mmh. Et alors, il paraît que, bon, bah, comme beaucoup de gens, je te rassure, y avait évidemment des gens, des potes à toi qui avaient une maison avec piscine. Donc, évidemment, on allait quand même faire la fête au bord de la piscine.
2: Voilà, oui. Ah oui. Des bonnes petites soirées privées entre amis pendant le confinement.
1: Eh ben évidemment, parce
3: confinement, maillot de bain, quoi.
1: Bah oui, bah écoute, tant qu'à faire, hein, ce confinement ridicule. Et il paraît qu'une fois, quand même, tu t'es fait contrôler en rentrant de la soirée piscine sur la route.
2: En y allant.
1: Ah, en y allant. Et alors, t'as dit quoi ?
2: Que je ramenais ma stagiaire chez elle, qui habitait à côté de ma compagne.
1: Ouais, alors que, en fait,
3: bien sûr.
1: Tout le monde allait à la piscine, avec des masques, bien sûr. Alors, attention, là, c'est le moment où tu peux t'envoler avec une question qui peut te rapporter 3 points d'un coup. C'est la question à choix multiples. Je pose la question, je fais des propositions, et à mon top chrono, tu as 10 secondes pour me répondre et me donner ton choix. Alors aujourd'hui, figure-toi que nous sommes le 10 mars... Et que, eh ben, tiens, une petite ambiance. Pour fêter ça, le 10 mars, nous fêtons le 150e anniversaire de l'invention du téléphone.
3: D'accord.
1: Par Graham Bell. Donc, c'est l'inventeur du téléphone.
3: C'est l'inventeur du téléphone.
1: Alors, petit QCM pour Graham Bell. Quelle fut la première phrase transmise par téléphone ? Je te propose des phrases. Allô, vous m'entendez ? Qui est à l'appareil ? Monsieur Watson, venez ici, j'ai besoin de vous voir. Ou, allô Bastien, ici Damido, ramène tes fesses. Donc, quelle fut la première phrase transmise par téléphone il y a 150 ans ? Allô, vous m'entendez ? Qui est à l'appareil ? Monsieur Watson, venez ici, j'ai besoin de vous voir. Allô Bastien, c'est Damido, ramène tes fesses. Top chrono, 10 secondes.
2: La première ? Je dirais.
1: Allô, vous m'entendez ?
2: Oui.
1: Eh bien... Et non. C'est Monsieur Watson, venez ici, j'ai besoin de vous voir. Parce que Alexandre Graham Bell, qui a réussi à transmettre la voix par un signal électrique, il avait un assistant qui s'appelait Watson, comme Sherlock Holmes. Donc du coup, il a passé l'appel, Watson était à côté, et il a passé cette phrase.
3: Voilà.
1: Pas de point, mon petit Vincent.
3: Bon, Florence, parlons de ta rencontre, justement, avec Fabien. Cette rencontre s'est passée lors d'une soirée... SNCF. Exactement, un bal était organisé entre salariés de l'entreprise et son père et le père de Fabien travaillaient ensemble. Lorsque Florence, tu as rencontré Fabien, vous êtes présenté comment ? Vous êtes la bise ? Comment s'est passé au début ?
4: Non, on s'est serré la main, mais alors ça a fait comme dans Le Gendarme se marie, ça a fait des étincelles.
1: Ah ouais !
3: Tu as l'image là ?
1: Ah bah oui, le
3: dessinet, c'est tout son sac là. C'est vrai, vraiment, étincelle au moment de serrer la main, quoi. T'as senti un truc tout de suite, quoi.
4: Ah oui, oui, oui. Lui, pareil, ça a été vraiment le gros coup de foudre.
3: Oh là là. Vous aviez 22 ans. C'est un peu les parents qui ont manigancé les retrouvailles, hein, si j'ai bien compris après.
4: Ah bah, il était très timide, donc il n'osait pas m'inviter à danser. Donc son père m'a invité à danser, sa mère l'a invité à danser. Ils nous ont planté au milieu de la piste, et débrouillez-vous.
3: Vous êtes rapprochés. Et qui a tenté du coup
4: c'est et toi pareil, qui... les deux mères demandaient des renseignements sur l'un, sur l'autre. Voilà.
3: Alors attention, parce que le lendemain, il partait à Toulon, parce qu'il était engagé dans la marine. Donc tu l'as perdu de vue très vite, du coup.
4: Oui, oh bah ça a duré une semaine où on ne s'est pas vu, mais avant de partir sur le quai, c'était le gros bisou.
1: Oh !
3: Et c'était il y a combien de temps ce gros bisou, hein ?
4: C'était
3: combien de temps ?
4: Eh ben c'était il y a 36 ans, un peu plus de 36 ans.
1: Oh !
3: 35 ans de mariage, vous êtes mariés un an plus tard. C'est les noces de rubis, 35 ans de mariage.
1: Ouh, belle histoire. Ben dis donc, il va t'acheter une belle bague en rubis.
4: Ah, pourquoi pas ?
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0: Souvenir de 1994, You Gotta Be Desiree dans la bande-son de votre radio. Ici, dans Otaquet, nous aimons bien les candidats à qui il arrive plein de maladresses. Cette fois-ci, il s'agit de Vincent d'ici Périgord qui a fort à faire avec son tracteur. Et Florence d'ici Lorraine qui se souvient bien de son mariage tellement il y a eu d'imprévus. Tout cela a bien amusé Valérie Damido, Éric Bastien et nous dans moins d'une minute sur votre radio ici.
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4: Alors, notre ami Vincent, hein, qui s'occupe des vaches et des canards, qui est un petit peu maniaque, qui est marié à Eugénie, qu'il a rencontré lors d'une pool party pendant le Covid. Bon, je simplifie, hein, vous avez compris. C'est aussi un petit peu notre Pierre Richard à nous. Il a un petit problème avec les tracteurs et les remorques, notre petit Vincent. Pareil qu'un jour, t'as rempli ta remorque de bottes de foin, t'as voulu la déplacer. Et puis bah le chemin, il était un peu penché, les freins n'ont pas tenu. Qu'est-ce qui s'est passé?
5: Pas les freins n'ont pas tenu, ça n'a pas fonctionné. Le tracteur n'a pas actionné les freins de la remorque et ça s'est mis en portefeuille.
4: Donc ça veut dire que tu t'es cassé la margoulette en gros?
5: Ça m'a bien brassé dedans.
4: Ah bah voilà. Mais tu t'es pas blessé quand même?
5: Non.
4: Mais t'as été obligé de décharger la remorque pour que tu puisses repartir?
5: Ouais, ah oui. On pouvait pas la remettre en place comme ça.
4: Eh oui, deux fois le même travail, donc c'est bien, ça fait plaisir.
5: Voilà.
4: Bon, mais t'as un truc avec les tracteurs aussi, parce que quand t'étais ado, t'avais 14 ans, t'allais chez des voisins avec un tracteur, et là, pareil, un talus en pente. Et donc, du coup, qu'est-ce qui s'est passé? Rebelote.
5: Le tracteur a calé, et une grande marche arrière, la benne chargée d'enfilage.
4: C'est-à-dire que la benne s'est mise devant le tracteur, en fait, c'est ça?
5: Non, on est parti en marche arrière et c'est la benne qui a arrêté le tracteur, aussi encore.
4: D'accord, ok, bah c'est super. Bien, alors, tu as un petit point. Ce serait bien que tu marques 5 points. C'est la question cash. Donc, c'est une question, voilà. Tu auras 10 secondes pour répondre. Une petite ambiance musicale. Ça, c'est une chanson que ta maman nous a envoyée, c'est toi quand tu étais petit, dans ta baignoire.
6: Ben dis donc, je chantais bien.
4: Ben oui, c'est dommage. Hein.
6: Mais je fais peur un peu quand même. Hein.
4: Non, c'est la BO de Microcosmos.
6: Ah oui.
4: Alors écoute bien.
6: Quel
4: Vincent.
6: Rapport avec moi?
4: Non, pas grave, putain. Alors écoute bien. Quels insectes l'écrivain à succès Bernard Werber a-t-il mis en scène dans sa première trilogie? Quels insectes l'écrivain Bernard Werber a-t-il mis en scène dans sa première trilogie? Qui sont ces insectes? Top chrono, 10 secondes.
5: Les fourmis.
4: Et c'est, une bonne réponse.
6: Et oui,
4: c'est un best-seller qui raconte en parallèle la vie d'une colonie de fourmis et celle d'une colonie d'humains et qui sont intrigués par leur organisation. C'est magnifique. Bravo. 6 pour Vincent.
6: Écoutez, je tiens une championne là. Je tiens une championne de la catastrophe. Florence qui joue avec nous.
4: Ah, ouais. Elle aussi les remorques?
6: Ah non, pas les remorques. Florence qui est en Moselle, qui nous a parlé pourtant de cette belle rencontre, ce coup de foot, je vous rappelle, avec Fabien. Ils sont serrés la main et bim. Seulement le jour de votre mariage.
7: Ah.
6: Ambiance.
4: Ah oui? Oh là, bah dis donc, tu t'en fais des... Ça veut dire que...
6: Tout est parti en catastrophe. On y va, on commence?
4: Allez.
6: Déjà, le frère de Florence devait aller chercher le bouquet de la mariée. Il est arrivé en retard, du coup, pas de bouquet sur les photos. On est d'accord?
7: Voilà. C'est ça.
6: Déjà, ça part mal. Le curé? Oh, qu'est-ce qu'il lui a fait, lui, le curé? Qu'est-ce qu'il a fait?
7: Eh ben, il s'est trompé de cassette.
6: Voilà. Il a pas mis la marche du piano, il a mis autre chose comme musique. Ensuite, le cortège devait suivre la voiture des mariés. Ça, on a l'habitude.
4: Oui.
6: Et à la fin, combien il restait de voitures, Florence?
7: Eh ben, deux voitures.
6: Ben oui, elles étaient où les autres?
7: Bon, mais c'était pas à la fin, c'était dès le départ, pratiquement.
6: Ah oui. Donc, dès le début. Et tout, il paraît que tout le monde s'est arrêté à l'apéro en chemin.
7: Ah ben voilà, ils sont tous partis à l'apéro, ils nous ont laissé tout seuls avec nos deux voitures pour faire le trajet.
6: Non mais c'est pas fini, ils étaient directement allés au vin d'honneur. Et quand toi t'es arrivé au vin d'honneur, qu'est-ce qu'il y avait?
7: Oh, ben, bah, il me restait plus qu'un quart de tranche de brioche.
4: Ben, dis donc, ils sont sympas, tes copains.
6: Ah ouais, non, mais c'est pas fini. Le mariage de la loose. Ensuite, bon, t'as été voir l'étape pour le dîner, hein, après le vin d'honneur. Et là, sur le dîner, rien n'était prévu comme tu avais choisi.
7: Exactement, les vieux étaient avec les jeunes, enfin c'était du grand n'importe quoi. Bon, il a fallu tout refaire.
4: Bah dis donc, c'est sympa ce mariage.
6: La nuit de noces, ton mari, malade.
4: Oh oui. Là là.
7: Trop émotif, donc du coup, malade.
4: Oh mon Dieu.
6: Donc pas de... voilà. Et le lendemain matin, 7h du matin, on est venu vous déloger pour la soupe à l'oignon en retournant votre matelas, histoire de bien vous réveiller.
4: Mais c'est sympa.
7: Voilà, mais ça c'est classique chez nous, ça se faisait comme ça. Donc on vire les mariés, on retourne le matelas, c'est normal.
6: Tout est normal, on habite à Metz, voilà. On est en Moselle, on retourne les matelas. Et ben,
4: bah, c'est super.
6: Et c'était il y a 36 ans et on en rit encore aujourd'hui, c'est ça qui est le plus sympathique.
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0: Comme Étienne Daho, les meilleurs moments d'Otakia s'arrêtent pour aujourd'hui. Nous continuons demain avec Valérie Damido, Éric Bastien et entre autres un collectionneur de bouchons, un tripophobe, un maniaque et des bonnes cuisinières sur votre radio ici.
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0: Bon début de semaine avec votre radio ici. Il est 13h. Le journal Emeline Ferry. Bonjour Emeline.
3: Bonjour Catherine, bonjour à tous.
0: À la une ce jour.
3: Ventilateur, clim, bouteille d'eau fraîche, préparez-vous à faire face à nouveau à de fortes chaleurs. Quelle température, pour combien de temps? Et surtout, comment supporter ces journées et ces nuits dans la fournaise? On en parle dans un instant. Nous serons également dans la Drôme où les pompiers luttent contre les flammes depuis près d'une semaine. En Corrèze, des maires en colère. 8 communes privées du passage du Tour de France en juillet à cause de la météo et elles ne seront pas remboursées de leurs frais. La course contre la montre pour trouver des lunettes spéciales à 2 jours de l'éclipse solaire historique et puis le retour du roi Léon Marchand dans le bassin de Saint-Denis où il avait été couronné champion olympique il y a 2 ans. On espère ce soir le voir nager avec les Bleus.
0: Et c'est reparti pour des températures très élevées.
3: 22 départements désormais en alerte orange canicule, tout le quart sud-est du pays, plus le Cher, l'Allier et la Corrèze. Le thermomètre grimpe et ça va durer, nous dit Alix Roumagnac, le président de Prédict, la filiale risque de Météo France.
4: Cette chaleur du sud-est va dans la semaine progressivement toucher l'ensemble du territoire national, c'est quasiment pour toute la semaine et le point le plus fort sera effectivement entre mercredi, jeudi, vendredi. En début de semaine prochaine sur la partie nord de la France pourrait avoir un petit terre un peu plus frais et ce n'est qu'à partir, mais là on est très très loin d'aller modèle, que vers le 24-25 peut-être de l'air froid va un peu plus frais va arriver de l'ouest pour toucher le territoire national. Donc peut-être qu'à partir du 24 avec cette arrivée d'air frais on aura un peu des pluies, mais tant qu'on a ces dômes anticycloniques, pas de fortes pluies sur le territoire national.
3: Alors certains parlent d'une nouvelle vague de chaleur, mais en réalité par endroit il fait très chaud en continu depuis mi-juin. Exemple à Aix-en-Provence, entre 35 et 40 degrés la journée. Et la nuit, c'est l'humidité, la moiteur qui fatigue les organismes. Les habitants sont épuisés, Marilyn Ottmann.
5: Oui, dans ce parc à l'herbe complètement sèche, les jeux d'eau sont pris d'assaut.
6: J'ai trop chaud, il fait trop chaud.
5: Quelques gouttes glissent sur le visage de Jules, il se remet d'une nuit difficile.
6: Et j'ai pas de clim dans ma chambre, j'ai qu'un ventilateur. Je me réveille souvent. La chaleur, ça épuise. Elle me fait transpirer, je sais pas, ça me réveille.
7: On n'arrive pas à récupérer là.
5: Car le plus compliqué, selon son papa.
7: Et ben c'est bien les nuits, hein. Plus d'énergie et tout, et c'est surtout les températures qui redescendent pas la nuit là.
5: Un peu plus loin, Narinée surveille ses 2 enfants. De bon matin, les paupières sont déjà lourdes.
8: C'est particulièrement plus dur cet été?
9: Oui. Un peu plus dur que d'habitude, oui. Faiblesse, envie de rien faire, pas motivé, quoi. Envie tout le temps de s'allonger, tout.
5: Déshydratation, stress thermique, nuit blanche. Pendant la canicule, notre corps travaille dur. Le petit Jules cherche des solutions.
6: On a un brumisateur.
5: Et pour réguler sa température, un médecin recommande de se baigner ou de prendre une douche tiède.
3: Reportage signé ici Provence.
0: Et 17 départements sont placés en risque élevé de feux de forêt aujourd'hui.
3: Notamment la Drôme, où les flammes ravagent toujours le massif du Claps. Pas de répit pour les pompiers. Bonjour Ninon Pigagnol.
10: Bonjour.
3: Reporter ici Drôme Ardèche, vous êtes sur place. L'incendie sévit depuis une semaine et il n'est toujours pas maîtrisé.
10: Et oui, c'est un feu assez erratique, selon les mots de la préfète. Elle a fait le point justement ici en fin de matinée. Elle a donné plusieurs raisons pour ses difficultés à stopper le feu. Le relief déjà, en fait c'est un feu rampant, donc qui est dans le sol. Donc les pompiers sont obligés d'aller au plus près pour noyer les points chauds. Mais le problème c'est que l'accès est très difficile. La météo non plus n'est pas favorable. Alors là, il y a assez peu de vent, c'est plutôt positif, mais les températures restent très élevées avec un air plutôt sec. C'est ce qui explique aussi les fortes reprises qu'il y a eu hier. Alors malgré tout, il y a des victoires, comme elle dit. Le retardant versé pour protéger le village de Charence, ça a fonctionné. Les habitants là-bas sont confinés pour éviter de respirer la fumée, mais ils ont pu rester sur place. D'importants moyens se sont déployés avec environ 400 pompiers mobilisés, aussi un hélicoptère bombardier d'eau, entre autres. Et à l'arrière aussi, ça s'organise avec encore une grande solidarité dans le Diwa. Des points de collation ont été mis en place un peu partout autour du feu pour permettre aux pompiers de se rafraîchir, de prendre un fruit, de manger un peu. Et les dons affluent. Et heureusement, car ici, les pompiers en ont conscience, le feu risque de durer.
3: 400 hectares brûlés, les dernières infos sur le front des incendies dans la Drôme. Merci à Ninon Pigagnol. En Lozère, l'incendie qui a parcouru 153 hectares est désormais fixé.
0: Dans l'actualité également, un adolescent poignardé à Montpellier.
3: Un jeune de 16 ans, il n'a pas survécu aux deux coups de couteau qu'il a reçus hier soir lors d'une rixe. Deux jeunes majeurs sont en garde à vue, ainsi qu'un adolescent de 17 ans qui s'est présenté volontairement au commissariat. On en voit partout, sur les marchés, sur les réseaux sociaux, les squishies, des balles anti-stress aux couleurs fluo. Mais ces jouets peuvent être très dangereux. La répression des fraudes appelle les parents et les enfants à la prudence. Un jeune garçon a été gravement brûlé dans le Pas-de-Calais par le produit à l'intérieur de cette balle qui lui a éclaté au visage. Des expertises sont en cours pour en connaître la dangerosité.
0: Et le Tour de France Femmes s'est achevé hier soir.
3: Avec la victoire de la Néerlandaise Demi Vollering, épilogue de plusieurs semaines où on a vibré sur le bord des routes. Mais à l'heure du bilan, on n'a pas franchement le cœur à la fête en Corrèze. Le 12 juillet, plusieurs communes du département n'ont pas eu la chance de voir passer le peloton des hommes à cause de la canicule. ASO, l'organisateur, a raccourci le parcours ce jour-là, quelques heures avant la course. Et les 8 villages concernés viennent d'apprendre qu'ils ne seront pas remboursés de leurs frais. Amertume pour Stéphanie Siscar, la maire de Messac.
2: On avait mis des mois et des mois à organiser, on a fait des visios en préfecture avec ASO, enfin, et ce qui a fait le plus mal, en fait, c'est d'avoir cette qu'à 17h15, quoi. Quand le préfet vous appelle à 17h15 et vous dit qu'il n'y a pas le Tour de France à Messac, vous dites non, mais c'est une blague. Moi, à 17h18, j'étais là pour prévenir tous mes commerçants les uns derrière les autres, et franchement, on aurait perdu quelqu'un. Ça nous aurait peut-être pas fait aussi mal, enfin, voyez ce que je veux dire. Il y a le manque à gagner, certes, il y a le côté économique, il y a le côté psychologique qu'on a passé, le temps qu'on a passé, mais ouais, on s'est senti vraiment amputé d'un membre, quoi. C'est vraiment un coup difficile qu'on aura du mal à digérer. Je pense que moralement, c'est vraiment un coup dur pendant 3 jours.
3: Un témoignage au micro ici Limousin. Au championnat d'Europe de natation, déjà 4 médailles pour la France. Après les épreuves de plongeon et de nage en eau libre dans la Seine, place à la natation dans le bassin olympique de Saint-Denis, là où Léon Marchand a remporté ses multiples médailles pendant les JO. Mais le champion français a dû renoncer à une partie de son programme de cette semaine à cause de sa blessure aux adducteurs, pas complètement guérie. Vous l'avez rencontré, Jérôme Val.
11: Ce devait être le feu d'artifice dans le bassin dès le premier jour de la compétition, le 400 mètres 4 nages, la discipline de Léon Marchand. Il venait pour décrocher son premier titre européen et pourquoi pas battre son propre record du monde. Une grande partie de sa saison a été basée sur cet objectif. Sa blessure a tout gâché et la pilule douloureuse à avaler.
12: Très difficile à prendre cette décision, effectivement. C'est la course que j'avais envie de réussir le mieux cette année. Très déçu aussi pour les gens qui sont venus me voir sur les épreuves de 4 nages cette semaine. Après, c'est une décision aussi qui me soulage, parce que ça m'a pris pas mal la tête quand même ces dernières semaines, de savoir si j'allais le faire ou pas.
11: Impossible avec le risque de rechute de faire de la brasse, il lui reste donc en individuel le 200 mètres papillon et le 400 mètres nage libre en fin de semaine.
12: Je pense que je suis quand même capable de m'amuser cette semaine dans les courses dont je suis engagé. Je pense qu'en crawl et en papillon je peux quand même faire des choses assez amusantes et j'ai envie de me tester sur autre chose.
11: Et contrairement à son habitude, Léon Marchand va avoir beaucoup de temps libre, 3 jours sans course.
12: Je vais enfin pouvoir venir à la piscine juste pour regarder les courses, donc ça va être cool aussi.
11: Mais avant, ce soir, il y a une première médaille à aller chercher sur le relais du 4x200 mètres nage libre qu'il avait déjà disputé l'an dernier au championnat du monde.
3: Et on encourage aussi les Français au championnat d'Europe d'athlétisme qui débute aujourd'hui en Angleterre à Birmingham. 400 mètres et lancé de poids au programme cet après-midi.
0: 13h08, l'impatience monte chez les passionnés d'astronomie.
3: J-2 avant l'éclipse solaire, l'événement à ne pas manquer mercredi soir, la Lune qui s'aligne parfaitement avec le Soleil et la Terre. On ne revivra pas ça avant l'année 2081. Mais pour profiter du spectacle, n'oubliez pas lunettes de protection obligatoires, des lunettes spéciales qui s'arrachent dans les pharmacies et chez les opticiens. Écoutez ce reportage d'Elsa Dizier, ici Touraine.
13: Delphine voulait s'équiper de lunettes anti-radiation pour l'éclipse, mais c'est raté.
14: Il n'y en a plus. Alors, on ne regardera pas. Moi, je pensais que les lunettes de soleil, ça suffisait. Donc... Et en fait, non. Regardez la télé, ça sera mieux, ça sera plus sécure.
13: La plupart des pharmacies du territoire se sont fait surprendre par la demande. demande. C'est ce qu'explique Nicolas Hay, gérant de la pharmacie Anatole France à Vernoux-sur-Brenne et vice-président du syndicat départemental des pharmaciens.
15: Il y a 3 mois, quand on nous les a proposés, on n'a pas voulu en commander beaucoup. On en a commandé 120, alors ça peut paraître beaucoup et pas beaucoup. On n'en vendait pas au début et puis en une semaine, on a tout vendu, quoi. Cette semaine, c'est entre 30 appels ou visites par jour. Et en plus, dès qu'une pharmacie n'en a plus, ses clients vont aller dans les pharmacies d'ailleurs. Donc c'est comme ça que la pénurie se fait plus rapidement.
13: À la pharmacie des Deux-Lions, c'est encore pire, jusqu'à 100 demandes par jour, dont parfois des associations qui passent de lourdes commandes. Samiri est pharmacien.
16: On demande du coup au fournisseur qui nous les fournit, avec lequel on travaille. Forcément, il n'y en avait plus lui-même, en fait. Il doit faire avec toutes ces demandes également, lui.
13: Parce qu'on ne peut pas regarder l'éclipse sans ses lunettes.
16: Exact, ça pourrait causer des graves dégâts au niveau de la rétine, même au niveau de la vision. Même quelques secondes, ça pourrait vraiment causer des lésions et une cécité partielle ou totale.
13: Solution, donc, si vous n'avez pas trouvé de lunettes d'ici l'éclipse, la société astronomique de Touraine propose un accompagnement le jour J. Sinon, elle sera diffusée à la télévision.
3: Et il y a des événements organisés un peu partout dans le pays pour l'occasion. Tous nos bons plans pour profiter de l'éclipse à retrouver sur notre site ici.fr. Et nous, on vous concocte une émission spéciale mercredi entre 13h et 13h30. On sera avec vous pour vous accompagner pour cette journée exceptionnelle.
0: Effectivement. Merci Emeline Ferry. Nous vous retrouvons à 14h pour un nouveau point sur l'actu. À suivre un nouvel épisode de notre podcast Partir qui nous emmène aujourd'hui en Normandie à Étretat sur les pas d'Arsène Lupin avec un invité, un auteur de romans policiers, évidemment sur votre radio ici.
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0: Que faites-vous le week-end prochain ou la prochaine fois que vous avez quelques jours de repos? Et si vous alliez découvrir ou redécouvrir Étretat? Cette ville de Normandie est connue pour ses falaises, mais pas seulement. Et si en plus vous aimez les romans policiers et notamment ceux de Maurice Leblanc, alors cette destination est faite pour vous. Étretat, sur les pas d'Arsène Lupin, c'est maintenant avec un épisode de notre podcast Partir sur votre radio ici.
19: Étretat, c'est un ancien village de pêcheurs sur la côte d'Albâtre, entre le Havre et le Tréport, au pied des falaises blanches de craie. Au fil des siècles, elles ont attiré et inspiré les plus grands artistes. L'impressionniste Claude Monet, l'écrivain Guy de Maupassant, le musicien Jacques Offenbach. Et moi, je vais vous donner envie de découvrir Étretat sur les traces d'Arsène Lupin, le gentleman cambrioleur. Figurez-vous que c'est ici qu'est né ce héros fantaisiste et séducteur, sous la plume de Maurice Leblanc au tout début du XXe siècle, et qui aujourd'hui continue de nous surprendre. Et vous allez avoir la chance de découvrir ce héros avec l'écrivain Michel Bussy, qui lui aussi est amoureux d'Étretat. Et à la fin de cet épisode, vous saurez pourquoi Étretat abrite un chef-d'œuvre qui a été dérobé par Arsène Lupin. Je m'appelle Isabelle Lebrun, je suis animatrice à Ici Normandie. Ça fait 25 ans que j'habite à Rouen et je ne me lasse pas de venir à Étretat, dans cette petite station balnéaire qui a su garder son authenticité. Ici, vous ne verrez pas de grandes enseignes, il n'y a que des petits commerces de quartier. C'est une vraie bouffée d'air pur et de tranquillité au bord de la mer. C'est vraiment l'endroit où j'emmène mes amis en week-end pour s'éloigner de l'agitation urbaine. Bienvenue dans Partir. Étretat, sur les traces d'Arsène Lupin. Notre point de départ, c'est la plage d'Étretat. À chaque fois que je viens sur le Perret, c'est cette digue sur laquelle on peut se promener au pied des falaises et le long de la mer. Je me sens toute petite devant ce paysage grandiose. Face à moi, il y a cette mer à la couleur bleu-verte si particulière. Cette petite plage de galets entre ces falaises blanches, brutes et verticales qui tombent à pic dans la Manche. Je vous disais que j'aimais la tranquillité des Trottas. Mais pour pouvoir en profiter, il faut à tout prix éviter la pleine saison. Je vous conseille de venir, pourquoi pas, en hiver. Il suffit de bien vous couvrir et vous pourrez admirer la mer agitée entre les falaises. C'est magnifique. En plus, pour vous garer, ce sera beaucoup plus facile car les parkings sont pris d'assaut l'été. Si je m'avance un peu sur la plage de Galet, je me retrouve au pied de l'arche creusée dans la falaise de Craie. Et derrière cette arche, j'aperçois l'Aiguille Creuse. Il faut vous imaginer, c'est comme un roc pointu, seul dans la mer, qui fait près de 80 mètres de haut. En fait, cette aiguille, c'est une partie de la falaise qui s'est détachée au fil du temps. Et ce sont justement ces falaises uniques qui ont inspiré Maurice Leblanc, le père d'Arsène Lupin, pour écrire L'Aiguille Creuse, l'un de ses romans les plus célèbres.
20: Tout au long du roman, on vient chercher le trésor de l'aiguille creuse pour découvrir que cette aiguille creuse, c'est l'aiguille d'Étretat que nous avons sous les yeux.
19: Gaëtan Dupont, guide, amoureux d'Étretat.
20: Qu'elle est non seulement le repère d'Arsène Lupin, mais aussi le repère du trésor des rois de France depuis Jules César, et que tous ces rois de France ont caché leur trésor au fur et à mesure à l'intérieur de cette aiguille. Arsène Lupin a découvert ce trésor et a donc décidé d'y faire sa demeure et de lui-même cacher tout ce qu'il a dérobé aux riches pour pouvoir vivre avec.
19: Et figurez-vous que certains ont réellement cherché à mettre la main sur ce trésor. Dans les années 1920, au moment où la bourgeoisie découvre les joies des bains de mer, beaucoup d'Américains venaient passer leurs vacances à Étretat dans l'espoir de retrouver les joyaux de la couronne de France. Et si vous aussi, vous avez envie de vous rapprocher des falaises, vous verrez, à ses pieds, il y a une mystérieuse grotte qu'on appelle le trou à l'homme. On peut y pénétrer, mais attention, pensez à bien consulter les horaires de marée avant d'y aller. Quand la mer remonte, on peut rester piégé. Régulièrement, des passants se retrouvent coincés sous la falaise. Et pas question de regagner la plage à la nage, c'est beaucoup trop dangereux. Il faut attendre les secours ou que la mer redescende, mais ça prend 6 heures. Et d'ailleurs, si vous voulez nager à Étretat, vous pouvez. Petite précision quand même, l'eau de la Manche est fraîche, elle ne dépasse pas 18 degrés l'été. Et surtout, pensez à prendre des petits chaussons de plage ou des sandales en plastique, car les galets font vite mal aux pieds. À propos de ces galets, ils sont beaux, lissés par les vagues, mais je vous préviens, vous ne pourrez pas les rapporter chez vous. C'est interdit. Ils sont là pour protéger le littoral qui se fragilise d'année en année. Je vous ai promis de vous faire découvrir mon lieu préféré. On y va tout de suite. C'est à 10 minutes à pied des falaises.
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19: Ici, on est dans le centre-ville d'Étretat, rue Guy de Maupassant, au numéro 15. Je me trouve face à une belle villa de style anglo-normand. Vous savez, ce sont ces grandes maisons bourgeoises à colombages qui sont dressées sur plusieurs étages. Cette villa, c'est celle de Maurice Leblanc, et c'est là qu'est né son héros Arsène Lupin, et c'est ouvert au public. Venez, je vous emmène visiter cette maison avec Michel Bussy, écrivain normand, grand amateur des aventures d'Arsène Lupin.
21: Maurice Leblanc, au départ, je pense que par rapport à Arsène Lupin, il se voyait pas forcément comme un auteur de romans policiers. D'ailleurs, c'est presque lui qui invente le genre. Il va se faire presque vampiriser par Arsène Lupin, puisque sa maison, il l'appelle le Clos Lupin, que c'est presque une maison consacrée à Lupin, là où se passe l'aiguille creuse. Ce que je trouve très beau dans cette maison, c'est que c'est à la fois une demeure d'écrivain, donc voilà, très rationnel avec les lettres, etc. Mais on sent l'ombre d'Arsène Lupin planer partout, comme si c'était un couple, ou comme si Maurice Leblanc n'avait pas pu se passer du fantôme d'Arsène Lupin.
19: Alors ici, on est dans une maison à taille humaine, sur deux niveaux. Je vous conseille de réserver en avance, car je vous préviens, le nombre de visiteurs est limité. Pas plus de 50 personnes en même temps. Et si jamais vous devez attendre à l'extérieur, je vous conseille d'apporter un parapluie ou un caouet au cas où le temps normand fasse des siennes. Suivez-moi, on arrive par le parc de cette villa. J'adore cet endroit, car je trouve l'ambiance romantique et bucolique. À la belle saison, il y a des rosiers en fleurs, de la glycine et des petits bancs pour s'asseoir, et tout au fond, une pergola. La villa de Maurice Leblanc a ouvert au public en 1999 grâce à la petite fille du romancier qui a décidé d'en faire un musée dédié à l'œuvre de son grand-père. Ce que j'aime ici, c'est que l'intérieur de la maison est vraiment resté dans son jus. Il y a un côté suranné. Il y a encore les meubles de l'écrivain, son bureau et même son véritable plaid. C'est comme si on était encore à l'époque de Maurice Leblanc.
20: Les Français les plus riches, qui sont généralement à Paris, que ce soit des entrepreneurs, des artistes, la noblesse, etc., en fait, ils peuvent pas aller ailleurs qu'en Normandie pour voir la mer, parce que déjà, on va mettre 10 heures, 15 heures pour arriver en Normandie. Donc, il n'est pas question d'aller sur la Côte d'Azur ou ailleurs. Et donc, la côte touristique, c'est la côte d'Albâtre. Et donc, Étretat, ça fait partie de ces petits joyaux où se rassemble toute la bonne société.
19: On vous emmène à l'intérieur de la villa du Clos Lupin. On commence la visite avec le cabinet de travail de Maurice Leblanc. On entre dans une petite pièce, exposée plein sud, avec vue sur le parc. Au milieu, un bureau sur lequel on trouve de l'encre, une plume, une sacoche. Et derrière ce bureau, il y a deux portraits qui semblent veiller sur l'écrivain. D'un côté, Guy de Maupassant, de l'autre, Gustave Flaubert, deux romanciers normands, eux aussi.
20: Il faut savoir que Maurice Leblanc, il n'a pas écrit que les Lupins. Il a écrit d'abord du théâtre, beaucoup de nouvelles. On raconte d'ailleurs qu'il a pris le train avec Flaubert pour essayer de se faire connaître. Et il a écrit un peu Lupin à contre-cœur. Il a écrit une première nouvelle, qui était un peu une commande. Il n'a pas voulu continuer. Alors ça a eu un succès très fort. C'est son éditeur qui a fini par le convaincre de continuer les aventures de Lupin. Et après, c'était un tel succès qu'il s'est jamais arrêté. Mais il y a toujours eu quand même un petit côté Lupin malgré moi. Et il se rêvait d'être le nouveau Maupassant.
19: Je vous conseille de faire un petit tour par la boutique pour apporter le code Lupin. C'est le premier roman policier de Michel Bussy, inspiré des aventures du dandy séducteur. Vous verrez, Michel Bussy a tenté, lui aussi, de percer le mystère du trésor de l'aiguille creuse. Et là, on quitte le bureau, on longe un couloir assez étroit pour rejoindre le salon. On arrive dans une grande pièce, avec des moulures, une cheminée d'époque, avec de belles boiseries, un grand piano et des tableaux 19e accrochés au mur. Vous vous souvenez d'ailleurs, en début d'épisode, je vous avais dit qu'il y avait un chef-d'œuvre à Étretat. Eh bien, il est au Clos Lupin. Dans ce salon, on se retrouve nez à nez avec la toile la plus connue du monde, la Joconde. Arsène Lupin est un grand amateur d'art, et dans les romans de Leblanc, le gentleman cambrioleur, vole des œuvres inestimables, dont la Joconde. Les Étretatais sont persuadés que la vraie Joconde est au Clos Lupin, la version du Louvre serait une copie.
20: C'est vrai qu'on s'y sent bien, mais je trouve qu'il y a un côté un petit peu cabinet des curiosités, c'est-à-dire qu'il y a un côté mystérieux. On se dit, tiens, si je touche un petit peu les boiseries autour de la cheminée, peut-être qu'il y a, une pièce secrète qui va s'ouvrir. On a voilà un grand miroir et on voit qu'il y a une petite carte à jouer qui a été glissée autour du miroir. Donc voilà, il y a ce côté invention, ce côté à la fois très chaleureux, mais aussi un petit peu inquiétant et mystérieux. Voilà, du parquet qui grince et de la vieille demeure où on a encore ces fantômes-là.
19: Alors, vous ne pourrez pas passer la nuit au Clos Lupin. En revanche, si vous voulez rester dans l'ambiance du gentleman cambrioleur, vous pouvez réserver la suite Arsène Lupin au Détective Hôtel. C'est à 2 minutes à pied de la maison de Maurice Leblanc. Vous verrez, c'est un petit hôtel authentique. Pour la déco, les propriétaires se sont inspirés des détectives les plus célèbres, Sherlock Holmes, Tintin et évidemment Arsène Lupin. Si vous avez encore un peu de temps devant vous, si votre week-end n'est pas terminé, j'ai une dernière idée. On va au golf sur les falaises d'Étretat. Mais Arsène Lupin n'est jamais très loin.
4: Ce golf a été créé en l'an 1908.
19: Bruno Dessart, président de l'association du golf.
4: C'est à peu près 45 hectares. Ce golf, il est construit sur la falaise d'Aval. Il est effectivement tout près de la fameuse aiguille creuse, hein, puisque pratiquement on longe le golf ou on le traverse, si on pouvait traverser sans risquer de recevoir une balle sur la tête, mais on longe le golf pour aller voir, découvrir la falaise, bien sûr, et l'aiguille qui est juste là, juste devant nous.
19: Ici, nous sommes donc au golf d'Étretat, le seul 18 trous en France avec une vue sur mer. Maurice Leblanc l'a souvent fréquenté. Et oui, l'écrivain était aussi un amateur de golf. D'ailleurs, vous pourrez voir ses clubs chez lui, au Clos Lupin. Ce que j'aime ici, c'est qu'on en prend plein les yeux. Il faut vous imaginer, on est à 80 mètres de hauteur. On voit évidemment la mer, mais aussi une vue d'ensemble sur tout Étretat, avec la plage des Galets et les falaises. Ce qui est agréable, c'est qu'ici, il y a une partie jeu pour les golfeurs, mais il y a aussi un côté nature. Sur ce site, il est important de sauvegarder la biodiversité. Ici, on trouve notamment des orchidées sauvages ou la vipère normande qui est menacée d'extinction. Et ce golf est connu pour son parcours et surtout le trou numéro 10. Complexe, exigeant, notamment quand le vent se lève. Et figurez-vous qu'à cet endroit, on raconte, selon la légende, qu'autrefois s'élevait un fort sous lequel il y aurait eu un souterrain pour accéder à l'aiguille creuse. C'est là qu'Arsène Lupin aurait caché les trésors des rois de France depuis Jules César. Pour les moins sportifs ou ceux qui n'aiment pas le golf, je vous recommande quand même de venir au restaurant du golf. Vous verrez, c'est un endroit chic, mais très accessible. Il ne faut pas hésiter à franchir la porte. Et mon petit conseil pour l'apéro, c'est de prendre un verre de pommeau. Un alcool normand typique, c'est sucré, avec des glaçons, c'est délicieux. Bien sûr, à consommer avec modération. Mais ça, vous le goûterez quand vous viendrez.
0: Évidemment, merci Isabelle Lebrun d'Ici Normandie. Cet épisode de Partir et tous les autres sont à retrouver sur ici.fr et sur l'appli Ici. Si vous cherchez des idées d'escapades et de balades, c'est parfait pour vous. Place à la musique maintenant avec le funk d'Earth, Wind & Fire, Boogie Wonderland sur votre radio Ici.

0: Boogie Wonderland, Earth, Wind and Fire pour bien démarrer cet après-midi. Après-midi qui continue en musique sur votre radio locale ici. Quant à moi, je vous dis à demain, midi 5 précise. À demain.
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2: Mercredi, ce mercredi, l'éclipse solaire partielle sera visible dans la Loire vers 20h. Et les meilleurs points d'observation sont des lieux dégagés comme le Crêt des Six Soleils au parc de Montaut à Saint-Étienne, le Guizet à Saint-Just-Saint-Rambert. Évitez par contre Saint-Victor-sur-Loire où la vue peut être obstruée. Sinon, sur Montbrison et ses alentours, préférez les monts du Forêt, par exemple le parking du stand de tir de Savigneux. Évitez les Hautes-Chaumes et puis à Saint-Chamond et ses alentours, privilégiez le chemin du secteur Bagnara. Après 5 à 15 minutes de marche, c'est accessible. Et puis ce week-end, du 14 au 16 août, c'est la grande fête patronale à Verrières en Forêt. Au programme, concours de pétanque, bal, défilé de chars fleuris, course de tracteurs à pédales, feux d'artifice, randonnée, concert, bref, cinéma en plein air, une grosse fête en perspective à ne pas manquer.
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1: Qu'est-ce que c'est qu'une liqueur? Un petit rappel avec Eric Verdi, bonjour.
2: Bonjour Martin.
1: D'eau de grenouille, c'est une macération.
2: En effet, avec ajout de sucre. Nous, notre principe, c'est ça, on ne travaille que sur de la macération et même des macérations. Si on prend l'exemple de la bergamote, par exemple, dans la fabrication de la bergamote, j'ai différentes macérations de différentes parties du produit avec des temps différents, voilà. Donc, c'est une liqueur qui est difficile à mettre en place parce qu'il y a beaucoup d'étapes.
1: Ah, et c'est la liqueur que vous allez nous proposer.
2: Eh oui.
1: On est parti ?
2: On est parti.
1: Le papa, c'est le citron vert, la maman, c'est l'orange amère. On est vraiment sur de l'agrume.
2: Oui, complètement. La bergamote, ça ressemble à une orange verte qui ne pousse qu'en Calabre, en Italie.
1: Et si je dis pas de bêtises, elle est aussi beaucoup utilisée en parfumerie. C'est vraiment un fruit qui est entre l'acide, ce qu'on trouve dans le citron, et l'acidulé, ce qui fait saliver.
2: Alors, le fruit par lui-même, il est amer. Donc c'est là toute la difficulté de ce fruit-là, c'est que quand on mange une orange, elle est mangeable, une bergamote n'est pas mangeable. Mmh. Et du coup, là, au final, on a une liqueur qui est acide, acidulé, sucré, avec une petite pointe d'amertume très subtile.
1: Ouais, donc effectivement, un produit très complexe. Et vous l'avez dit, ça ne s'obtient pas comme ça. Il y a plusieurs macérations.
2: Oui, c'est ça, tout à fait. Avec Joseph Trotta, qui était notre partenaire sur cette fabrication de liqueur, on a complètement décomposé le produit. C'est-à-dire qu'on a explosé d'un côté le zeste, on a explosé le ziste, donc la partie blanche de l'écorce du fruit, le jus, les pépins, et on macère toutes ces parties différemment. Même le zeste, il a 4 macérations différentes.
1: Ah oui, d'accord.
2: Voilà, pour en extraire justement chaque particularité.
1: Et vous allez après tout rassembler.
2: Et on fait un assemblage final.
1: Pour avoir cette liqueur de bergamote. Ouais. Joseph Trotta qui était mixologue et qui connaissait très bien son métier, on lui rend hommage. Oui. On va pouvoir revisiter cette liqueur de bergamote.
2: Avec grand plaisir.
1: On déguste cette bergamote avec un spritz, du prosecco, c'est parti ?
2: C'est parti.
1: Vraiment,
2: plus... tout simple. Non, mais réellement, je rigole, mais en réalité, il faut pas trop se prendre la tête avec ce produit-là. On se met une bonne dose de bergamote dans un grand verre, on l'allonge avec du prosecco, un bon prosecco, un peu d'eau pétillante, on complète avec des glaçons, on met une tranche ou deux d'orange et de citron vert dedans, et pour les plus hardis, on peut y mettre même une petite goutte de liqueur de framboise, et ça va amener juste un peu de couleur, un peu de gourmandise à tout ça, et voilà, on passe l'été au bord de la piscine.
1: 24 degrés que votre liqueur de bergamote. La dose, c'est à peu près 1 pour 5 ?
2: C'est 1 pour 5, pour les plus gourmands, 2 pour 5, voilà, mais ouais, ça reste à peu près ça, tout à fait.
1: Et c'était apprécié au bord de la piscine, vous l'avez dit. Parfait, oui. On y va, Eric ?
2: C'est parti.
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0: 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Michel Sardou, Les Lacs du Connemara, la chanson préférée de Grégoire. Du
1: silence. Jacques Roux qui a déjà composé comme d'habitude, il en a écrit tellement, tellement, qu'il y a un synthé qui se bloque sur un son. Il n'arrive pas à changer le son, mais le son le fait penser à une cornemuse. Il en parle avec Michel Sardou, ils ont cette idée d'écrire sur l'Irlande, les catholiques, les protestants et tout ce qui se passe là-bas. Qui que vous soyez, d'où que vous veniez, vous avez tous dansé en serrant vos amis dans les bras sur cette chanson en fin de soirée.
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1: En force de la chaleur sur tout le pays. Alors que certaines régions suffoquent déjà depuis plusieurs semaines, 22 départements du sud-est et du centre sont en vigilance orange canicule et les températures élevées vont se généraliser. Le pic de l'épisode attendu en milieu de semaine. Les deux tiers de notre pays sont concernés par des restrictions d'usage de l'eau. Partout, les sols sont secs, les cultures souffrent, la sécheresse fait d'énormes dégâts. Autre conséquence du réchauffement climatique, au moins 70% de la France métropolitaine sera touchée par la présence du moustique tigre d'ici l'année 2085. Autrefois vecteur tropical, l'insecte devient une menace française, disent les scientifiques de l'Institut de Recherche pour le Développement. Sur le front des incendies, un feu erratique est toujours actif dans la Drôme, selon la préfète. Les flammes dans le massif du Claps ont brûlé 400 hectares en une semaine. Les pompiers ne sont toujours pas maîtres du feu. En Lozère, en revanche, incendie fixé. Il a parcouru depuis hier 150 hectares de végétation. Deux cadres de la DZ Mafia placés en détention provisoire. Les deux narcotrafiquants originaires de Marseille ont été interpellés il y a quelques jours en Algérie où ils sont maintenant derrière les barreaux. Annonce faite par le garde des Sceaux Gérald Darmanin qui les qualifie d'objectifs prioritaires de la justice française. Au championnat d'Europe de natation à Saint-Denis près de Paris, début réussi pour Maxime Grousset qui signe le meilleur temps des séries du 50 mètres papillon. On attend de savoir si Léon Marchand participera ce soir au relais. Le multiple champion a renoncé à certaines épreuves à cause d'une blessure.
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3: La météo dans la Loire et la Haute-Loire. La Loire est placée en vigilance jaune orage et canicule. La Haute-Loire en vigilance jaune pour orage. Côté Loire, c'est le sud du département qui est le plus touché avec un risque de précipitation jusqu'à 30 mm en une heure. Cet après-midi, du côté des températures, on relève 29 degrés au Puy-en-Velay ou à Issingeaux, 32 degrés à Saint-Étienne et à Roanne, 34 degrés du côté de Feur.
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1: L'éclipse totale du soleil arrive ce mercredi le 12 août. 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Et puis l'établissement français du sang organise des collectes de sang mobile cette semaine. Même pendant l'été, on reste mobilisé. Demain, direction Craponne-sur-Arzon, à la salle polyvalente de 15h30 à 19h. Mercredi, c'est du côté de Saint-Didier-en-Velay, de 8h à midi, à la salle polyvalente de la Pêchoire. Inscrivez-vous sur le site.
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0: Est-ce qu'on peut transformer un contrôle fiscal en l'un des plus gros tubes de la chanson française? Pour Florent Pagny, la réponse est un immense oui.
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0: Nous sommes en 2003. Le chanteur est en pleine guerre médiatique et judiciaire avec le fisc qui l'accuse d'évasion fiscale. Il se sent traqué, dépossédé. C'est là que son complice, Lionel Florence, lui écrit un texte sur mesure. Une réponse en forme de bras d'honneur musical, Ma liberté de penser.

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1: Pani dresse la liste de tout ce que l'État peut lui prendre. 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Le pari est risqué, mais le public adore.
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0: Personne en garde à vue à Montpellier et une enquête ouverte après la mort hier soir d'un adolescent de 16 ans poignardé lors d'une rixe dans un parc pour enfants. Un jeune suspect, 17 ans, s'est présenté de lui-même ce matin au commissariat. Le feu progresse toujours dans la Drôme. Des flammes dans le massif du Claps depuis près d'une semaine. 400 hectares brûlés. La Drôme fait partie des 17 départements placés en niveau danger élevé de feux de forêt aujourd'hui. Et sur la carte de Météo France, 22 départements sont en orange, vigilance canicule pour le sud-est du pays, plus la Corrèze, le Cher et l'Allier. Les températures élevées vont gagner tout le pays en milieu de semaine. Des fortes chaleurs qui s'accompagnent d'une sécheresse généralisée. Près de 70% de la France est concernée par des mesures de restriction de l'usage de l'eau. Les effets du changement climatique continuent d'accentuer les tensions sur la ressource en eau, indique le ministère de la Transition écologique. Une candidate au sénatorial dénonce une attaque raciste en Gironde. Aminata Pouille, élue locale et tête de liste pour les Insoumis, affirme avoir été insultée par 4 hommes qui l'ont aussi aspergée d'un liquide inconnu. Elle porte plainte. Deuxième semaine au championnat d'Europe de natation, le public français espère retrouver Léon Marchand dans le bassin de Saint-Denis. Le nageur a renoncé à 2 épreuves aujourd'hui à cause d'une blessure à l'adducteur, mais le Toulousain devrait participer ce soir à la finale du relais 4x200 mètres nage libre. Les Français sont qualifiés.
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2: La météo dans la Loire et la Haute-Loire. La Loire est placée en vigilance jaune, orage et canicule. La Haute-Loire en vigilance jaune pour orage. Côté Loire, c'est le sud du département qui est le plus touché avec un risque de précipitation jusqu'à 30 mm en une heure. Cet après-midi, du côté des températures, on relève 29 degrés au Puy-en-Velay ou à Issingeaux, 32 degrés à Saint-Étienne et à Roanne, 34 degrés du côté de Feurs.
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1: Idée de sortie pour demain soir. On troque la table de la cuisine contre un pique-nique en musique. À Brioude, les pique-niques concerts vous attendent de 19h à 21h, place de la Bajas, près du camping. Vous apportez votre pique-nique, les organisateurs s'occupent de la musique et des animations. C'est gratuit, avec une navette offerte pour vous y rendre. Bref, préparez la glacière. Pour le concert, ils ont déjà tout prévu. Et en parlant de soirée, voilà une autre direction, la Bastille de la Chaise Dieu, qui depuis samedi s'illumine et raconte toute son histoire. Jusqu'au 30 août, la façade devient chaque soir un écran géant avec le Festival Région des Lumières. Quatre spectacles de 20 minutes vous font revivre Saint-Robert, les tapisseries ou encore les vitraux. C'est à découvrir de la tombée de la nuit jusqu'à minuit et c'est entièrement gratuit. Bref, à la Chaise Dieu, même les vieilles pierres savent faire leur cinéma.
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0: L'état des nappes phréatiques se dégrade dans tout le pays. Situation très préoccupante d'après le BRGM, le Bureau de Recherche Géologique et Minière. La quasi-totalité des réserves souterraines continue de se vider. 63% sont sous les normales selon les données relevées au 1er août. Des températures caniculaires s'installent durablement sur le pays. 22 départements sont en vigilance orange aujourd'hui aux fortes chaleurs. Tout le quart sud-est du pays concerné par cette alerte, ainsi que l'Allier, le Cher et la Corrèze. Des fortes chaleurs et des sols très secs qui compliquent le travail des pompiers. Ils poursuivent leur combat contre les flammes dans la Drôme. Feu toujours pas maîtrisé. 400 hectares brûlés en près d'une semaine. Celui qui a démarré hier en Lozère a été fixé ce matin après avoir parcouru 153 hectares de végétation. Un jeune tué, trois autres en garde à vue. Enquête ouverte à Montpellier après une rixe mortelle hier soir. Un adolescent de 16 ans a reçu deux coups de couteau et n'a pas survécu. Un suspect mineur s'est présenté de lui-même au commissariat ce matin. D'autres personnes impliquées dans la bagarre sont toujours recherchées. Ils étaient des objectifs prioritaires de la justice française, selon Gérald Darmanin. Le ministre de la Justice annonce que les deux narcotrafiquants interpellés il y a quelques jours en Algérie viennent d'être placés en détention provisoire là-bas. Mehdi Laribi et Jamel Djea, tous les deux originaires de Marseille, sont liés à la DZ Mafia. Coup d'envoi des championnats d'Europe d'athlétisme en Angleterre. Plusieurs Français à suivre, notamment ce soir Jimmy Gressier qui vise une médaille sur le 5000 mètres.
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2: La météo dans la Loire et la Haute-Loire. La Loire est placée en vigilance jaune orage et canicule. La Haute-Loire en vigilance jaune pour orage. Côté Loire, c'est le sud du département qui est le plus touché avec un risque de précipitation jusqu'à 30 mm en une heure. Cet après-midi, du côté des températures, on relève 29 degrés au Puy-en-Velay ou à Issingeaux, 32 degrés à Saint-Étienne et à Roanne, 34 degrés du côté de Feurs.
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1: Bonjour, c'est Camille. Tout l'été, je vous fais découvrir la Via Fluvia à vélo. La Via Fluvia, c'est une voie verte magnifique entre Haute-Loire, Loire et Ardèche, un itinéraire parfait pour une aventure douce, accessible à tous. Alors, tout l'été, je vous propose d'embarquer avec moi à vélo pour 10 étapes. Je pars de la Voûte-sur-Loire jusqu'à Bourg-Argental, en traversant de magnifiques paysages, volcans, vallées, forêts, viaducs et petits villages perchés. Alors, prêt pour l'aventure ? Ma première étape, c'est à la Voûte-sur-Loire. Nous sommes à 15 km du Puy-en-Velay. J'ai rendez-vous avec Clarisse Desolmes, qui est donc animatrice de la Via Fluvia. Bonjour.
2: Bonjour.
1: Alors Clarisse, on s'est donné rendez-vous à la gare de la Voûte-sur-Loire. Mais alors, commençons par parler du commencement, c'est la longueur du parcours.
2: Oui, alors du coup, de fleuve à fleuve, on a 120 km. Et à ce jour, on en a à peu près 95 qui sont totalement terminés et aménagés. Et puis au niveau du dénivelé, du coup, on est en moyenne sur 1 ou 2% de pente.
1: Alors Clarisse, vous avez une idée pour nous, pour sillonner la Via Fluvia de manière ludique.
2: Oui, c'est ça, on a un livret jeu par portion. On a découpé des portions d'à peu près 20 km à vélo et 5 à pied. Et l'idée, c'est de pouvoir sillonner la voie verte en tout ou partie, en prenant en compte le patrimoine bâti, paysager et culturel qu'on a autour de la voie verte, son histoire aussi. L'idée, c'est de trouver les ingrédients d'une potion magique. Et puis à la fin, il y a un petit diplôme. Et puis on peut aussi se rendre en office de tourisme pour récupérer un petit cadeau.
1: Clarisse, justement, vous avez parlé de portions. On n'est pas obligé de faire la Via Fluvia en entier. On peut par exemple faire une portion. On peut faire une balade d'une demi-journée, par exemple.
2: C'est ça. C'est d'ailleurs ce que font la plupart des gens. La petite balade du dimanche après-midi en famille. On sort les rollers, les trottinettes et les draisiennes. Et puis on va profiter un petit peu en pleine nature.
1: Avant de vous élancer sur votre vélo le long de la Via, je vous conseille de vous attarder à la voûte pour aller visiter un magnifique château. Je le découvre en compagnie de Clémence Damian, de l'Office du tourisme du Puy-en-Velay.
3: Ce fameux château, il s'appelle en fait le château de la voûte Polignac. Il domine la Loire à peu près de 45 mètres de haut. Il est vraiment construit effectivement sur un éperon rocheux. Il tient son nom du méandre de la Loire qui l'entoure. Le méandre forme une boucle qu'on appelle Volta en latin, d'où le nom de la voûte.
1: Cet été, tous les jours, vous pouvez faire des visites guidées avec le duc du château lui-même, qui vous fera découvrir ses secrets ainsi que son jardin d'esprit médiéval et renaissance. Aussi, si vous voulez vous rafraîchir, sachez que vous avez une piscine à la Voûte-sur-Loire. Enfin, pour une petite pause déjeuner en terrasse par exemple, je vous conseille le restaurant et gîte d'étape La Galoche, qui propose une cuisine généreuse et abordable. C'est midi et soir, il y a des super menus. Voilà, il est temps pour moi de repartir sur la Via Fluvia. Pour notre prochaine étape, je vous propose deux curiosités. L'une géologique et l'autre patrimoniale, à Rosières et Saint-Julien-du-Pinay. D'ici là, bonne balade.
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1: Mercredi, ce mercredi, l'éclipse solaire partielle sera visible dans la Loire vers 20h. Et les meilleurs points d'observation sont des lieux dégagés comme le Crêt des Six Soleils au parc de Montaut à Saint-Étienne, le Guizet à Saint-Just-Saint-Rambert. Évitez par contre Saint-Victor-sur-Loire où la vue peut être obstruée. Sinon, sur Montbrison et ses alentours, préférez les Monts du Forêt, par exemple le parking du stand de tir de Savigneux. Évitez les Hautes-Chaumes et puis à Saint-Chamond et ses alentours, privilégiez le chemin du secteur Bagnara. Après 5 à 15 minutes de marche, c'est accessible. Et puis ce week-end, du 14 au 16 août, c'est la grande fête patronale à Verrières en Forêt. Au programme, concours de pétanque, bal, défilé de chars fleuris, course de tracteurs à pédales, feux d'artifice, randonnée, concerts, bref, cinéma en plein air, une grosse fête en perspective à ne pas manquer.
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1: Le trajet en train avec les différents viaducs, les ponts, les tunnels, bon, bah, c'est original, c'est bien, c'est pas quelque chose qu'on voit souvent, enfin qu'on peut pratiquer souvent. Et puis alors le clou, c'est quand on arrive au niveau du Belvédère et qu'on a le lac de Monténard avec une vue, mais alors splendide, hein, avec quand on arrive au Belvédère, il y a des jumelles, etc., pour pouvoir regarder en plus un peu tous les détails. Et puis ce bleu du lac, c'est un lac qui a une couleur un peu turquoise, oui. Moi, j'ai bien aimé ça, le faire découvrir à ma fille et à mes petits-enfants, on y est allé à... C'était très bien.
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0: 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Oui, parce qu'ici Saint-Étienne-Loire est en mode été.
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0: 17h avec ici Saint-Étienne-Loire, bienvenue. On retrouve les informations en France et dans le monde avec Emeline Fréry.
2: Les fortes chaleurs gagnent du terrain. 43 départements au total seront concernés demain par la vigilance orange, canicule. La Bretagne, les Pays de la Loire, une bonne partie du centre et le pourtour méditerranéen rejoignent ceux du sud-est qui étaient déjà en alerte aujourd'hui. Conséquence, les sols souffrent, la sécheresse s'aggrave. Les deux tiers des nappes phréatiques ont un niveau sous la normale et désormais, près de 70% de la France est concernée par des mesures de restriction de l'usage de l'eau. Dans la Drôme, le feu continue de progresser lentement, mais les pompiers ne parviennent toujours pas à le maîtriser. 400 hectares parcourus par les flammes en une semaine dans le massif forestier du Claps. 3 personnes en garde à vue à Montpellier et une enquête ouverte après la mort hier soir d'un adolescent de 16 ans, poignardé lors d'une rixe dans un parc pour enfants. Un jeune suspect, 17 ans, s'est présenté de lui-même ce matin au commissariat. Dans les Côtes d'Armor, le parquet de Saint-Brieuc ouvre une enquête après une plainte de l'association L214 pour des faits de mauvais traitement et d'abandon d'animaux. Plus de 300 cadavres de cochons et de porcelets découverts dans un élevage, selon l'association. C'est un jouet qui peut s'avérer très dangereux. Un garçon de 8 ans a été gravement brûlé dans le Pas-de-Calais quand son squishy a éclaté. C'est une petite balle anti-stress. On en trouve de toutes les couleurs, à paillettes, de toutes les formes. Mais la répression des fraudes appelle à une grande vigilance. Si vous comptez en acheter à vos enfants ou vos petits-enfants, vérifiez bien la conformité du produit. Écoutez ces conseils de Raphaël Ebenstein.
3: Règle de base rappelée par la DGCCRF, s'assurer que le squishy comporte bien l'étiquette CE, qu'il est donc conforme aux règles de sécurité européennes, alors qu'il fait l'objet de nombreuses imitations et contrefaçons vendues sur des plateformes d'e-commerce ou sur les étals des marchés. Autre mise en garde, attention aux éventuelles détériorations, y compris des micro-fissures après utilisation, car les balles, qui ont généralement la forme de bao, une petite brioche fourrée chinoise, sont remplies de gel. Toute odeur suspecte de type essence en ouvrant l'emballage doit aussi alerter et conduire à ne pas utiliser le jouet. Enfin, il ne faut surtout pas chauffer les squishies, notamment dans un micro-ondes. Une expérience pourtant partagée dans des vidéos diffusées sur les réseaux sociaux.
2: Des conseils à retrouver sur ici.fr. Au championnat d'Europe de natation à Saint-Denis, près de Paris, le public français espère retrouver Léon Marchand dans le bassin. Le nageur a renoncé à 2 épreuves à cause d'une blessure à l'adducteur, mais il est attendu ce soir sur la finale relais du 4x200 mètres nage libre. Un succès populaire grandissant à la ferveur sur le bord des routes s'ajoute un record d'audience. Le Tour de France Femmes a fait un carton, 32,9% de part d'audience, annonce France Télévisions, avec un pic lors de l'ascension du Mont Ventoux vendredi. Plus de 5 millions de téléspectateurs. Vous étiez également très nombreux à l'écoute de ICI, radio partenaire du Tour, pour vivre chaque jour la course et hier soir la victoire de la Néerlandaise Demi Vollering.
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0: La météo dans la Loire et la Haute-Loire. La Loire est placée en vigilance jaune orage jusqu'à 20h ce soir. On attend 30 mm de pluie, notamment sur le sud du département. Mais la Loire est également en vigilance jaune canicule et la Haute-Loire en vigilance jaune orage. Du côté des températures, on relève 29 degrés au Puy-en-Velay, 30 degrés à Issingeaux, 33 degrés du côté de Saint-Chamond et de Roanne, 32 degrés à Saint-Étienne et dans les plaines du Forêt. Du côté du trafic, on note quelques ralentissements sur la N88 dans le sens Saint-Étienne-le-Puy au niveau de Saint-Féréol-d'Aurore juste avant l'échangeur numéro 35. Et puis du côté des travaux demain sur la 72 à Saint-Priest-en-Jarret, on note des travaux sur dans le sens la 47, pardon, au niveau de 13 dans le sens Lyon-Saint-Étienne, la voie de droite est neutralisée demain de 7h à 13h.
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0: Très heureuse d'être avec vous, de partager ces heures ensemble. Et on commence par chantonner avec Daniel Balavoine.

0: Rubin, François Feldman, c'est la musique qui vous attend sur Ici Saint-Étienne-Loire.
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0: Je suis ravie de vous retrouver en cette fin d'après-midi. J'espère que votre journée du lundi s'est bien passée. L'événement de la semaine à ne pas manquer, c'est l'éclipse solaire de ce mercredi. Et si vous ne savez pas où la regarder avec vos lunettes hyper stylées homologuées ici Saint-Étienne-Loire, eh ben dans moins de 10 minutes, Thomas, animateur scientifique du club d'astronomie de l'AMJC de Saint-Chamond, nous donne des conseils. Tout ça juste après Céline Dion.

0: La dernière chanson de Céline Dion, vous l'écoutiez sur ici Saint-Étienne-Loire. Bonjour, pardon, merci. Les événements à ne pas manquer près de chez vous dans la Loire et la Haute-Loire, c'est notre rendez-vous. Ça se passe ici et aujourd'hui, on a les yeux rivés sur le soleil.
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0: Ce mercredi, l'éclipse solaire débute à partir de 19h27 et on pourra observer ce phénomène avec le club d'astronomie de la MJC de Saint-Chamond qui sera présent au parc Nelson Mandela. Et avec nous, Thomas, bonjour.
3: Bonjour.
0: Alors mercredi, l'éclipse solaire sera presque totale. C'est quoi la particularité de ce phénomène ?
3: Alors ce phénomène n'est pas très fréquent. Si on reste dans l'hexagone, il y en a à peu près un tous les 5 ans. Des fois un petit peu moins, des fois un petit peu plus. Mais avoir une totalité comme en Espagne, pas très loin de chez nous, c'est plutôt rare.
0: Qu'est-ce qui fait la beauté de l'éclipse solaire ?
3: Alors ce qui fait la beauté d'une éclipse totale, c'est les changements complets. Il fait nuit pratiquement plein jour, on peut voir des étoiles. On n'aura pas tout à fait cette chance-là en France, puisque surtout dans la vallée de Saint-Chamond, on sera qu'à 95%. On aura quand même l'impression d'avoir le soleil qui se couche un petit peu plus tôt.
0: 95%, c'est déjà pas mal. Vous serez du côté de Saint-Chamond, mais est-ce qu'il y a d'autres lieux appropriés pour observer cette éclipse ?
3: Alors ce que je conseille, c'est prendre de la hauteur, c'est-à-dire essayer de monter sur les reliefs aux alentours de la vallée du Gier, en ayant un dégagement plein ouest, puisque l'éclipse se terminera après le coucher du soleil. Donc il faut avoir l'horizon le plus bas possible, donc il faut prendre de la hauteur. Monter au plus haut dans le Pilat, ou même pas très loin de chez vous, vous suffit de prévoir un petit peu et d'anticiper ça dans la journée, et bien regarder, ou même ce soir, ou demain soir, regarder l'orientation du coucher du soleil et se trouver le meilleur endroit.
0: Plus généralement, à Saint-Chamond, qu'est-ce qui est prévu avec vous au parc Nelson Mandela ?
3: Alors au parc Nelson Mandela, on a prévu déjà des distributions de lunettes pour la sécurité de l'observation. Ça, c'est absolument nécessaire. Et on amènera 3 types de télescopes pour pouvoir faire les observations. Un qui sera très accessible pour les enfants, qui sera à leur taille, avec le filtre d'observation nécessaire. Un peu plus gros, qui permettra de mieux voir l'événement en direct. Et un dernier qui permettra de voir un peu la couronne solaire, c'est-à-dire ce que le soleil éjecte dans l'espace.
0: Thomas, cette éclipse presque totale est un phénomène qui se produit à peu près tous les 5 ans, vous l'avez dit, mais c'est aussi un phénomène où il faut savoir se protéger.
3: Oui, le soleil est beaucoup trop lumineux pour nos yeux. Et simplement observer le soleil comme ça, même aujourd'hui, vous aurez des lésions au fond de l'œil. Pendant une éclipse, vu que le regard est encore plus porté pour essayer de voir ce qui se passe, il est très important de se protéger avec des lunettes spécifiques. Pas juste des lunettes de soleil, des lunettes pour observer le soleil, des lunettes solaires.
0: Dans ce cas-là, on se donne rendez-vous, Thomas, ce mercredi au parc Nelson Mandela, avec vous et le club d'astronomie de la MJC de Saint-Chamond pour observer cette éclipse solaire. Merci beaucoup Thomas.
3: Merci à vous.
0: Fan de New Wave et de pop rock, eh ben le groupe Cock Robin vous accompagne. When your heart is weak, sur ici Saint-Étienne-Loire.

0: 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When your heart is weak, de Coq Robin. Et si avant l'éclipse de mercredi, on se faisait le tour du système solaire en rando? Et oui, c'est possible, admirer les anneaux de Saturne ou encore le soleil de près grâce au sentier des planètes à Tarentès dans le Pilat. Et c'est à découvrir dans la rando du jour dans moins de 5 minutes.
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0: Michel Delpech est dans le chasseur. 17h22 sur ici Saint-Étienne-Loire. 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
2: Et c'est une rando qui va nous amener très loin, par-dessus les étoiles. Nous sommes avec Frédéric Béal de la Fédération Française de Randonnée Pédestre. Bonjour Frédéric.
3: Bonjour Olivier.
2: Idée rando très originale aujourd'hui.
3: Oui, alors je vous emmène prendre de l'altitude. On va prendre de l'altitude déjà parce qu'on va monter dans le parc naturel régional du Pilat. On va grimper en voiture ou en car jusqu'au village de Tarentaise. C'est au-dessus de 1000 mètres d'altitude, c'est à côté du Bessat. Et je vous invite à prendre de l'altitude aussi dans l'espace. Parce que je vous invite, Olivier, à une petite balade de 5 km. On va rencontrer les 8 planètes de notre système solaire. Pour ça, je vous propose de faire la rando numéro 2 de Tarentaise, qui est balisée en blanc et jaune. C'est le Sentier des Planètes. C'est un circuit qui débute de la place du village. Vous pouvez pas rater le début du circuit parce qu'il y a Saturne et son anneau qui est installé à l'endroit où on gare les voitures. Il faut compter moins de 2 heures pour boucler la boucle.
2: Comment aller à cette rando autour des planètes du système solaire?
3: On va grimper jusqu'à la Madone de Tarentaise qui domine le village. Et c'est là qu'on va trouver le Soleil. Alors le Soleil, il est matérialisé par un vaste cercle qui est tracé sur le sol. Et à côté du Soleil, on va trouver les premières planètes, les planètes les plus proches, Mercure, Vénus, notre Terre évidemment, et Mars. Et si on continue un peu notre chemin, on va trouver Jupiter, une planète imposante qu'on découvre au détour du chemin, au milieu des sapins du Pilat. Ensuite, on va continuer notre balade, on va revenir vers le village de Tarentaise. Il faudra terminer avec un aller-retour parce qu'il faudra aller chercher les planètes les plus éloignées du Soleil évidemment. C'est Uranus et Neptune.
2: Alors déjà, faire le tour du système solaire en quelques heures, c'est déjà un bel intérêt de balade. Est-ce qu'il y a d'autres, justement, centres points d'intérêt qu'on peut avoir dans cette balade?
3: En plus des planètes, on va trouver des panneaux pédagogiques qui sont très complets sur le système solaire, donc vous allez apprendre plein de choses. Et puis, petit conseil, surtout, en fin de balade, il faut terminer au Vieux Frêne. Alors le Vieux Frêne, c'est le nom du bar-restaurant du village de Tarentaise. Donc c'est une institution qui contribue à l'animation du village avec régulièrement des concerts ou des soirées organisées. Donc je vous invite à faire la balade du Sentier des Planètes plutôt le soir et puis de terminer au Vieux Frêne.
2: Alors justement, si on ne veut pas se perdre dans ce système solaire qui est très grand, est-ce qu'on peut trouver des informations?
3: Alors si vous voulez pas vous perdre, je vous conseille le topo guide qui s'appelle le Parc Naturel Régional du Pilat à pied, que vous allez trouver dans les offices de tourisme, les librairies, et qui rassemble 22 circuit sur le territoire du parc naturel régional du Pilat.
2: Merci pour cette balade stellaire. À très bientôt, Frédéric Béal.
0: Merci à vous et demain, on part en rando en Haute-Loire, près du Puy-en-Velay, pour découvrir les chibottes. Ce sont des cabanes de pierre sèche. 12e, c'est sa meilleure place au top 50 en 86. Rien que pour toi, François Feldman, sur ICI Saint-Étienne-Loire.
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0: François Feldman qui déclare sa flamme rien que pour toi. Et moi aussi, je vous déclare ma flamme parce que vous savez à quel point j'aime, voilà, passer du temps avec vous. J'espère vous aussi que vous aimez passer du temps avec moi et on continue ensemble jusqu'à 19h.
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0: L'éclipse presque totale du soleil arrive ce mercredi, le 12 août. Attention, il faut des lunettes spéciales pour apprécier le spectacle. Et ici, Saint-Étienne-Loire vous en offre. Et puis, il n'y en avait plus dans les offices de tourisme près de chez vous parce que ils étaient en rupture de stock. Vous avez été nombreux à venir récupérer vos lunettes. Et bien là, demain, événement spécial.

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3: Vous écoutez ici Saint-Étienne-Loire. Installez-vous avec moi. Je vous sors nos meilleurs tubes et on commence avec Les Innocents.

0: Alex Warren vous accompagne, que vous soyez sur la route ou déjà rentré sur Ici Saint-Étienne-Loire.
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0: Pendant l'été, c'est le moment de prendre le temps de faire des activités que vous préférez. Vous aimez faire quoi, vous? Ma Charles Napoli vous a posé la question et ça donne les petits plaisirs de l'été. Aujourd'hui, on découvre Richard.
3: Pour faire un tour, pour faire une boucle, pour revenir au point de départ. Bonjour, je m'appelle Richard et mon petit plaisir d'été, c'est aller courir.
4: Aller courir où?
3: Alors la plupart du temps, dans les bois, dans la nature, voilà, pour m'aérer la tête.
4: Tout seul?
3: Ça dépend. Parfois en groupe, avec des copains, ou la plupart du temps quand même tout seul, ouais.
4: Pourquoi tout seul en forêt? Alors c'est bien qu'on s'aère la tête, je suis d'accord. Mais tout seul en forêt quand même.
3: Ça fait du bien. On se retrouve, là, on écoute la nature, puis surtout on est libre. On peut aller où on veut. On n'a pas d'horaire, pas de contraintes. C'est surtout ça que je recherche en fait, moi.
4: La fatigue, la contrainte quand même, non? C'est-à-dire qu'au bout d'un moment, faut faire demi-tour.
3: Faut faire un tour, faut faire une boucle pour revenir au point de départ. Ouais. Mais non, c'est pas une contrainte, au contraire, c'est ça le plaisir, c'est de revenir complètement détendu, vidé, et c'est de la bonne fatigue.
4: De la bonne fatigue, et quand on regarde le chrono, on est toujours satisfait de soi?
3: Oh non, il y a des jours où on est un peu dégoûté, mais bon, après, faut savoir fixer des objectifs, et puis justement, voir la progression, c'est ça qui est intéressant aussi.
4: Et quand justement on atteint ces objectifs ou qu'on les dépasse, qu'est-ce qu'on ressent au fond de soi?
3: Eh ben, du plaisir d'avoir trouvé la bonne préparation physique, d'avoir réussi à progresser. Essayer à s'améliorer, donc ça c'est super plaisant quoi.
4: Puis ça permet aussi de découvrir peut-être des nouveaux coins.
3: Oui, tout à fait. Sous dans la région, on a beaucoup de choix, donc il y a toujours des nouveaux chemins à découvrir, des nouveaux spots, donc c'est sans fin en fait, c'est ça qui est bien.
4: Richard, sans trop s'essouffler, sans trop se fatiguer, qu'est-ce qu'on pourrait souhaiter aux auditeurs d'ici qui nous écoutent cet été?
3: Qui profitent de la nature et de tout ce qu'elle nous réserve, c'est voilà, prendre le temps pendant l'été.
0: Partir en zone blanche, profiter du jardin des plantes à Saint-Étienne, les petits plaisirs de l'été sont à découvrir sur ici.fr. 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
5: Je suis rentré ici, j'avais 2 ans et demi et j'en suis ressorti, j'avais 17 ans et demi.
6: Ouais, toute la scolarité.
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0: Voilà, qui est cette voix? 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En attendant, on va s'écouter Jean-Jacques Goldman en attendant vos appels au 04 77 10 00 10.

0: ici Saint-Étienne-Loire, Jean-Jacques Goldman. Et on le rappelle, c'est le moment de jouer avec nous pour tenter de remporter deux places pour l'aventure pirate pour le festival de comédie Les Fous Rires du Château à Saint-Victor-sur-Loire. Pour ça, vous devez répondre à la question: qui est la voix que vous allez entendre?
1: Je suis rentré ici, j'avais 2 ans et demi, et j'en suis ressorti, j'avais 17 ans et demi.
2: Ouais, toute la scolarité.
1: Donc toute la scolarité. Et j'ai tout vécu ici.
0: Est-ce que cette voix, c'est MC Pampille ou bien Chicandier? Si vous avez la réponse, appelez-nous au 04 77 10 00 10. C'est Stéphanie qui vous accueille. Et on continue en musique avec un classique.

0: C'était Tears for Fears sur votre radio locale ici, Saint-Étienne-Loire.
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0: À vos côtés pour vous donner des infos pratiques et utiles. Puisque à Saint-Étienne, bonne nouvelle pour les automobilistes. Du 3 août au 4 septembre inclus, le stationnement en surface devient entièrement gratuit en zone verte. Et en zone jaune, les 30 premières minutes restent offertes avec une gratuité étendue chaque week-end du vendredi midi au lundi à 8h30. Attention donc à bien vérifier la couleur de votre zone avant de laisser la voiture. Et on va jouer avec Floriane. Bonjour Floriane.
2: Bonjour.
0: Alors, ben déjà, vous connaissez le festival Les Fous Rires du Château ?
2: Pas du tout.
0: Ouais, ben vous allez pouvoir découvrir. C'est un festival de comédie, voilà, qui a lieu jusqu'à mercredi à Saint-Victor-sur-Loire, au château de Saint-Victor-sur-Loire. Voilà, et là, depuis quelques moments, un moment déjà, il y a eu plein de petites pièces, voilà, pour les enfants, pour les adultes. L'objectif, c'est de rire pour l'été. Voilà.
2: Eh ben, super.
0: Dans un très beau cadre. Ben écoutez, Floriane, on va jouer ensemble. La question, c'était de deviner la voix. Hein, voilà, on va s'écouter l'extrait.
3: Oui. Je suis rentré ici, j'avais 2 ans et demi. Et j'en suis ressorti, j'avais 17 ans et demi.
4: Ouais, toute la scolarité.
3: Donc, toute la scolarité. Et j'ai tout vécu ici.
0: Et on se demandait, est-ce que c'était la voix de Chicandier ou de MC Pampi, Floriane ?
2: Je dirais Chicandier.
0: On vérifie ça ?
3: Gagné !
0: Oui, félicitations Floriane.
2: Merci.
0: Qu'est-ce qui vous a mis sur la piste ?
2: Qu'est-ce qui m'a mis ? J'ai reconnu un petit peu le son de sa voix, le timbre de sa voix.
0: Ah ben voilà, voilà. Ben parfait. Et puis je vous le dis, on peut découvrir le portrait de Chicandier de 50 minutes sur notre site ici.fr dans la rubrique Le Portrait. Voilà.
2: D'accord, ok.
0: Nickel. Et puis ben, c'est notre jeu de l'été, donc on va jouer pour un deuxième cadeau, Floriane.
2: D'accord.
0: Pour ça, alors, on a plein de choses. L'enveloppe, les dés, le coffre. On va voir sur quoi on tombe et vous allez devoir choisir votre préféré.
2: Ok.
1: Les enveloppes colorées.
0: Alors, Floriane, j'ai une enveloppe pailletée et une enveloppe bleue. Qu'est-ce que vous choisissez ?
2: Je vais prendre la pailletée.
0: Et derrière l'enveloppe pailletée, il y a... des lunettes pour l'éclipse solaire de ce mercredi.
2: Super.
0: Voilà. Vous savez déjà où est-ce que vous allez regarder l'éclipse ?
2: Oui, on a sur les hauteurs de Malmont, je pense. On va aller voir là-haut.
0: Bon, parfait. Vous avez vos lunettes et vous êtes équipés.
2: C'est super. Okay. Parfait.
0: Merci beaucoup, Floriane, d'avoir
2: Merci
0: joué avec
2: à
0: nous.
2: Vous. Pas de souci. Bonne journée.
0: Bonne journée.
2: Au revoir.
0: Le retour de l'info, c'est à 18h.
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0: reste zen tous ensemble et jusqu'à 19h.
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0: Ici Saint-Étienne-Loire, il est 18h, belle fin d'après-midi. On retrouve l'actualité en France et dans le monde, tout ça avec Emeline Ferry.
2: 43 départements seront en vigilance orange canicule demain, de la Bretagne jusqu'au sud-est avec une partie du centre. Des températures élevées qui vont durer et qui risquent d'aggraver encore la sécheresse déjà très préoccupante. On manque d'eau, Guillaume Fariol, et les restrictions se multiplient dans tout le pays.
3: 70% de la France désormais confrontée à des restrictions d'eau selon le gouvernement. Presque 70 départements sont au moins en partie en crise, niveau de restriction le plus élevé. La sécheresse des sols en surface atteint des records et en sous-sol, nos nappes phréatiques se vident. 63% de ces réservoirs d'eau souterrains sont sous les normales. Chiffre cet après-midi du Bureau de Recherche Géologique et Minière, avec des niveaux particulièrement bas dans le nord-est, du côté du sud de la Champagne. Pareil dans le centre, région Limousin, ou encore en Dordogne, par exemple, où la nappe phréatique n'a jamais été aussi basse. Mais la situation reste meilleure qu'à l'été 2022 et sa sécheresse historique. Grâce aux fortes pluies de l'hiver dernier, certaines nappes, même si elles sont rares, affichent des niveaux au-dessus des normales.
2: Et voici une autre conséquence du réchauffement climatique. Le moustique tigre gagne du terrain. L'insecte, connu pour être vecteur de maladies comme la dengue ou le chikungunya, sera présent d'ici l'année 2085 dans 70% de la France. Résultat d'une étude publiée aujourd'hui, Anne Le Gall.
4: Il y a 20 ans, le moustique tigre n'existait que dans les Alpes-Maritimes. On le croise désormais dans plus de 80 départements métropolitains. Et dans 50 ans, indique cette étude, seules les zones de montagne et quelques départements du nord du pays y échapperont. Des scientifiques de l'Institut de Recherche et Développement et du CIRAD ont en effet construit des projections. Ils ont tenu compte de l'impact du changement climatique et de la dynamique de déplacement de ce moustique tigre. Résultat, dans 50 ans, cet insecte vecteur de maladies sera installé durablement sur 70 à 90% du territoire. Sa présence augmentera mécaniquement le risque d'être infecté par la dengue, le chikungunya ou Zika. Depuis quelques années, les cas autochtones de ces maladies tropicales au départ se multiplient, d'ailleurs déjà en métropole. Certains patients ont été infectés par des moustiques tigres porteurs de ces virus sans partir en voyage. L'année dernière, il y a eu, selon Santé publique France, 800 cas autochtones de chikungunya et 29 cas autochtones de dengue.
2: Une enquête ouverte à Montpellier après une rixe mortelle. Hier soir, trois jeunes sont en garde à vue. Un adolescent de 16 ans a reçu deux coups de couteau et n'a pas survécu. Un suspect mineur, lui aussi, s'est présenté volontairement au commissariat ce matin. D'autres personnes impliquées dans la bagarre sont toujours recherchées. Une candidate au sénatorial dénonce une attaque raciste en Gironde. Aminata Pouille, élue locale et tête de liste pour les Insoumis, affirme avoir été insultée par quatre hommes qui l'ont aussi aspergée d'un liquide inconnu. Elle porte plainte et elle témoigne dans notre journal de 19h. Deux cadres de la DZ Mafia placés en détention provisoire, les deux narcotrafiquants originaires de Marseille, ont été interpellés il y a quelques jours en Algérie et sont maintenant derrière les barreaux. Annonce faite par le garde des Sceaux Gérald Darmanin qui les qualifie d'objectifs prioritaires de la justice française. Bientôt la fin des appels intempestifs à toute heure de la journée. À partir de demain, les entreprises qui démarchent par téléphone ne pourront plus le faire, sauf si elles ont d'abord recueilli votre consentement. Le service Bloctel va être remplacé par ce nouveau dispositif. Léon Marchand, de retour dans le bassin de Saint-Denis, là où il a décroché 4 médailles d'or il y a 2 ans lors des Jeux Olympiques. Il a déclaré forfait sur certaines épreuves cette semaine à cause d'une blessure, mais il sera là ce soir pour le relais. On verra aussi Maxime Grousset ce soir. Les deux figures de la natation française sont bien présentes malgré leur pépin physique, Jérôme Val.
5: Exactement, et c'est donc en effet Léon Marchand, c'est officiel depuis quelques minutes, qui va lancer le relais du 4x200m nage libre pour cette équipe de France qui sera à la ligne d'eau numéro 1. Léon Marchand qui va donc faire sa première apparition ici dans ce centre aquatique olympique de Saint-Denis. Et une heure avant, ça sera aux alentours de 19h30, et à 18h30, il y aura la première demi-finale du 50m papillon avec un Maxime Grousset regonflé à bloc. Lui aussi a été blessé. fracture au pied, 2 mois éloigné des bassins. Et bien ce matin, il a fait en série un chrono canon, 22 secondes 49. C'est tout simplement la meilleure performance mondiale de l'année pour quelqu'un qui a eu une préparation totalement tronquée. C'est quand même plutôt époustouflant. Maxime Grousset qui est donc bien placé pour se qualifier pour la finale de ce 50 mètres papillon.
2: Merci beaucoup Jérôme Pal, en direct du bassin de Saint-Denis pour les championnats d'Europe de natation. On suit également les championnats d'Europe d'athlétisme. Là, ça se passe en Angleterre. Il y a plusieurs Français à suivre, notamment Jimmy Gressier, ce soir sur le 5000 mètres.
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0: La météo dans la Loire et la Haute-Loire. Ce soir, le temps est majoritairement dégagé avec quelques averses par endroit. Et oui, on le rappelle, la Loire est placée en vigilance jaune orage jusqu'à à partir de 20h ce soir. Voilà, on attend jusqu'à 30 mm de pluie en une heure. Et puis, du côté des températures cette nuit, on est entre 18 et 21 degrés, 15 degrés dans les monts du Forêt. Demain, la Loire est placée et la Haute-Loire sont placées en vigilance jaune. Canicule globale. Le temps est ensoleillé et on compte des températures jusqu'à 32 degrés. Du côté du trafic, ça va sur le trafic, hein, pas de ralentissement à ce niveau ce soir. En revanche, demain sur la 47, au niveau de Trèves, dans le sens Lyon-Saint-Étienne, la voie de droite est neutralisée là demain, donc de 7h à 13h.
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0: L'été, c'est le moment idéal pour se ressourcer. Et ici, Saint-Étienne-Loire, on est là pour ça aussi. Et puis c'est mieux en musique avec Jeanne Masse.

0: Sauvez-moi de Jeanne Masse, et vous l'écoutiez sur Ici Saint-Étienne-Loire.
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0: Très contente de vous retrouver pour vivre la fin de l'après-midi avec vous dans le 17-19. Je l'ai dit, on est en mode vacances été et ça veut dire qu'on va faire des activités ensemble. Allez, je vous emmène avec moi. On découvre en tyrolienne géante le viaduc de la Recoumène au monastier sur Gazeille. Pas mal ça, mais ça, c'est juste après DJ de Soprano.

0: 18h13 et belle fin d'après-midi avec le nouveau titre DJ de Soprano sur ici, Saint-Étienne-Loire. Et c'est l'heure de notre rendez-vous de l'été avec des activités à faire en famille, entre amis et avec Fred Nicolas. Ce soir, on s'accroche.
1: Tout au long de cette belle saison estivale, on vous fait découvrir avec ici Saint-Étienne-Loire des sites immanquables pour vos vacances. On vous emmène aujourd'hui au Melastier-sur-Gazeille. On est en Haute-Loire, dans un cadre d'exception, pratiquer une activité qui va déjà vous donner un max de sensations. On est au Liberty Câble et on y est avec Pierrick. Bonjour Pierrick.
2: Bonjour.
1: Pierrick, faire déjà de la tyrolienne, l'effet waouh est garanti, mais alors là, pratiquer cette activité dans ce cadre, c'est quelque chose qui est vraiment magique. Au total, il y a 5 tyroliennes chez vous, des tyroliennes géantes au Liberty Câble. Il faut d'abord passer, pour y avoir accès, par un petit concours test, hein, c'est ça?
2: Oui, exactement. En fait, nous, on est comme un parcours accrobranche, mais on est constitué que de tyroliennes. Donc, vous arrivez, on vous équipe, on vous fait un petit briefing pour vous expliquer le matériel et les consignes de sécurité. Et ensuite, vous avez un petit parcours test qui est constitué de 3 tyroliennes qui permettent de se mettre à l'aise et de pratiquer le matériel. Dès qu'on a réussi ce petit parcours, on part sur le grand parcours constitué de 5 tyroliennes géantes. Donc, en fait, on traverse du coup à chaque fois la vallée.
1: C'est ça, on survole la rivière de la Gazeille à côté d'un magnifique monument historique, c'est le viaduc de la Recoumène.
2: Oui, exactement. Donc notre première tyrolienne, notre grande tyrolienne, on longe tout le long le viaduc. Donc en fait, on a la particularité d'être très près de ce monument. Parce que, en fait, ce viaduc, il y a une centaine d'années, quand il a été construit, il y avait une tyrolienne qui était installée. Donc, en fait, le massif sur lequel est accrochée notre grande tyrolienne, c'est le massif historique qui a servi à la construction du viaduc. Donc, voilà, en même temps, on fait une activité ludique, mais aussi historique, et on met en avant aussi le patrimoine de la région. Puisque le viaduc de la Recoumène, c'est le plus haut viaduc maçonné de France.
1: Alors, Pierrick, il y a pour le confort du public de nouvelles poulies que vous avez installées pour cette saison 2026.
2: Exactement, on a des super poulies avec des poignées. Donc voilà, on tient la poulie finalement comme si on tenait un guidon de vélo ou de moto. Au niveau sécurité, c'est plus, et au niveau confort, c'est vraiment top.
1: Bon Pierrick, parlons un peu par l'ambiance, on organise comment pour venir à Liberty Câble?
2: Le mieux, c'est de passer un petit coup de fil. Voilà, comme ça, ça permet de prendre rendez-vous. Nous, on a votre numéro, comme ça, si aussi malheureusement au niveau des conditions climatiques, ça le fait pas, et ça évite de se dépasser pour rien. Un petit coup de fil pour réserver, ça nous permet de nous organiser, et vous choisissez le créneau au moment où vous voulez venir. Donc comme ça, c'est confortable pour tout le monde.
1: Et toutes les infos, vous les retrouvez également sur la toile, sur le site libertycable.fr. Merci Pierrick.
2: Exactement, merci à vous.
0: Le Château de la Roche à Saint-Priest-la-Roche ou encore Cube TV à André-Jeu-Boutéon. 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Une ambiance détente, je vous l'ai dit, c'est l'été. Parfait pour un pique-nique musique, mais tout ça, je vous en dis plus à 18h30 avec nos idées de sortie. Mais c'est le moment de flâner avec Chadé sur ici Saint-Étienne-Loire.

0: et toute la sensualité de Billy Paul dans son univers qui nous emmène dans, voilà, dans un truc intimiste. Imaginez avec votre conjoint ou votre conjointe, voilà, tous ensemble en train de flâner tous les deux. Franchement, magnifique Billy Paul. Bon, on remet les pieds sur terre avec le passeport de l'été, avec 27 destinations à découvrir dans la région et qu'on vous fait gagner, hein, bien sûr, sur ICI Saint-Étienne-Loire, comme Walibi. Mais c'est vous qui en parlez le mieux.
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0: C'était Jennifer sur votre radio. 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
0: À vos côtés pour vos idées de sortie. Demain soir, on troque la table de la cuisine contre un pique-nique en musique. À Brioude, les pique-niques concerts vous attendent de 19h à 21h, plage de la Bajas, près du camping. Vous apportez votre pique-nique, les organisateurs s'occupent de la musique et des animations. C'est simple, c'est gratuit et il y aura même une navette disponible gratuitement pour vous y rendre. Bref, vous avez juste à préparer la glacière pour le concert. Ils ont déjà tout prévu. Et en parlant de soirée, une autre idée, direction l'abbatiale de la Chaise-Dieu qui depuis samedi s'illumine et raconte toute son histoire. Jusqu'au 30 août, la façade de l'abbatiale devient chaque soir un écran géant avec le festival Région des Lumières. Quatre spectacles de 20 minutes vous font revivre Saint-Robert, les tapisseries ou encore les vitraux. Et c'est à découvrir de la tombée de la nuit jusqu'à minuit et c'est entièrement gratuit. Bref, à la Chaise-Dieu, même les vieilles pierres savent faire leur cinéma.
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0: 18h33, je suis très heureuse d'être avec vous jusqu'à 19h et on passe le reste de l'heure ensemble en musique avec Fool's Garden.

0: Charlotte Cardin sur ici Saint-Étienne-Loire. Et tous les soirs, on vous fait découvrir des programmes télé dans les coulisses télé et on retrouve Johan Rock. Vous nous emmenez dans les coulisses de la 27e championnat d'Europe d'athlétisme qui débute aujourd'hui.
1: Ça se passe à Birmingham, Royaume-Uni. Pendant une semaine, les athlètes vont transpirer dans l'Alexander Stadium, l'écrin qui accueillera jusqu'à dimanche les 24 disciplines différentes que compte ce sport protéiforme qu'est l'athlétisme.
2: Allez, c'est parti pour cette finale du 200 mètres, l'une des plus attendues de ces championnats du monde. Voilà, Isa. Oh, Thébogo qui est parti fort. Thébogo est parti fort, le champion olympique au couloir numéro 5.
1: C'est France Télévisions qui retransmet l'intégralité de la compétition. Prise d'antenne quotidienne en fin de matinée jusqu'en début d'après-midi, puis retour du direct vers 20h30 pour les finales. Enfin, à 23h chaque soir, Laurent Luyat reviendra sur les temps forts de la journée. Alexandre Pasteur, lui, assurera les commentaires. Habitué du Tour de France, les championnats d'athlés représentent pour lui un véritable marathon d'antenne.
3: C'est un peu de l'endurance aussi pour les commentateurs parce que ça représente entre 6 et 7 heures de commentaires tous les jours. C'est cette journée hyper, hyper intense. Il n'y a pas de temps mort. On jongle beaucoup avec les chiffres, les chronos, les mesures. On passe d'un sport à l'autre très, très vite. Des séries du 110 mètres haies à la perche du DK ou des qualifications du disque aux séries du 800. Enfin, voilà. Il n'y a jamais unité de lieu en athlée. C'est très physique, ouais.
1: Les épreuves d'athlétisme qui, à chaque fois, fédèrent un large public. J'ai demandé d'ailleurs au commentateur comment il expliquait une telle adhésion des téléspectateurs.
3: L'athlée, c'est quoi? C'est courir, sauter, lancer. On sait tous faire ça. On a tous fait ça à l'école. Le grand public s'identifie très bien ce que font les athlètes parce que ce sont des gestes très simples.
1: Une simplicité qui n'exclut pas la magie de l'instant dès lors qu'il s'agit d'une épreuve de javelot ou d'un 110 mètres haies. À ce propos, est-il déjà arrivé à Alexandre Pasteur de se laisser dominer par l'émotion créée par l'exploit?
3: Ah bien sûr, quand on me demande quels sont les plus grands moments de ma carrière de commentateur, il y a une date que je ressors toujours, c'est août 2009, quand Usain Bolt bat les deux records du monde du 100 et du 200 mètres au championnat du monde à Berlin. J'y étais pour Eurosport et voir Bolt courir le 100 mètres en 9 secondes 58, le 200 mètres en 19 secondes 19 centièmes, on réalise qu'on vient de vivre quelque chose d'unique. Oui, en termes d'émotion, j'ai vécu des trucs de dingue avec l'athlétisme. C'est des choses que je place très très haut dans mon panthéon personnel.
1: À noter qu'en parallèle des épreuves d'athlétisme, France Télé diffuse jusqu'à dimanche les championnats d'Europe de natation organisés cet été à Paris.
0: Merci beaucoup Johan Rock. Et on va parler histoire avec Alain Morga, le directeur des archives de la Loire. Le saviez-vous que le tram de Saint-Étienne est historique avec 145 ans de service? Et bien, dans moins de 10 minutes, on découvre cette histoire en détail. Et puis on termine la fin de l'après-midi ensemble. Toujours, toujours, toujours, toujours, toujours, toujours, un dernier, toujours en musique. Et oui, on aime ça sur ici Saint-Étienne-Loire. Et tout de suite, Nick Kershaw.

0: Pierre Chaud sur ICI Saint-Étienne-Loire. Et on va faire un petit point sur la météo, on le rappelle. Hein, la Loire est placée en vigilance jaune orage à partir de 20h. La Haute-Loire l'est, elle aussi, en vigilance jaune orage ce soir. On attend des averses, notamment plutôt sur le sud du département de la Loire. Et actuellement sur nos cartes, on remarque un amas nuageux avec des impacts de foudre du côté du Chambon-sur-Lignon, de Saint-Bonnet-le-Froid, voilà, qui remonte sur le Pilat Rodanien. Au niveau de Bourg-Argental, voilà, progressivement. Donc on peut s'attendre à ce que ça se continue comme ça.
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0: 18h46, on retrouve Alain Morga pour notre moment d'histoire dans notre rubrique La Grande Saga des Transports dans la Loire. Et ce soir, on apprend l'importance des transports dans notre département et plus précisément du tram.
3: Savez-vous que le tramway de Saint-Étienne détient le record de longévité en France avec 145 ans de service en continu? Je vous raconte aujourd'hui son histoire.
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3: Le réseau du tramway est né à Saint-Étienne de la nécessité de desservir une ville industrielle en pleine expansion et dont le tissu urbain s'étire tout en longueur. C'est le 4 décembre 1881 qu'est inaugurée la première ligne entre La Terrasse et Bellevue, le long de la fameuse Grande Rue. Les rames fonctionnent alors à la vapeur. Le réseau adopte l'écartement métrique, plus adapté aux rues étroites de la ville que l'écartement standard. L'apparition des premiers tramways électriques, en 1897, ouvre l'âge d'or du réseau stéphanois. Celui-ci s'étend progressivement vers les communes voisines et il compte près de 90 km de lignes à son apogée en 1930. Le tramway circule partout, notamment dans les vallées de l'Ondaine et du Gier, de Firminy jusqu'à Rive-de-Gier. La voiture et le bus, connaissant un succès fulgurant dans les 20 années qui suivent, on arrache les rails du tramway partout en France. Saint-Étienne fait exception, notamment en raison de l'étroitesse des rues qui empêche les bus de se croiser facilement. Mais l'attachement des Stéphanois à leur tramway joue aussi un rôle essentiel dans cette survivance. Malgré tout, toutes les lignes secondaires sont supprimées au profit des bus et seule la ligne historique de la Grande Rue subsiste après 1952. Quand le tramway retrouve grâce en France, au début des années 1990, Saint-Étienne est encore au rendez-vous. La ligne historique est prolongée jusqu'à l'hôpital Nord en 1991. En 2006, une deuxième ligne est créée pour desservir la gare de Château-Creux. Et en 2019, une troisième ligne est ouverte pour relier Château-Creux à La Terrasse via le quartier du Soleil, en complétant ainsi le maillage du centre-ville. À bientôt pour de nouvelles histoires à pied, en voiture ou à cheval.
0: Merci Alain Morga et on se retrouve demain pour apprendre d'autres histoires sur les transports de notre département. Alors si je vous dis rock, dollar, rock and dollar, bah William Scheller.

0: au bord de la plage de Saint-Victor-sur-Loire. Franchement, je m'y vois déjà avec Pierre Demar, je pense à vous. Et à partir de 19h, on va plonger dans vos tubes des années 80 avec Laurent Petit-Guillaume. Est-ce que c'est pas magique ça? Un petit peu d'étoiles magiques? Waouh! Et bien à partir de 19h, vous allez avoir des paillettes plein les yeux avec Laurent Petit-Guillaume.
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de George Harrison, et on va continuer en musique des années 80, notamment avec The Police. Ou encore Mylène Farmer.

0: et on va tout exploser avec Blondie. Après, avec Laurent Petit-Guillaume.
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0: 19h sur ici Saint-Étienne-Loire, belle soirée. Et tout de suite, les infos.
2: Le thermomètre chauffe jusqu'à 39,9 degrés relevés cet après-midi dans le Var. 43 départements seront demain en vigilance orange à la canicule pour supporter ces fortes chaleurs. Certains EHPAD et maisons de retraite ont reçu des climatiseurs mobiles. 33 000 livrés fin juillet d'après le gouvernement. Certains EHPAD avaient déjà des parties communes climatisées et profitent plutôt de la subvention pour acheter des ventilateurs. Reportage de Margot Longeroche à Lafare-les-Oliviers dans les Bouches-du-Rhône.
3: Chantal profite avec le sourire de son repas. La salle à manger de l'EHPAD est climatisée, mais ce n'est pas le cas de sa chambre.
4: Il fait très chaud, surtout le soir, il fait chaud. Je peux pas supporter, c'est inconvenant.
3: Pour rafraîchir l'endroit où elle dort, sa voisine Michèle a la solution.
5: C'est-à-dire que je laisse la porte de ma chambre un peu entrouverte. C'est plus frais dans le couloir que dans ma chambre.
3: Et justement, l'annonce d'une subvention de l'État en ces périodes de canicule, c'est une bonne nouvelle pour l'établissement. En revanche, la directrice Alice Moreau ne veut pas opter pour des climatiseurs mobiles, trop compliqués à installer selon elle.
6: Ça implique soit de faire un trou dans le mur, dans la fenêtre, enfin il faut gérer quand même l'évacuation. Donc on avait opté plutôt pour des ventilateurs de très bonne qualité.
3: Sauf que les 10 ventilateurs commandés n'arrivent pas.
6: Et on a essayé auprès de nombreux fournisseurs, même l'un bien connu sur internet qui après 2 semaines nous a annoncé qu'ils étaient eux aussi en rupture de stock.
3: La directrice voudrait surtout améliorer le système de climatisation centrale et l'étendre pour qu'il arrive jusqu'au bout de tous les couloirs. Mais cela coûte trop cher pour les finances très serrées de l'établissement et la subvention de l'État ne le prend pas en charge.
2: Demain sera aussi une journée à haut risque sur le front des incendies. 42 départements placés en risque élevé de départ de feux de forêt. Alors que la sécheresse devient de plus en plus préoccupante, les 2/3 des nappes phréatiques du pays ont un niveau sous la normale. D'après les données du BRGM, le Bureau de Recherche Géologique et Minière, près de 70% du territoire est concerné par des mesures de restriction d'eau. En Gironde, une élue dit avoir été victime d'une agression raciste. Aminata Pouille, élue locale à Talence et candidate LFI au sénatorial, affirme avoir été attaquée par 4 hommes samedi soir après une réunion. Elle raconte une scène très rapide mais très choquante.
7: Des jeunes se sont arrêtés juste à côté de moi, en voiture, et m'ont aspergé de produits de je ne sais pas quoi, et avec voilà des propos racistes que j'ai trouvé très violents. Casse-toi, t'as rien à faire ici, il y a trop de noirs chez nous. Ils étaient éclatés de rire, et puis ils sont partis très vite. Le racisme aujourd'hui s'étend de plus en plus et plus largement, et ça commence à être inquiétant. Et là, aujourd'hui, je renforce mon combat et je compte bien la défendre. Jusqu'au Sénat.
2: Aminata Pouille qui a entamé les démarches pour porter plainte. Les communes de la Corrèze qui ont été privées du passage du Tour de France mi-juillet à cause de la canicule vont être dédommagées. L'organisateur ASO avait raccourci le parcours de la 9e étape et indique qu'il va indemniser le conseil départemental qui se chargera de rembourser les 8 villages concernés. La visite du pape en France se prépare. Les inscriptions gratuites mais obligatoires ont ouvert tout à l'heure pour participer à la veillée des jeunes au Stade de France le 25 septembre. Mieux vaut aussi s'inscrire pour l'événement du lendemain, quand Léon XIV donnera une messe sur les Champs-Élysées. La plateforme d'inscription permettra au diocèse d'anticiper la venue des fidèles, comme ceux que vous avez rencontrés ce midi devant une église du 10e arrondissement de Paris, Nicolas Joly.
8: Sur le parvis de l'église, quelques minutes avant le début de la messe, Mehdi regarde son agenda.
9: Alors j'ai de la chance parce que je ne travaille pas le samedi. Donc je sais que pour le samedi, ce sera possible.
8: Il connaît déjà tout le programme de la venue du pape.
9: Ce qui a étonné sans doute, et ça m'a étonné aussi, c'est ce choix. Tous les champs, les Élysées, depuis l'Arc de Triomphe jusqu'à la place de la Concorde. Mais c'est sans doute parce que c'est plus simple pour accueillir beaucoup de monde. Aussi bien le croyant, peu importe lequel, les vêpres, donc les personnes religieuses. Il y a les jeunes, le samedi.
8: Alors là, effectivement, les inscriptions ouvrent dans quelques minutes, oui. Pendant la messe.
9: Ça fait rien, je laisse à Dieu, à l'Esprit Saint, à Jésus de me guider. Et puis je verrai bien.
8: Vous regarderez en sortant.
9: Oui. ça c'est sûr.
8: Virginie, elle, a déjà assisté à des messes célébrées par les deux précédents papes, mais pas question de manquer celle-ci, même si elle ne s'est pas encore inscrite.
10: Oui, c'est très important parce qu'il y aura beaucoup de monde hein, qui vient de partout. Hein. Je vais me renseigner parce que j'aimerais bien assister.
8: Qu'est-ce qu'on ressent quand on assiste à une messe tenue par le pape? C'est particulier?
10: C'est particulier. Ce que je ressens, c'est Jésus en personne que je ressens.
8: Signe de l'ampleur attendue pour l'événement, le diocèse de Paris indique mobiliser 10 000 volontaires pour l'ensemble de la visite.
2: En mot des championnats d'Europe de natation à Saint-Denis, Maxime Grousset se qualifie en finale du 50 mètres papillon. Dans une demi-heure, Léon Marchand nagera en 4 fois 200 mètres nage libre en relais.
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3: La météo dans la Loire et la Haute-Loire. Ce soir, à partir de 20h, la Loire est placée en vigilance jaune orage, en plus de la vigilance jaune canicule. On attend des précipitations jusqu'à 30 mm en une heure, surtout dans le sud du département. La Loire, elle, est placée en vigilance jaune pour orage. Ce soir, on attend des températures entre 18 et 21 degrés. Demain, la Loire et Haute-Loire sont placées en vigilance jaune canicule avec des températures jusqu'à 32 degrés.
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12: Bonsoir à tous. Il y a des chansons qui passent et d'autres qui restent. Ce sont celles-là qui nous intéressent chaque soir. Celles accrochées à notre mémoire que l'on retrouve parfois comme des amis de longue date. Je les ai convoquées hein, ce soir encore une fois. Et ça commence comme ça.

0: rencontré Mylène Farmer.
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0: Extrait de son premier album Cendre de Lune, sorti il y a tout juste 40 ans. Et oui, 1986, 40 ans de règne sur la chanson française. Pour celle qui est devenue la star, l'icône, la légende. Et c'est loin d'être terminé puisque le 13e album est prévu cette année. Annonce faite lors de la sortie il y a quelques semaines du nouveau titre, C'est à qui le tour ? Ah bah tiens, puisqu'on en parle, c'est au tour de Police. En 1983, on est déjà fan de Sting et ses amis, bien sûr, depuis quelques années. Et on adore Every Breath You Take.
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0: Bobby McFerrin, c'était Don't Worry, Be Happy. Ne t'en fais pas, sois heureux. C'est facile à dire, alors pourquoi pas en faire une chanson? C'est aussi facile à chanter. C'est un petit peu ce que s'est dit Bobby McFerrin, ce vocaliste américain, dont le père Robert McFerrin fut le premier chanteur d'opéra afro-américain de l'Opéra de New York. Dans un instant, Michel Polnareff arrive avec son tam-tam. Bon, pas avec son tambourin, c'est le titre de la chanson. Juste après ça.
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0: écoutez ici Saint-Étienne-Loire, 100% années 80, ça continue dans une minute après quelques infos.
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2: Idée de sortie pour demain soir. On troque la table de la cuisine contre un pique-nique en musique. À Brioude, les pique-niques concerts vous attendent de 19h à 21h, place de la Bajas, près du camping. Vous apportez votre pique-nique, les organisateurs s'occupent de la musique et des animations. C'est gratuit, avec une navette offerte pour vous y rendre. Bref, préparez la glacière. Pour le concert, ils ont déjà tout prévu. Et en parlant de soirée, voilà une autre direction, l'abbatiale de la Chaise Dieu, qui depuis samedi s'illumine et raconte toute son histoire. Jusqu'au 30 août, la façade devient chaque soir un écran géant avec le Festival Région des Lumières. Quatre spectacles de 20 minutes vous font revivre Saint-Robert, les tapisseries ou encore les vitraux. C'est à découvrir de la tombée de la nuit jusqu'à minuit et c'est entièrement gratuit. Bref, à la Chaise Dieu, même les vieilles pierres savent faire leur cinéma.
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0: remix, c'était Miracle of Love.
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0: La vie peut basculer quand on a soif. C'est un petit peu ce qui est arrivé à Dave Stewart en allant commander un verre dans un bar de Londres. La serveuse s'appelle Annie Lennox. C'est le coup de foudre. Quelques temps plus tard, ce passionné de foot, musicien autodidacte, se fiance à cette pianiste chanteuse serveuse et forme le duo mythique des années 80, Eurythmics. C'est ça le miracle de l'amour, un de leurs succès en 1986. Un an plus tard, c'est Rick Ashley qui est numéro 1 avec Together Forever.
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0: Indochine, c'était Tes yeux noirs. Et si vous avez adoré ce titre d'Indochine quand il est sorti, si vous étiez un ou une indomaniaque, c'était en 1986. Allez, bientôt 20h, l'heure de retrouver les essentiels de l'émission Décibel avec Émilie Mazouaillé. Mais votre virée dans les années 80 se poursuit avec un groupe qui savait passer du rock au disco avec classe. Blondie, Call Me, juste après ça.
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2: Un groupe, que dis-je, une famille, un phénomène qui parcourt le monde, les scènes et vos meilleures fêtes depuis maintenant 30 ans. Magic System, leur début, c'était à Abidjan, en Côte d'Ivoire, en 1996. 30 ans de carrière et une grande tournée anniversaire. Pour Asalfo, Manaja, Tino et Goudet, ils sont ce soir nos invités. Bienvenue et bon anniversaire Magic System.
3: Merci.
2: Bonsoir messieurs, quelle joie.
3: Bonsoir.
2: De vous avoir tous les quatre en studio. J'ai l'impression d'être un peu à Bercy avant l'heure.
3: Ah ben oui, avec Magic, Bercy ou pas, c'est l'ambiance. Il faut aller à fond.
2: Voilà. L'ambiance. Voilà. À l'africaine. Vos 30 ans, Magic System. L'aventure commence en 1996 à Abidjan, je le disais, en Côte d'Ivoire. Et ça n'a pas été des débuts faciles. J'imagine que, justement, en ayant eu du mal à vos débuts, vous devez apprécier d'autant plus le succès et la fête qui s'annonce pour les 30 ans du groupe, là.
3: Ben, exactement. Je crois que quand on a échoué avant de réussir, on prend plus goût à la réussite. Et le fait que nous soyons passés par l'échec avant d'avoir le succès que nous connaissons aujourd'hui nous a préparé, nous a forgé. Et aujourd'hui, nous profitons pleinement de ce succès. Et depuis 30 ans, voilà, c'est des moments de joie, des moments de communion avec tous ces publics qu'on a eu à rencontrer pendant nos tournées.
2: Si vous pouviez, là, si j'avais une petite baguette magique et je pouvais vous renvoyer 30 ans en arrière à Abidjan, sur l'épaule de chacun d'entre vous, plus jeune de 30 ans, qu'est-ce que vous lui diriez à ce petit gars d'il y a 30 ans qui peut-être s'inquiétait un peu en se disant mais est-ce que c'est une bonne idée cette vie de saltimbanque ? Qu'est-ce que vous lui diriez ?
3: On lui dira écoute, ça ne va pas être facile. Mais ça va être très passionnant dès que tu pourras affronter tout ce qui va t'arriver et que tu pourras aller au-delà et que tu dois t'armer de beaucoup de passion pour pouvoir surmonter toutes tes peurs. Et nous, c'est nos passions qui nous ont fait surmonter toutes nos peurs.
2: Ah, j'aime bien ça. Voilà. Est-ce que vous avez un autre message à passer aux jeunes, vous, d'il y a 30 ans ?
4: Moi, j'allais juste rajouter pour dire, malgré tout ce que tu auras comme succès et gloire, reste humble.
2: Ah oui, ouais, ça c'est important. C'est difficile quand on est comme vous. Alors vous êtes évidemment un énorme succès en France, hein, je le disais. Il n'y a pas une fête, un anniversaire. Et puis à la télévision, un 14 juillet, une fête de la chanson française. Vous êtes toujours là, vous êtes avec nous dans nos moments les plus joyeux. Mais c'est ça dans plusieurs pays du monde. Est-ce que c'est difficile de rester humble ? Est-ce qu'à un moment vous avez eu peur d'attraper un peu la grosse tête ?
5: Quand c'est déjà le départ, quand tu sais d'où tu viens. Ouais. Donc voilà, tu as une vision, donc tu es dans la continuité.
6: Nous, on a notre devise qui est la joie de vivre. Voilà. On apporte la joie de vivre à partout où on passe.
2: Et la joie de vivre, en fait, ça empêche de prendre la grosse tête et d'être désagréable.
3: Oui, parce que entre le trop et le peu, il y a ce qu'on appelle la mesure. C'est ça. Et la mesure, c'est de pouvoir cerner tout ce qu'il y a autour de nous et de savoir que c'est grâce au soutien des autres que nous sommes là où nous sommes aujourd'hui. C'est clair. Donc c'est avec beaucoup d'humilité. Souvent, c'est pas parce qu'on est le plus talentueux qu'on connaît le plus de succès.
2: Oui.
3: Voilà. C'est souvent parce qu'on a l'amour des autres et que c'est cet amour-là qui te porte et qui t'amène plus haut. Donc quand tu sais faire la part des choses, il n'y a pas de raison que tu prennes la grosse tête. Le talent seul ne fait pas le succès. Il y a beaucoup de choses qui font le succès.
2: Alors justement, donc il y a une partie du succès, c'est quand même le talent, on est d'accord. Vous avez dit l'amour des autres et donc se rendre aimable des autres, c'est très important.
3: Le respect des autres aussi.
2: Ouais. Est-ce qu'il y a de la chance à un moment ? Est-ce que vous pensez que Magic System, vous avez été au bon endroit, au bon moment, et que ça a déclenché les choses. On disait que c'était pas facile au début,
3: oui.
2: Et ça l'est presque devenu. Alors, c'est de la chance.
3: C'est de la chance. Et il faut le dire, il y a de la chance, parce que la chance, c'est une opportunité qui s'offre à vous et qui ne vient pas plusieurs fois. Nous, on a surfé sur cette opportunité d'avoir une chanson qui a rencontré le consentement de tout le monde, une chanson que tout le monde a aimée. Et on a profité de ça pour vendre notre musique à notre manière, en collaborant avec d'autres artistes, ouais. S'adaptant aussi à l'environnement dans lequel on nous a acceptés, et en essayant plus ou moins de rentrer dans la mémoire collective de tout le monde. Parce que Magic System, c'est pas seulement Premier Gaou.
2: Ah non,
3: il y a aussi cette chanson avec Leslie qui nous a mis en contact avec tous les jeunes lycéens de l'époque. Mm-hmm. Cette chanson avec les 113, un Gaou à Oran, qui nous a permis d'être dans toutes les cités. Cette chanson avec Justine Labille et Jacob Devarieux du groupe Kassav qui nous a permis d'avoir toutes les Antilles. Donc, c'est plusieurs collaborations, plusieurs styles musicaux que nous avons mis ensemble pour être là où nous sommes aujourd'hui. Donc, il y a une opportunité, et quand l'opportunité, on a la chance de la saisir, il faut maintenant mettre de la stratégie, c'est ce que nous avons fait.
2: Alors, la chance, l'opportunité, le talent, l'amour, dans les deux sens, il nous reste le travail. Oui, est-ce que c'est beaucoup de travail aujourd'hui, Magic System? Là, vous préparez une grande tournée 2027 pour fêter vos 30 ans. Évidemment, nous qui ne sommes pas artistes, on se dit, oh là là, les artistes, c'est la vie de rêve et tout. Racontez-nous à quel point vous travaillez.
6: Pourquoi c'est beaucoup de travail. Mais à chaque fois qu'on a Abidjan, c'est vrai qu'on a passé du temps, mais quand on a Abidjan, on se retrouve, on va chez Salif pour travailler. Pour travailler des chansons, souvent des mélodies, on apprend beaucoup de choses. Mais le travail, c'est surtout le travail.
3: Je crois qu'en toute chose, vous savez que vous avez parlé d'opportunité, vous avez parlé de talent, vous avez parlé d'humilité et tout. Mais le socle de tout ça, comme on le dit, c'est le travail. Il faut travailler chaque soir. C'est pendant 2 heures qu'on va s'exprimer devant un public. Chacun vient avec ses attentes. Donc cela demande d'harmoniser déjà un conducteur pour pouvoir aller sur scène. Cela demande de créer des chansons, parce qu'on ne va pas rester avec les mêmes chansons pendant 30 ans.
2: Mais c'est bien que vous le disiez, ça, parce qu'il y a peut-être des gens qui pensent que vous vous faites fabriquer vos chansons par d'autres.
3: Ah non.
2: Donc non, Magic System, vous êtes les créateurs de vos chansons.
3: Nous écrivons nos chansons, parce que c'est ce qui fait qu'on vit nos chansons. Vous savez, quand on va en studio pour enregistrer une chanson, quand on rentre, qu'est-ce qu'on s'est dit? Il faudrait qu'on crée déjà une ambiance dans ce studio. C'est cette ambiance-là qui va contaminer ceux qui vont écouter nos chansons. Donc quand on écoute une chanson de Magic System, il y a quelque chose qui se dégage. Cette joie de vivre qui se dégage, c'est un esprit que nous avons conçu depuis le studio. Et ça aussi, c'est un travail. Donc, il y a beaucoup de travail. Même si on met un peu de philosophie dans ce que nous faisons, il y a beaucoup de travail derrière. Et c'est le résultat que vous écoutez chaque fois que vous entendez Magic System.
2: Ah bah alors là, je vous imagine dans le studio, enregistré Magic in the Air, et je me dis qu'il devait se passer quelque chose. Ça vous dit, on l'écoute? Allez, Magic System est dans Décibel, bon anniversaire, 30 ans.

Magic System, Magic in the Air. Alors ça, c'est vraiment un énorme tube international. C'est devenu un hymne sportif aussi. C'est une chanson sur laquelle on entend aussi Ahmed Chaouki. Voilà. Je voulais le citer parce que dans votre carrière, et vous nous l'avez dit tout à l'heure, il y a énormément de rencontres musicales, de collaborations, des gens avec qui vous avez travaillé, des gens qui vous ont remixé, des gens qui sont venus chanter avec vous sur vos albums ou qui vous ont invité sur leurs albums. Je pense par exemple, on ne l'a pas encore cité, à Khaled. Oh,

0: Magic System, la question qui tue. Pour vos 30 ans, est-ce que vous avez une collaboration de rêve? Quelqu'un avec qui vous adoreriez collaborer? Et c'est pas encore fait, mais ça ferait un super cadeau de 30 ans.
1: Ben, il y a pas mal de projets sur lesquels nous sommes présentement. Je crois que on est en train de voir pour travailler du côté de l'Amérique latine, parce que ça commence à monter là-bas aussi. Belle ambiance. On a une pensée pour Théodora, pensée pour Shakira. Voilà, on a envie de bosser aussi avec l'autre partie du monde, parce que dans l'espace francophone, c'est vrai qu'on a essayé toutes les expériences. Ça serait bien aussi qu'on essaye avec les latinos, voir ce que ça peut donner. Donc le beau cadeau qu'on pourrait avoir, c'est de travailler avec un artiste latino qui, voilà, pourrait apporter un plus.
0: Très beau projet. Voilà. Hablo espagnol.
1: Oui.
0: Si. Bon. Oui, bien. Non, moi pas du tout. Moi, je ne peux pas faire du duo avec Bad Bunny. Je ne sais pas parler. Votre tournée, la grande tournée des 30 ans de Magic System. Est-ce que ça a un goût particulier, une tournée comme ça, une tournée de Zénith et d'Arena, parce que vous avez joué dans des lieux tellement grands, vous.
1: Oui, mais c'est toujours bien de repartir à la conquête de son public. C'est des concerts exceptionnels, ce n'est pas un concert comme une tournée ordinaire, mais c'est un peu le bilan de toutes ces 30 années. Et vous savez très bien que ces 30 années, nous avons traversé toutes les générations. Aujourd'hui, il y a des pépés qui nous écoutent, il y a des papas qui nous écoutent, il y a des enfants qui nous écoutent. Donc pépé, mémé, maman, papa, tout le monde vient.
2: Petits-enfants.
1: Et voilà, et chacun aura sa part. Donc c'est 2 heures de communion, 2 heures de... Ce n'est même pas un concert. Ouais. Venir à un spectacle de Magic System, ce n'est pas un concert. C'est une messe. C'est une messe de prière, de communion, de... Voilà, on va vivre des choses. On va partir de premier Gaou jusqu'à Magic Indier, en passant par Bouger Bouger, Chéri Coco, la danse des magiciens.
2: Zouglou Dance.
1: Tous les succès qui ont été égrenés pendant toute notre carrière.
0: Ah oui, donc immense plaisir pour le public. On connaît tout par cœur déjà, quoi.
1: Tous ceux qui vont venir, je crois que le lendemain, il faut s'arranger à avoir un jour de repos. Parce que
0: c'est pour ça qu'on vous prévient un an en avance pour poser des vacances.
1: Voilà, poser des vacances. Parce qu'il faut se reposer après, parce que un concert de Magic System, c'est une salle de sport géante.
0: Ça va vous faire le cardio.
1: Voilà, ça vous fait le cardio, voilà.
0: Vous avez vendu 5 millions d'albums dans le monde. Ouais. Je pense qu'on peut rajouter 5 millions de repiques, parce qu'on a dû repiquer vos albums sur des cassettes, etc. Voilà. Ouais. Donc ça fait beaucoup. Ouais. Vous cartonnez aussi en streaming, vous avez plus d'un milliard de vues sur YouTube. Ouais. Ça aussi, c'est fou. Quand vous avez commencé, on n'écoutait pas la musique sur Internet. Qu'est-ce que vous pensez alors de ce passage-là? Je ne sais pas si c'est la même chose d'ailleurs, si le passage a été aussi difficile sur le continent africain qu'en Europe. Ouais. Parce que sur le continent africain, de toute façon, traditionnellement, il y avait déjà un marché parallèle de la musique qui ne passait pas par les maisons de disques. Mmh. En revanche, en Europe, oui, ça a bien embêté tout le monde parce qu'on achetait nos disques au supermarché très sagement. Ouais. Comment vous l'avez vécu, vous, alors, ce passage au streaming, à la musique qui n'est plus forcément gravée sur des disques?
1: Ben, je crois que c'était un mal pour un bien, parce qu'en termes de piraterie, déjà en Afrique, on ne s'en sortait pas. Quand on était sur le support physique, on vendait des œuvres dont les retombées ne nous revenaient pas directement.
0: Oui, non.
1: Aujourd'hui, même si au niveau de l'Afrique, nous sommes encore en transition numérique, les choses vont encore mieux parce qu'il y a une traçabilité et ça peut nourrir son homme si c'est bien suivi. Ici en France, c'est vrai qu'au départ, on n'a pas vite accepté parce que on avait un lien avec le physique, c'était des rapports, nous on avait des séances de dédicaces dans les FNAC, dans des supermarchés avec nos fans et tout. Ça n'existe plus, c'est devenu trop du virtuel. Et d'ailleurs, on est en train de penser à faire revenir les vinyles, les CD. Pendant la tournée de Magic System, on va revendre ces supports-là parce que ça nous permettait de conserver un certain lien avec nos fans. Aujourd'hui, malheureusement, c'est du streaming. C'est vrai que commercialement, c'est plus facile, mais en termes de chaleur, en termes de rapport humain, il y a quelque chose qui nous manque quand même aujourd'hui.
0: Oui, puis on a envie de garder quand même un souvenir.
1: C'est ça.
0: Mais peut-être qu'aujourd'hui, en fait, en rentrant d'un concert, plutôt que d'acheter un t-shirt, on peut acheter le vinyle, quoi.
1: Justement, c'est d'ailleurs pour ça qu'on va faire un gros marché de merchandising avec tous ceux qui vont venir, des casquettes, des t-shirts, des CD, même ceux qui ont des CD à la maison, qui n'ont peut-être pas eu la chance de les voir signer par nous, pourront revenir avec ça et qu'on puisse signer parce que ces moments-là nous manquent, ces moments de dédicace nous manquent. Et voilà, ça sera l'occasion de nous racheter ou de nous retrouver à nouveau pour ça.
0: Vous parliez tout à l'heure de Leslie et je vous avoue que ça a fait battre mon petit cœur. Que cette chanson avec Leslie, je crois que c'est comme ça, moi, que vraiment, je vous ai adopté définitivement. J'ai dit, ces mecs-là, ils sont super. On ne sait jamais dans la vie. Donc, il y a Leslie, Magic System. Ouais. C'est quoi vos souvenirs de cette époque? C'est vrai, vous avez dit, ça nous a connectés avec les ados en France. C'était vraiment ça? C'est l'effet que ça vous a fait?
1: C'est l'effet parce que, bon, vous savez, nous, on est beaucoup très famille en Afrique. Donc, quand on arrive, Leslie, c'est la première petite sœur, entre guillemets, française.
0: Ah, c'est la première artiste.
1: C'est la première, voilà, qu'on a.
0: Ouais.
1: Donc, on la prend comme une petite sœur et même pendant le tournage des clips, et ce qui faisait que même quand on ne se voyait pas, on a l'impression que la petite sœur n'est pas à la maison. Donc, on a gardé ce rapport. Aujourd'hui, elle est devenue mère de famille. Nous, on est devenus aussi des pères de famille. Mais quand on se voit, c'est toujours les grands frères et la petite sœur. Et je me rappelle encore comme si c'était hier, cette chanson, on a passé d'excellents moments.
3: Voilà, dans la vie, on ne sait jamais.
0: Merci pour ce joli a cappella. Des frissons, mes amis. Parce qu'on dit Magic System, oui, c'est transgénérationnel. Et oui, ça fait quand même hyper longtemps que vous nous accompagnez. Et je remarque qu'à chaque fois qu'on met une chanson de vous, les visages s'éclairent, s'ouvrent, les gens se tournent les uns vers les autres et se parlent. Ça, c'est une belle victoire quand même. Je ne sais pas si quand vous êtes devenu artiste, vous pensiez à ça, ou si vous pensiez qu'à la musique. Mais c'est beau quand même d'avoir cet effet-là sur le monde.
1: Ben oui, c'est notre côté humain. C'est le côté là où on n'est pas dans du semblant, c'est des émotions que nous émettons. Et d'ailleurs, je crois que cette tournée sera l'occasion de se retrouver, parce que se retrouver sur scène avec Leslie, ça c'était en 2003.
0: Ouais, il y a 20 ans.
1: Ben voilà, il y a plus que 20 ans.
0: Oh là là, oui, 23, voilà. Mais je voulais laisser la virgule.
1: Donc se retrouver sur scène avec Leslie, se retrouver sur scène avec Soprano, avec Kimbe, avec Mokobe, Rimka et tout ça. C'est des moments que nous voulons partager avec tous nos fans. Donc c'est franchement, on a hâte d'être
0: en tournée.
1: Voilà.
0: Vous avez compris le message, les amis, il va y avoir des surprises. 30 ans de carrière, 5 millions d'albums vendus, des milliards de vues sur YouTube, 3 albums de platine et puis des disques d'or, de platine, de diamant. Un single triple diamant export, c'est celui qu'on a écouté tout à l'heure, c'est Magic in the Air, qui est votre arme atomique de bonheur. Voilà, partout sur la planète. Mais on a quand même évoqué tout à l'heure le fait que dans vos 30 ans de carrière, bah, au début, c'était pas la fête à la cafette. On va dire Magic System. Et alors, autant, bah, on se dit, voilà, un groupe qui démarre, c'est normal que ce soit un peu compliqué au début. Quelles épreuves, quelles difficultés vous avez connues, bah, notamment à vos débuts à Abidjan? C'était quoi la difficulté pour vous?
2: Mais déjà, pour avoir un producteur, c'était déjà difficile.
0: Ouais.
2: Et après, bon, vous savez que l'Afrique, du côté musical, il y a beaucoup de problèmes. Donc nous, on a fait notre petit bonhomme de chemin. C'était pas facile, franchement. On s'est débrouillé au quartier avec nos tam-tams.
0: Ouais.
2: Et puis un jour, on a eu la chance de connaître un producteur. On fait un premier album qui ne marche pas en plus. Donc ça devient encore une qu'est-ce que je peux dire,
1: un autre défi.
0: Oui, mais c'est vrai que c'est une déception quand on appelle de tous ses voeux enfin son premier album et qu'il fonctionne pas. C'est dur.
2: Et après on s'est dit on va pas lâcher.
0: C'est ça en fait le secret, c'est la persévérance.
2: C'est ça.
1: La résilience, parce que une chose est de tomber, une chose est d'échouer.
2: C'est ça.
1: Mais le plus difficile, c'est de pouvoir se relever pour continuer.
2: C'est clair.
0: Ouais.
1: Parce que c'est tout un espoir qui meurt quand on échoue.
0: Parfois, on échoue parce qu'on n'a pas bien fait. Parfois, on échoue parce que celui qui est en face a les oreilles bouchées ou pleines de cire d'abeille.
1: Ouais.
0: J'en veux pour preuve le parcours de premier gaou.
1: Ouais.
4: deuxième Gaou qui est Niataou.
0: Combien de maisons de disques ont refusé premier Gaou?
1: Ah ben, je ne sais plus du combien, mais le nombre de producteurs déjà.
0: Ouais.
1: Je crois qu'on est passé de main en main parce que personne ne croyait en ce titre.
0: Et vous, vous y croyez?
1: Ben oui, parce que c'est notre esprit, on y a mis... voilà, des notes pour pouvoir donner quelque chose. Mais vous savez, quand vous avez échoué pour la première fois, en Afrique, c'est difficile d'avoir une deuxième chance. Donc, c'était pas évident. Et puis, bon, c'est arrivé. Les personnes qui ont cru en nous ont vu vite les résultats. Et puis, c'est parti.
0: Ouais.
1: Mais nous, on se projetait déjà parce que c'était un autre défi. Quand on connaît un tel succès, on s'est dit, mais comment on fait pour garder la barre haut comme ça? C'était quand même difficile. Mais bon, on a essayé. Et puis après, ça a marché. Mais comme Manadia l'a dit, c'est le côté de la professionnalisation qui n'était pas évidente en Afrique. Nous n'avions pas un secteur musical très professionnel. Donc il a fallu que nous arrivions en France dans les années 2000. Et là, on a connu ce qu'on appelle la professionnalisation de la musique.
0: En fait, vous avez transformé l'essai, quoi.
1: C'était de la passion quand on était en Afrique, mais quand on est arrivé ici, c'est devenu une profession.
0: Voilà. Quand on vous entend chanter premier Gaou a cappella à l'Olympia en 2002, on se dit que heureusement que vous y avez cru.

0: Magic System était dans Décibels pour l'annonce de la grande tournée qu'ils donneront partout en France pour fêter leurs 30 ans.
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0: Une artiste qui ne sera pas la voix d'un seul tube.
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0: Quel tube, hein, cela dit. Soleil Bleu nous a fait danser tout l'été dernier et nous a permis de découvrir la voix de Louisa, jeune trentenaire franco-brésilienne, amoureuse de toutes les musiques, qui vient ce soir vous présenter son premier album. Et bonsoir Louisa.
5: Bonsoir.
0: Bienvenue dans Décibels. Chère Louisa, on s'était croisés aux dernières Victoires de la Musique. Et alors, je vous avais trouvé complètement à votre place. Et je sais pas, contente de faire partie de cette grosse cérémonie. Certaines et certains y étaient vraiment le ventre serré, pas bien, avec des gouttes de sueur là sur les tempes. Et vous, non, vous étiez bien avec vos deux copains de Bleu Soleil.
5: Oui.
0: C'est un bon souvenir.
5: Ouais, c'était un bon souvenir. En fait, je me suis, juste avant mon passage, juste avant qu'on rentre sur scène, il y a du coup le présentateur qui dit, et maintenant une habituée de la scène. En fait, il allait appeler Camilla Jordana, mais c'était juste avant nous. Et,
0: d'accord.
5: Et en fait, je me suis matrixé le cerveau en m'imaginant que j'étais une habituée. Je dis mais oui,
0: des cérémonies.
5: Mais oui, je suis une habituée, je suis à ma place, c'est là, ici.
0: Ouais. Ça, en tout cas, c'était une belle soirée. C'était une belle soirée.
5: Ouais, c'était une belle soirée. Puis je revenais du Brésil, donc ouais. J'étais dans une good vibe.
0: Ok. Alors, j'ai un peu menti tout à l'heure quand j'ai dit que c'est avec Soleil Bleu qu'on a découvert votre voix. En vrai, sur plein d'albums, on vous entend, Louisa. Nous, ici, dans Décibels, on avait craqué sur Hélicoptère, le dernier album de Féfé. Il était venu en parler dans l'émission et il avait parlé de Quelque part, votre duo. Quelque part.

0: Louisa et Féfé. Louisa.
1: Féfé.
0: Il est bien cet album, hein, ouais. Hélicoptère sous-côté. Allez écouter Féfé, vous serez heureux. Mahom aussi, qui vous fait chanter Le temps de l'amour.

0: on vous entend aussi à plusieurs reprises d'ailleurs avec Zoufris Maracas.
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0: Et ça, je me dis, c'est le CV d'une chanteuse qui a commencé par faire ses classes beaucoup sur scène. Et c'est comme ça qu'on rencontre sa famille musicale et des gens chez qui on va comme ça inviter sur un ou deux morceaux.
2: Ouais, alors là, on a entendu trois, mais en vrai, il y en a bien plein d'autres.
0: Énormément.
2: Il y avait Fakir aussi, il y a du coup Kewa, Stylo, là. Il y en a beaucoup.
0: Il y en a énormément.
2: Et la plupart, ouais, avant d'être chanteuse professionnelle, je squattais les scènes des autres, en fait. Je montais sur la scène des autres et j'attrapais un micro, c'était genre plus fort que moi. Il fallait que je partage les mélodies que j'avais dans ma tête. Vraiment, c'était vital, quoi. Et du coup, heureusement, tout s'est bien passé. Et apparemment, j'ai fait des prestations assez correctes, puisque les gens m'ont proposé ensuite d'enregistrer oui. avec eux. Donc la plupart du temps, ça s'est fait comme ça, oui. En volant le micro, en volant
0: au culot,
2: en fait.
0: Au culot total. Au culot et au talent. Parce que effectivement, ouais. une fois qu'on a chopé le micro, faut assurer. Et ça a été votre cas. Alors c'est marrant, vous avez employé l'expression avant d'être chanteuse professionnelle. Qu'est-ce qui, pour vous, est le point de bascule, le moment entre la fille qui rêve de chanter et la fille qui est chanteuse?
2: Mais en fait, j'ai pas tant rêvé de chanter. C'est vraiment, comme je disais, c'est devenu vital, quoi. Vraiment, à un moment donné, je pouvais plus assister à un concert en tant que spectatrice. J'avais deux options. Soit il fallait que je parte du concert, soit il fallait que je monte sur la scène pour chanter, parce que vraiment, c'était physique, quoi. Je sentais que ça brûlait en moi. Il fallait absolument que soit je parte, soit que je monte sur la scène. Donc, c'était pas tant un rêve, mais vraiment une nécessité, quoi. Vraiment.
0: Mais c'est magnifique, c'est la première fois que j'entends ça, Louisa. Non, mais alors, moi, franchement, ça me touche énormément ce que vous dites, parce que, en fait, je pense que les artistes, pour qui c'est vital, pour qui c'est faire de la musique ou mourir, alors, c'est pas les plus équilibrés dans la vie, mais qu'est-ce qu'ils donnent, quoi, quand ils sont sur scène ou même quand ils sont en studio. Alors, c'est quoi le parcours qui vous amène à ça, à ce feu dans le ventre? Je sais que vous avez fait très jeune de la musique, vous avez aussi fait les Beaux-Arts. Bref, vous êtes une artiste avec un grand A. Racontez-moi un petit peu le parcours.
2: Bon, déjà, je suis née dans une famille artistique. Mon père, lui, il est musicien. Ma mère, elle est danseuse contemporaine. Et mon père fait du jazz et ma mère, du coup, danse contemporaine. Donc, les deux, dans leur médium, on parle beaucoup de liberté, quoi. C'est vrai que dans le jazz, on parle, du coup, d'improvisation. Oui. Et pareil, dans la danse contemporaine, dans ce contact. Et ma mère, elle nous a toujours, depuis petite, elle nous a amené à nous libérer corporellement et à réussir à s'exprimer. Exprimer sans peur avec notre corps, et elle nous faisait des gages, en fait, genre ok, pour 2 euros là au milieu il y a un bouchon, on était en voiture, il y a un bouchon, je mets la musique à fond et tu danses au milieu des voitures. Donc, quand t'es petit, pour 2 euros tu le fais, tu vois. Ouais. Où on est là, on voulait trop l'énorme sucette dans la boulangerie, elle dit bah ok, vous voulez la sucette, mais là on doit danser la valse au milieu de la boulangerie pendant 5 minutes, et on était là bah vas-y, ok, tu vois, voilà, avec le recul j'ai dit mais
0: génial.
2: Et en fait, elle nous a libérés quelque part.
0: Ah ben là, c'est le vaccin contre tous les complexes.
2: Ouais.
0: Formidable. Et alors, c'est votre maman ou votre papa qui est brésilien?
2: C'est ma mère.
0: Ah.
2: Ouais. C'est la liberdade do Brasil. Et du coup, déjà, il y a eu ce côté-là où, depuis que je suis née, tu vois, on se met pieds nus, on danse dans la rue, elle nous a, voilà, ouais. ce truc-là. Et ensuite, mon père, dans la musique, j'ai beaucoup écouté, il nous a, voilà, il y a des disques magnifiques dans sa bibliothèque, du monde entier. C'est vraiment voilà, j'ai découvert le monde ouais. quoi, dans ces disques, et très comment dire, avec une écoute assez rigoureuse, quoi. C'est vrai, ouais. que voilà, il fallait une écoute attentive,
0: c'est l'écoute qui permet d'apprendre des choses aussi, en écoutant les autres, quand on écoute vraiment.
2: Ouais, ouais, tout à fait. Je pense que ouais, mon père, il a eu plus une approche un petit peu plus sérieuse en fait dans son approche avec l'art, même dans le cinéma. Tu vois, c'est vrai qu'il est très cinéphile aussi. Il fallait qu'on regarde le film depuis le générique. Quand tu vois, voilà, c'était très sérieux. Et moi, j'ai des tics maintenant. Tu

0: Et du coup, génial, quoi. J'ai toujours, enfin, c'est grandi avec ça. Et dès que mes parents, ils ont capté que j'aimais bien chanter, du coup, ils m'ont mis à la maîtrise de Bretagne. C'est un cursus horaire aménagé, du coup.
1: C'est très intensif, là. Ouais, ce sont des jeunes musiciens, mais qui bossent comme des pros, hein.
0: Ouais, 4 heures par jour, quand même, tous les jours, ouais. Tous les jours, conservatoire. Mais c'était super parce que, du coup, j'allais à l'école que le matin.
1: Et conservatoire l'après-midi.
0: Ouais. Donc, pour nous, c'était le rêve, hein. C'était trop, trop bien. Et là, formation classique, voilà, ça c'est très très rigoureux aussi, mais aujourd'hui c'est ce qui me donne la liberté aujourd'hui d'aller où je veux musicalement, quoi. Donc ça c'est vraiment génial.
1: Dans ce premier album, justement, hein, on va dans plein d'endroits que vous entendrez tout à l'heure, parce qu'on va se balader dans le disque. Mais on va commencer avec la chanson qui vous a amené aux victoires de la musique et qui a été le gros tube depuis l'été dernier. C'est Soleil Bleu, donc en collaboration avec Bleu Soleil. Et alors, la légende raconte, Louisa, que vous avez écrit les paroles dans le RER.
0: Une partie des paroles, ouais.
1: C'est génial. Parce qu'alors, ça n'a rien à voir avec un RER, hein, pour ceux qui connaissent pas la chanson.
0: Bah ouais, mais justement, en fait, je revenais du Brésil, là. Le Brésil est toujours quelque part, hein.
1: Oui.
0: C'est évident. Et oui, séparation et, ouais, c'est comme si j'avais fait un voyage astral, comment dire, une projection, j'ai fermé les yeux et je me suis, j'ai imaginé mon monde, parfait.
1: Je l'ai
0: écrit pour me faire du bien, en fait, et j'ai pas du tout. Mais c'était inconsciemment. Hein. J'ai tout fait ça inconsciemment. Je pensais même pas un jour la chanter en live. Je pensais pas que, encore moins, que ça allait exploser comme ça. Donc je l'ai vraiment fait pour moi et sans imaginer que ça allait faire du bien à autant de monde. Donc ça, c'est vraiment trop bien.
1: Louisa, élève de la maîtrise de Bretagne à Rennes, énormément de chants, etc. Ça, c'est toute votre enfance. Beaucoup de musique, donc on a dit du piano, de la guitare, de la harpe, de la danse, etc. Et à un moment, vous allez évidemment prendre votre envol qui amènera un peu plus tard aux collaborations dont on a parlé et puis à ce premier album. Mais je sais que ce qui a beaucoup changé votre vie et finalement qui vous a transformé en l'artiste que vous êtes aujourd'hui, c'est les voyages.
0: Oui, tout à fait. Ouais. Tout à fait. C'est vrai que après la maîtrise de Bretagne, arrivé au lycée, j'osais pas chanter. C'est vrai qu'en France, il y a un peu ce truc du jugement, du regard de l'autre, et j'osais pas dire que je chantais. En plus, je faisais du classique, alors trop la honte. Enfin, bon, du coup, mes potes au lycée ne savaient pas du tout que je chantais. Et puis, en plus, j'avais d'autres aspirations. Je commençais à découvrir la musique électro, donc voilà.
1: Oui.
0: Et ensuite, mais il y avait quand même cette pudeur, un peu cette gêne, voilà. Et à 18 ans, je suis retournée au Brésil toute seule. Et là, les Brésiliens, ils ont une sorte de bienveillance de base, quoi que tu fasses, ils t'aiment. Et en fait, donc à 18 ans, ils m'ont redonné la force de juste rouvrir ma voix. Et à 19 ans, je suis restée à La Réunion pour 5 ans. J'ai fait mes études là-bas.
1: Les Beaux-Arts, ouais.
0: Et en fait, à La Réunion, là, du coup, là, la voix, elle s'est... Là, je l'ai plus refermée, là.
1: Ouais.
0: Je l'ai plus refermée. J'ai découvert, du coup, les jam sessions, donc la musique à improviser. Et à La Réunion, c'est très riche. Du coup, il y a vraiment énormément c'est vraiment, on appelle La Réunion, je pense.
1: Oui, ça réunit. Ça, vraiment. Ouais, ouais.
0: Il y a des influences du monde entier, des gens. Du coup, quand on fait des jam sessions, c'est des vrais jams dans le sens où on invente tout du début à la fin.
1: C'est-à-dire que vous, quand vous chantez dans une jam, vous savez pas ce que vous allez chanter. Vous improvisez des paroles, vous accompagnez.
0: Alors, j'improvise. Moi, quand je chante à la base, je chante dans une langue inventée. Les paroles, ça vient après. C'est venu un petit peu par défaut, par contrainte. Mais moi, donc, j'ai sorti plein de sons. J'ai sorti même un EP entier dans un langage inventé. Et c'est mon langage préféré. J'utilise ma voix simplement comme un instrument, en fait. Et avant de mettre du sens, parfois je trouve que la musique, elle parle tellement déjà d'elle-même et les mots, ils peuvent être réducteurs, quoi. Et donc, c'est juste utiliser ma voix comme un instrument musical, quoi. Et du coup, voilà, j'improvise comme ça. Je peux, c'est ce qui m'intéresse, c'est ça, c'est la mélodie, la musicalité des sons et la percussion aussi des sonorités, des mots. Et quand je chantais à la maîtrise, on chantait en allemand ou en latin, donc moi je comprenais rien de ce que je chantais.
1: Oui.
0: Et c'est quand

0: On lisait les partitions, il y avait une note et un son en bas. Et moi, j'ai appris à la musique comme ça, en fait. C'est juste une note et une sonorité. Je pense que c'est comme ça que j'ai construit un petit peu ma perception de la musique, quoi. Et du coup, ouais, voilà, complètement improvisé. Il pouvait y avoir un clavier qui faisait du hip-hop, un violon classique avec un rythme de percussion maloya traditionnel de la Réunion. Et puis on mélangeait tout ensemble. Et puis on faisait une musique tous ensemble. Et c'est vraiment là, donc je suis tombée dedans. Et personne pouvait m'arrêter. Je pouvais chanter pendant 3 jours non-stop, quoi.
1: Ben, ce foisonnement, on le retrouve hein, dans ce premier album. Il vient de sortir. Alors, les amis, évidemment, je vous le recommande pour se balader un petit peu dedans. Vous dire que, bah oui, du voyage, il y en aura toujours avec Louisa et Jetlag.

0: Louisa, toutes ces chansons qui viennent de sortir, comment elles sont arrivées? Est-ce que tout ça est très récent? Est-ce qu'il y a des chansons que vous avez en vous depuis vos premiers voyages au Brésil, à La Réunion, etc.? On est comment dans le temps sur ce disque?
1: Alors c'est très mélangé, c'est vrai que j'ai des textes, je pense, qui traînent dans mon téléphone depuis 2 années au moins.
0: Ouais.
1: 3 ans, le temps passe tellement vite.
0: Louisa, elle est en train de regarder en fait l'arrière de sa pochette pour voir un peu les chansons. Celle qui arrive par exemple, La Vida Loca.
1: Alors La Vida Loca, celle-ci, elle s'est faite cette année. Je l'ai écrite cette année. Et en fait, quand j'ai commencé à l'écrire, j'ai pensé à inviter Carbone dessus. C'était le feat que je voulais faire avec Carbone parce que je trouvais que c'était un peu la vibe un peu solaire qu'il avait dans Imagine. On venait de se rencontrer, je l'ai trouvé super. Et quand je commençais à l'écrire, je me dis, ça me fait penser à Carbone, viens, je l'invite. Et le jour d'arriver au studio, il me dit, mais je sais pas, je crois que celle-ci, c'est un peu gagné d'avance. Moi, je chercherai un truc un peu plus mélancolique. Et du coup, on est parti sur totalement autre chose.
0: Vous avez fait Étincelle ensemble.
1: On a fait Étincelle. Du coup, on a rouvert nos tiroirs, on a fouillé ce qu'on avait, et puis on a inventé une nouvelle chanson. Étincelle, du coup, La Vida Loca, ça s'est fait cette année. Ouais. Il y a des bouts, j'avais déjà commencé à écrire, par exemple, Western Chinois. Je me souviens que j'avais Western Chinois, j'ai testé dans toutes les langues. J'ai testé dans toutes les langues. J'ai même fait une version avec un mélange de hongrois, de japonais, j'ai fait vraiment plein de versions.
0: Mais si vous vous demandez Western Chinois, c'est comme ça.

0: Alors ça veut dire qu'en fait, une chanson, avant le jour, la seconde où vous l'enregistrez, elle peut changer 600 fois.
1: Bah même maintenant, hein, moi j'aimerais bien faire un album juste de remix de mes propres chansons.
0: Enfin, il vient de sortir, Lisa. Attendez un peu quand même. Faut attendre la réédition, quoi, dans quelques mois.
1: Ouais.
0: Ah ouais, mais c'est vrai. Mais oui, mais ça c'est voilà les vestiges du live en fait et de toutes ces jam sessions, etc. Pour vous, en fait, la musique, elle est pas figée.
1: Ah, c'est hyper difficile. C'est hyper difficile de se dire ah, c'est fini.
0: C'est comme ça.
1: Ouais. C'est vrai qu'il peut y avoir vraiment plein de directions différentes et c'est très compliqué pour moi, ouais, de figer ça. Moi, je fais de la peinture et c'est un peu pareil de dire vas-y là on s'arrête. Du coup, je fais plusieurs versions de peinture. Enfin bon, bref, je vais pas partir.
0: On s'est baladé un petit peu à l'intérieur de ce disque extrêmement solaire et qui réunit finalement tout ce que vous aimez dans la musique. Vous avez réussi à le mettre dans votre disque.
1: Il a fallu me canaliser un petit peu. Oui, parce que j'aime le monde en fait. J'aime le monde. On m'a dit Louisa, premier album, viens, on essaye un petit peu de pas trop perdre le public, mais voilà, d'essayer d'avoir quand même un fil rouge. Bon, évidemment, il y a le Brésil qui est là. Il y a ma double culture qui est celle-là. On peut pas y échapper.
0: Mais on ne veut pas y échapper.
1: On ne veut pas y échapper. Après, j'ai un grand amour de la musique tzigane. Balkans, spécifiquement Roumanie. J'ai réussi un petit peu à l'intégrer à la fin d'un morceau qui s'appelle Nuages, que j'ai fait en featuring avec
0: La Daniva.
1: Avec La Daniva, ouais.
0: Ah, on écoute quelques notes. J'adore ce morceau.
1: Trop bien.

0: presque dans un film de Costa Rica.
1: Je suis fan, c'est mon rêve de jouer dans un film de Costa Rica et de chanter avec lui. Je te jure, c'est.
0: Mais il faut lui dire, Emir, she's here.
1: Oui.
0: Elle est là.
1: Non, mais
0: elle
1: en plus, là, Louisa.
0: Il me connaît, genre, j'ai squatté une de ses scènes aussi.
1: Ah, bah oui. Faut dire, les concerts d'Emir Costa Rica et le No Smoking Orchestra, c'est quelque chose.
0: C'était
1: hein.
0: Ça.
1: Ah,
0: ouais.
1: À La Réunion en 2016.
0: Ah ouais.
1: Je suis montée sur la scène dans un festival et j'ai chopé le micro. Je savais pas trop qui c'était à cette époque-là. Et je vois, il joue de la guitare, il me regarde et il vient me voir, fait What's your name? Et
0: j'ai dit. Vous le faites bien, vous l'imitez hyper bien. Je l'ai interviewé, il a vraiment cette voix.
1: J'ai dit Louisa. Et là. Et notre chanteuse, Louisa! Et les gens, ils pensaient tous que j'étais slave ou roumaine, ah ouais, parce que comme j'improvisais aussi mon langage quand je chantais, c'était marrant.
0: Que de bons souvenirs. Alors ça, c'est un très très beau souvenir de scène. Ça veut dire que donc la tournée qui s'annonce, autant que ce soit là, sur tous les festivals d'été, je l'ai dit, hein, vous êtes une des artistes les plus programmées cette année. Et puis ensuite, donc il y a votre tournée à vous. Tout est déjà prêt dans votre tête.
1: J'ai trop hâte. Bah déjà, nous, on va vivre la première aventure du tourbus. Pas sur toute la tournée, mais sur quand même une bonne partie. Et moi, j'ai jamais voyagé en tourbus, donc j'ai très hâte de découvrir ça. Plus c'est mon équipe de musiciens, on est des bons jammers. Du coup, on va faire de la musique. Ça se trouve, il y a un album qui va naître.
0: C'est possible, hein, que ça vous inspire en vrai.
1: Ouais.
0: Et puis, je citais ces énormes festivals. Ça va être des foules assez énormes et denses et compactes. Ça vous excite? Ça vous donne le trac?
1: Écoute, j'ai là du coup à force d'avoir fait quand même beaucoup de scènes,
0: oui.
1: Je suis de plus en plus libérée. C'est vrai que moi les deux premières années quand j'ai commencé à faire de la scène, du coup ça remonte à 2018-2019, j'étais terrifiée à parler au public. Je disais quasiment rien, je disais bonjour, au revoir, au milieu je disais le nom du groupe, oui. Mais voilà, et là de plus en plus. Maintenant, ça fait tellement du bien de pas avoir peur, d'être libérée, de parler, parce que je pouvais chanter devant 20 000 personnes, mais parler au public, en fait, quand j'ai réalisé que je devais faire l'animation aussi,
0: oui.
1: J'avais pas eu conscience de ça, en fait, au début, avant mon tout premier concert. Tu sais, je me dis, bon, je suis chanteuse, je vais chanter, mais non, en fait, il faut animer.
0: C'est vrai,
1: c'est un autre métier, quoi. Et là, maintenant, j'aime bien, je me suis trouvé un petit clown, et ça me fait du bien, du coup, là, maintenant, bon, préparez-vous, peut-être, je vais vous mettre des tunnels. Avant, je parlais pas, maintenant,
0: elle va faire des chroniques.
1: Même ça nous arrive, genre d'improviser complètement une musique maintenant en live. Parce que ça aussi, c'est un truc que j'avais pas conscience avant de faire mes premières scènes. C'est qu'on allait devoir faire tout le temps les mêmes chansons en concert.
0: Ah oui, la fameuse setlist.
1: Ouais, et c'est vrai que comme je viens de la musique improvisée, des jams et tout, ce que j'aime, c'est créer la musique instantanée, quoi. C'est de la découvrir au moment où je la fais. Et là, de savoir que j'allais faire tout le temps les mêmes morceaux, ça m'a un petit peu, c'était un peu la désillusion. Donc là, avec mes musiciens, c'est cool. Ça nous arrive des fois d'improviser une musique sur scène et ça, c'est génial.
0: Ah, donc n'hésitez pas à prendre des billets pour plusieurs dates de concert de Louisa. A priori, oui. Il y aura des surprises à chaque fois. Et donc, entre les chansons, c'est le retour de la petite fille qui dansait dans les embouteillages. Ça y est, libérée, délivrée. Louisa, je vous souhaite le meilleur avec ce disque, avec cette énorme tournée. Et à la prochaine, Louisa. Merci.
1: Merci beaucoup.
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2: C'est quoi cet objet, Pierre ?
3: Alors, c'est un appareil, c'est pour tester la force. Ça date des années 50. On serre la poignée, donc ça vous indique là, votre force.
2: Mmh. Et qu'est-ce que ça fait dans votre salon de coiffure ici à Frouzens ?
3: Ah, bien, les jeunes appréciaient beaucoup, là, avant de partir à l'école. Là, ils partaient à l'école, ils passaient devant ma boutique. Et très souvent, ils posaient leur cartable, leur sac, et ils venaient tester leur force. Et ça leur plaisait beaucoup.
2: Ce qui marque quand on entre dans votre salon, c'est un tout petit salon. Et surtout, il n'y a que des objets hyper datés.
3: Il y a beaucoup d'objets qui ont appartenu à mon grand-père, donc qui était coiffeur. Mon grand-père était coiffeur, mon père, mon frère, ma sœur.
2: Incroyable.
3: Oui.
2: Ces flacons, par exemple. Parlez-moi de ces flacons.
3: Les flacons appartenaient à mon grand-père à l'époque, donc c'est des flacons, on appelait ça des frictions. Et donc, je me souviens très bien, quand j'étais gamin, il y avait ces frictions là qu'il utilisait tous les jours.
2: On est accueilli quand on entre dans votre salon par des vieux films en noir et blanc. Oui. Je me dirige vers la caisse qui est juste incroyable. Quand date cette caisse ?
3: Ah oui, la caisse appartenait à mon père. Là, d'accord, mais elle est très vieille, vous voyez, si je peux me permettre. Voilà, donc
2: vous en servez toujours ?
3: Ah oui, je m'en sers un petit peu, oui, comme ça, vous voyez, c'est du papier. Donc comme ça, hop, après, vous voyez,
2: De quelle époque ?
3: C'est les années 50.
2: Il y a même un agenda de 1954. Quels souvenirs vous gardez de votre enfance quand vous étiez petit et que vous étiez dans le salon de votre grand-père ?
3: Particulièrement donc du père Joseph qui venait se faire raser donc tous les matins. Et donc il parlait en patois avec mon grand-père et je participais. Je savonnais le père Joseph. J'ai des bons souvenirs, des très bons souvenirs de ça.
2: Alors il y a un objet que vous avez offert à votre grand-père. Je crois même qu'il l'avait fabriqué.
3: Ah, c'est un petit sac en peau de brebis qu'il m'avait confectionné. Donc j'y mettais donc mon casse-croûte. Vous voyez, puis j'y mettais mes outils, peine, ciseaux, et je l'ai toujours sur moi, je l'ai toujours dans ma boutique et j'y tiens beaucoup.
2: Ouais. Votre grand-père, votre père, ils vous ont vu coiffeur ?
3: Ah oui, bien sûr, oui, ils m'ont vu coiffeur, oui, ouais. Et fier de, eh oui. Ouais.
2: Que vous disent les habitants de Frouzens sur votre petit salon qui est juste incroyable ? C'est la première fois de ma vie que je vois un salon comme celui-ci.
3: Tous les Frousinois m'appellent Pierre, et les jeunes m'appellent Pierrot le blaireau, c'est par rapport à mon outil de travail. Bien sûr.
2: Voilà. Est-ce qu'il y a un bruit, un son que vous voudriez nous faire écouter, Pierre ?
3: Oui, je peux vous dire oui tout de suite. C'est un objet que je me sers tous les jours, pratiquement à chaque client. C'est ma tondeuse manuelle.
2: Bon, on entend un petit peu. Merci.
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4: On sait qu'on est lorrain parce que quoi, Nicolas Turon ?
5: Parce qu'on est tuyau rouge ou tuyau bleu.
4: Je connaissais le fil rouge sur le fil rouge, le fil bleu sur le fil bleu.
5: Oui.
4: Je ne connaissais pas le tuyau rouge.
5: Vous n'êtes jamais allé à la piscine d'Amnéville ?
4: Si, non, piscine d'Amnéville, je ne crois pas, Thermapolis.
5: Sinon, vous auriez tilté tout de suite. Thermapolis, monsieur a les moyens.
4: Oui,
5: monsieur,
4: tu parles.
5: Chez Radio France.
4: Tu parles.
5: Laissez-nous entre prolétaires. Aujourd'hui.
4: Au chaud, d'eau froide ?
5: Ah, on y est presque. Aujourd'hui, à cause du coût de l'énergie, les piscines municipales ou communautaires n'ont plus que l'eau froide. Hein. Ouais. Elles sont de moins en moins chauffées. Il y a une ambiance de morgue là-dedans. L'eau est si fraîche que t'as juste envie d'y ajouter un peu de pastis pour l'apéro. Tu rentres dans le grand bassin comme dans un bocal de fluide glacial. Et le pire, pour les hommes, c'est le fameux PDC.
4: C'est quoi le PDC?
5: Le passage des couilles. C'est le moment... Ah ! Et là, tu restes un quart d'heure entre deux eaux avec la ligne de flottaison qui te chatouille et qui te transforme les mistiflettes en retouflons. Les gamins, eux, ils s'en foutent. Ils vont à la baille et deux minutes après, ils sont bleus. Ils claquent des dents.
4: C'est vrai.
5: Tu sais, ils ont les lèvres violettes, comme celles des Bob l'éponge à la fin du Beaujolais nouveau. Mais jadis, quand l'énergie n'était pas une question et qu'on cramait du charbon en forfait illimité, on avait un vrai climat tropical à l'aquadrome ou à la piscine d'Amnéville. N'importe quel Mosellan a passé au moins une journée dans la zone de loisirs du Stalheim, connu pour son zoo, son golf, en Thermapolis pour les plus riches, et sa piscine, et ses fameux toboggans rouges et bleus.
4: Ah.
5: Rouge, bleu, deux parcours, deux ambiances, le rouge et le bleu, un Stendhal pour daltonien. C'est aussi les couleurs de l'eau chaude et de l'eau froide, vous l'avez dit, qui correspondent parfaitement au caractère de ceux qui fréquentent l'un ou l'autre parcours. Le tuyau bleu, c'est pour les tempéraments frileux. Les Placides. Oui, c'est pas très dur.
4: C'est très bien pour moi, ça.
5: Et une petite promenade de 4-5 virages, voilà. Une descente 12, les pas d'avant l'heure. Des fois, ça glisse si peu que tu restes coincé, en mode occlusion intestinale. Vous m'en parliez hors antenne. Il faut que t'attendes que le descendeur suivant vienne te dégager à coups de talon. C'est le tuyau de ceux qui respectent les limitations de vitesse, qui sont vaccinés contre le Covid et qui votent modem. Tuyau rouge, en revanche, Jean-Michel Cliché, tuyau rouge, en revanche, c'est le feu, c'est pour les têtes brûlées. Ça commence par un bec de pélican qui fait guili-guili dans le ventre et que je plonge la tête en avant assez vite pour m'arracher le maillot. C'est les tuyaux de ceux qui font de la moto sans casque, qui écoutent de la musique trop fort et qui mangent épicé. Et alors vous qui nous écoutez, vous êtes plutôt tuyau rouge ou tuyau bleu?
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4: Pluie, neige, canicule, brouillard. La météo décide si on va râler ou si on va râler autrement, si vous voyez ce que je veux dire. Mais dans le fond, qui décide des prévisions météo? Qui observe? Qui calcule? Qui c'est qui tranche à la fin? Et surtout, pourquoi ils disent qu'il va y avoir du soleil alors qu'on se prend une rincée? Eh bien, réponds tout de suite dans les coulisses de Météo France Alsace que je teste pour vous aujourd'hui. Je suis à Ilkirch-Grafenstaden. Ici, on estime, on calcule le temps qu'il fera demain. Et à côté de moi, voici Simon. Simon, c'est le technicien météo. C'est lui qui surveille des capteurs, des antennes, des machines qui parlent. Bref, tout le langage, c'est des chiffres. Entre le vent, la pression, l'humidité, tout est mesuré en continu avec des stations météo basées un peu partout en Alsace, à des endroits stratégiques, en altitude, dans les vallées, en plaine ou encore en ville, au nord, au sud, bref, un peu partout. Et à cela, on peut ajouter aussi d'autres outils comme les radars, les satellites. Et chaque jour, c'est des millions d'observations qui arrivent dans les ordinateurs de Météo France Alsace et avec des équations très très très complexes. Et cette complexité est en lien avec notre prochaine découverte. Direction le bureau des modèles météo. Ça, c'est avec Théo. Théo, il est météorologiste et il m'explique qu'on ne prédit pas le futur. Mais en revanche, on calcule des scénarios et leurs probabilités. Certains modèles, par exemple, simulent l'atmosphère avec comme résultat, écoutez bien, 350 prévisions possibles chaque jour. Ah bah oui, hein. La machine, elle calcule tout ce qui est possible. Hein. Et c'est l'humain, enfin, qui va trancher. Parce que oui, la météo, en bout de ligne, c'est pas juste une machine. Hein. C'est aussi un cerveau. Il y a un cerveau qui tranche. Et en parlant de cerveau, en voici un autre bien rempli. C'est celui de Cédric. Il est climatologue. Et Cédric, lui, va nous emmener littéralement dans un autre monde. Parce qu'avec ses analyses, à Cédric, on ne regarde pas demain. Non, on va regarder 100 ans en arrière. Car Météo France, conserve en quelque sorte la mémoire du climat depuis plus de 150 ans. Parce que le passé, il nous permet quoi? De comprendre l'avenir, surtout avec les notions du dérèglement climatique qui nécessite une véritable expertise. Alors, après ce dévoilage d'outils, de calculs, d'équations et d'expertises en tout genre, comment se fait-il qu'en 2026, on puisse encore se tromper dans les prévisions? J'ai posé la question et la réponse de mes spécialistes est claire. Prévoir la météo, c'est comme essayer de prédire la forme exacte des vagues dans une soupe qu'on remue en permanence, sauf que la casserole fait la taille de la planète et que la cuillère tourne toute seule. Et en plus de ça, il y a quelqu'un qui joue avec le feu, en continu. Bref, vous l'avez compris, impossible d'être parfait, seulement de se rapprocher de probabilités, mais avant tout, le rôle de Météo France Alsace, c'est d'anticiper au maximum les risques.
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1: Je rêvais d'avoir une maison à la campagne. Cette maison, c'est comme si j'y étais née. C'est ma maison de famille.
2: Ma maison s'appelle l'Ostau de la Mar.
3: C'est une maison un peu envoûtante.
4: Eh bien, vous voyez, des livres et trois fenêtres qui me donnent le paysage du pays, comme si c'était trois tableaux.
5: Ils ont vécu ici.
6: Thibaut Gaudry.
7: Elle m'a dit d'aller siffler là-haut sur la colline.
5: En juillet 1968, Huguette Carin, présidente du comité des fêtes du charmant village de Cotignac, écoute son transistor quand elle entend Joe Dassin chanter « Siffler sur la colline ». Et c'est là que germe une idée un peu folle.
8: J'ai demandé donc au maire, je lui ai dit, qu'est-ce que vous pensez si nous donnions un terrain de Cotignac, si toutefois la mairie est d'accord, pour que Jo vienne chanter. Et il me dit, bon, ben d'accord, fais-moi une lettre, je vais le proposer. Ce qui a été fait et accepté. Donc, il est venu chanter une vingtaine de jours après. Et dès qu'il avait un gala sur la côte, il venait coucher chez nous. Et voilà comment ça s'est passé.
5: Jo Dassin donne un concert mémorable le 12 août 1968 dans la cour de l'école. Après sa prestation, Huguette l'accompagne visiter le terrain proposé. Un bel emplacement que le chanteur estime néanmoins trop proche du village. On lui en propose alors un autre, dans le quartier Saint-Joseph, sur les hauteurs, près d'un monastère. Enthousiaste, il l'accepte illico. Séduit autant par le lieu que par son nom. Il faut dire qu'il s'appelle Joseph Dassin.

0: Joe ne fera construire une maison sur le terrain que 10 ans plus tard. Mais il revient souvent à Cotignac et loge au Loucalen, l'hôtel-restaurant créé par Huguette en plein cœur du village. Il y prend toujours la chambre 6. Loucalen, où l'on peut croiser les Pink Floyd ou Yvonne de Gaulle. Et la chambre 6, où Joe dormira le 14 janvier 1978, mais pas seul.
1: Joe Dassin va chanter dans un instant. Joe Dassin a vécu hier un moment important dans sa vie, puisqu'il s'est... un moment troublant. Il avait sans doute plus le trac hier à Cotignac dans le Var que sur scène, devant Monsieur Martin, le maire de la localité, qui a uni Christine et Joe pour le meilleur et pour le pire.
0: Après avoir hésité avec Tahiti, c'est finalement à Cotignac que Christine dit oui à Joe. Ce jour-là, ce n'est pas vraiment l'été indien, mais un déluge, qui cependant ne gâchera pas la fête pour les 500 invités conviés par le couple. On chantera une partie de la nuit, un concert improvisé qui se terminera en duo avec l'ami Serge Lama.
2: Samedi 14 janvier, contrairement à l'habitude, il pleuvait sur Cotignac. Était-ce les larmes des admiratrices de Joe Dassin qui, ce jour-là, épousaient dans la mairie du village la ravissante Christine Delvaux? Enfin, malgré le mauvais temps, tout Cotignac était là, dans les rues, aux abords de la mairie, pour saluer celui qu'il considère maintenant comme un enfant du pays, puisque Joe Dassin y possède une fort belle maison. C'est monsieur le maire en personne qui, vers 15h30, procédait à la cérémonie, ponctuée par le crépitement des appareils photos, tandis que la musique des sapeurs-pompiers de Brignoles interprétait les succès de Joe Dassin.
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0: Pour le dessert, un pâtissier a créé un gâteau géant, reproduisant la maison que Joe vient de faire construire, dans la Pinède, en haut de la colline. Si un jour, vous allez visiter Cotignac, labellisé plus beau village de France, et que vous souhaitez dormir au Loucalen, demandez la chambre 6.
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1: Une main dans le pop-corn, le ticket dans l'autre, vous entrez dans l'une des salles du Sénéchal. Mais avant d'être le cinéma de Guéret, c'était quoi ?
2: Daniel Domecq, je suis passionné de cinéma. À l'origine, c'était un bâtiment qui était en déshérence depuis un certain nombre d'années et qui était une école. C'était l'école Jean de Sessac, un grand bâtiment qui n'avait plus de fonction et dont il a été décidé de le transformer en cinéma à la demande d'un groupe qui s'appelait le groupe Raymond, qui est plus connu aujourd'hui sous le nom du CGR. Donc il y a des salles un petit peu partout en France et c'est donc cette société-là qui a réalisé les travaux avant 1983 puisque le Sénéchal sur cet endroit ouvre fin décembre 1983. À Guéret, on a du cinéma depuis 1897, première séance 23 mai 1897 et la première salle fixe, puisque avant il a été porté par des itinérants, première salle fixe qui ouvre en 1919 à un endroit qui maintenant est complètement détruit. Je veux parler de ce qu'on appelle l'îlot Carnot et c'est là qu'était le premier cinéma de Guéret. Le Café Continental possédait une salle des fêtes à l'opposé d'un grand jardin. Dans cette salle-là ont eu lieu des séances de cinéma et le propriétaire qui a acheté tout ça en 1919 en a fait un cinéma. Un grand cinéma de 350 places avec balcon qui va fonctionner de 1919 à 1934. Si on a beaucoup d'autres façons de regarder des films, ce qui est tout à fait louable et respectable, je crois vraiment que la dimension lieu de rencontre et de convivialité et la qualité surtout des images projetées et du son que l'on entend sont à mes yeux irremplaçables.
1: Bonjour.
3: Guillaume, je suis directeur du cinéma Le Sénéchal. J'ai grandi avec ce cinéma dès mes 7 ou 8 ans, on va dire.
1: Qu'est-ce que ça fait maintenant d'en être le directeur ?
3: Waouh ! Un choc ! Non, ça fait bizarre et en même temps, il y a une sorte de logique quelque part.
1: Si vous pouviez dire quelque chose au Guillaume qui a 7 ans ?
3: Je pourrais lui dire, tu vas voir, il va y avoir plein de nouvelles choses excitantes dans le cinéma et plein de choses auxquelles tu ne pensais pas encore qui vont arriver et qui vont émerveiller tout le monde.
1: Maintenant, vous pourrez plus vous faire de films sur ce qu'était le Sénéchal avant. C'était une école.
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4: Salut, Brice Hizel.
5: Je connais, lui.
1: Comment il s'appelle déjà ?
4: Je m'appelle David Pasquet, j'ai 55 ans.
5: C'est le musicien alors ?
4: Je suis talabardeur, musicien, compositeur.
5: Ça c'est terrible, les musiciens, ça branche toujours beaucoup les femmes. C'est dur pour les autres.
6: Mais qu'est-ce que tu fais là ?
4: Je suis dans les petits bonheurs.
7: À l'avant la musique !
4: Vous habitez où, vous m'avez dit ? Alors, moi j'habite à Vannes, je viens du centre-Bretagne, de Saint-Nicolas-du-Pélène.
5: Comment t'as fait pour te retrouver là-bas ?
4: Parce que je suis arrivé par la rencontre d'une fabuleuse femme qui a finalement m'a déplacé de mon centre-Bretagne.
8: J'ai jamais vu un homme avoir autant d'égards pour une femme.
4: J'habite là-bas depuis 95. Il y a la mer, il y a la ville, il y a la campagne pas loin. Bon, il y avait une culture vannetaise aussi à Saint-Nicolas, c'est-à-dire que c'est quand même le Pline qui est roi à Saint-Nicolas-du-Pélène. Et finalement, d'aller à Vannes, c'était pas aller tellement l'étranger pour moi.
9: Oui, enfin, en somme, tu n'as jamais quitté le département.
10: Pour un CDR.
11: J'ai acheté un petit 45 tours. Regarde.
4: Mon premier 45 tours, c'est un Titi et Gourminet qui se parle avec une petite musique derrière.
12: Gourminet, veux-tu jouer avec moi ? Gourminet.
4: Ouais, voilà. Gourminet, non. Moi, j'écoutais ça tous les jours. Hein. D'ailleurs, je crois qu'il restait toujours sur l'électrophone. Ça me rendait plein de joie et en même temps un peu de méfiance quand même, parce que Titi, il faut qu'il fasse attention à Gourminet. Et Gourminet, c'est un malin.
13: Une histoire, allez !
4: Une blague courte.
14: Bon, vous y allez, oui ?
4: Un jour, la plage, celle-ci voulait toucher mon coquillage. Je lui ai dit, oh, fais-moi l'amour si tu veux, mais touche pas à ma coiffe.
5: Très drôle.
6: Ça me fait l'air.
7: Ce matin, exercice d'expression orale.
4: N'est que tout la variant. Hein.
1: Ce qui signifie ?
4: Ce qui signifie, c'est pas le tout de raconter les conneries.
6: Ah non, je confirme.
10: Oh, bon, dites pas de conneries.
4: Allez, salut, canavou.
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1: Oh, ce vin là, il est ben trop bon pour la modurer.
2: Berrichon dans le texte.
1: À modurer le vin, ça veut dire y rajouter de l'eau. Je vous avoue que je connaissais pas ce mot là, puis que je l'ai trouvé dans mes livres. Je vole souffler au grand maître des chevaliers du PSU à Mentoux, vu que là-bas, les gars, ils s'engageront à ne jamais couper d'eau un vin de qualité. Ça veut dire, les gars, qu'il faut jamais à modurer du vin, à moins qu'il soit ch'ti. Par chez nous, les ch'ti vins, il y en a plus. Alors, je dis pas que dans le temps, il y avait pas Chuck Pichette qui méritait d'être à modurer. Mais au jour d'aujourd'hui, plus besoin de s'accrocher au bord de la table pour avaler votre canon de Sauvignon. Quand même, chez les marchands, on trouve des vins qui venons, on sait pas ben de l'avoue. Des gros rouges que tachons les nappes et le fond des verres. Et que méritons ben d'être à modurer. Blascandi, Georges Blanchard. Si par hasard, la souée vous amène par chez nous, jabio dégraissé, ou rentrez jamais au ch'ti domaine, beuvez plutôt lieu du fossé. Le bourgeois, il vous recevrait avec jouet, vu qu'il est plus barlot que méchant. Mais, je vous préviens, il vous ferait bouer du vin de marchand. Oh, si le vieux Noé, sourtant de Sounache, n'avait pu goûter que ce jus-là, je connaîtrais encore que le vin de Parche, et je dirais point de mal du Noah. Ouais, qui est pourtant bon à valouer, et qu'on dit, pour ben exigeant, oh, c'est plus fort que moi, je peux pas boire du vin de marchand. Épais, ça saoule, et ça tache, le fond du verre, et devient noir et bleu. Quand que ça pendait à la moustache, on croit voir goûter du sang de bœuf. Pour moi, bon gens, v'là ma consigne. Gardez le corps solide et sain, buvez surtout du vrai vin de vigne, du vin de chez nous, du jus de raisin. Et le pays connaîtra la joie en nous montrant son vrai penchant. Le jour qu'on n'y donnera plus à boire du vin de marchand.
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3: Le saviez-vous, tous les jours, on prend 2 minutes pour découvrir les histoires méconnues du Vaucluse. Et ça, c'est avec vous, Maxime Perron. Bonjour.
4: Bonjour Mathieu et bonjour à toute l'équipe.
3: Et aujourd'hui, vous nous parlez d'un surnom assez surprenant. Je pense que même les habitants de Villeneuve-les-Avignons ne connaissent absolument pas cette histoire. Alors certains des habitants ont des surnoms. Alors c'est le cas à Nîmes, hein, on les appelle les crocodiles là-bas. Et donc Maxime, vous nous dites qu'à Villeneuve-les-Avignons, les habitants sont surnommés les lézards.
4: Oui. Alors les lézards, ouais, c'est plutôt étonnant parce que derrière en fait ce surnom un peu amusant se cache une véritable histoire médiévale à la frontière entre la réalité et la légende. Une histoire qui commence donc au XIVe siècle avec un personnage aujourd'hui presque oublié, Pierre de Luxembourg.
3: Vous parlez de Pierre de Luxembourg, c'est qui ce monsieur? C'est un roi, un pape, un cardinal?
4: Un cardinal, oui. Oui, c'est ça. Un cardinal très jeune d'ailleurs, connu pour sa vie pieuse, son humilité et sa générosité. Il vit à Villeneuve-les-Avignons, dans un palais où il refuse le luxe et meurt d'ailleurs au même endroit en 1387 à seulement 26 ans. Après sa mort, sa réputation de sainteté est telle que ses reliques deviennent immédiatement un enjeu majeur. Et c'est là en fait que la rivalité avec Avignon commence. La ville d'Avignon souhaite récupérer les reliques pour les honorer, mais les habitants de Villeneuve-les-Avignons considèrent ces restes comme un trésor inestimable, presque sacré. Voilà. Alors les Avignonnais font une proposition spectaculaire. Nous vous donnerons autant d'or que la caisse des reliques peut en contenir. Ah, c'est une proposition alléchante. Et pour les habitants de Villeneuve, cette offre est difficile à refuser. Alors ils vont accepter. L'échange se fait entre les deux rives du Rhône, d'une manière très solennelle. Les reliques partent à Avignon dans l'église des Célestins, construite spécialement pour ces reliques quand même. Et les Villeneuvois repartent avec une caisse identique, censée être donc remplie d'or.
3: Censée, parce que ça veut dire qu'il y a un problème quelque part, c'est ça?
4: Bah oui, parce que selon la légende, une fois la malle ouverte, les pièces d'or se transforment en milliers de lézards. Des lézards qui s'échappent aussitôt, qui filent dans les rochers de Villeneuve et disparaissent autour de la ville. Une histoire racontée dans des archives et des récits anciens comme une punition symbolique de la cupidité. Depuis plus de 6 siècles, on appelle les habitants de Villeneuve donc les lézards. Et aujourd'hui encore, il y a quelques symboles qui se cachent un peu partout, sur certaines façades et sur la place notamment Jean Jaurès, où vous avez une statue de lézard. Je vous ai mis la photo dans l'article web. Comme le disait Frédéric Mistral, « Gai lézard, bois ton soleil, l'heure passe trop vite et demain, il pleuvra peut-être. » À Villeneuve-les-Avignons, être un lézard, ce n'est pas juste une moquerie, c'est presque une philosophie de vie.
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2: Doom. Voilà un nom qui ne boude pas ses origines. Ben oui, je me souviens avoir croisé des pièces à Rennes, à Dijon, et toujours à côté de Dôme, il y avait écrit Nancy. Et je vous avoue que j'ai toujours du mal à ne pas être super fier quand je vois ces pièces ailleurs que chez nous. On dit pièces d'ailleurs parce que c'est une œuvre unique à chaque fois. Quand vous possédez un objet Dôme, vous possédez une pièce parce que vous possédez un morceau de savoir-faire, quelque chose d'unique puisque ça n'est pas fabriqué à la chaîne, mais selon des techniques très élaborées pour lesquelles la main de l'homme est indispensable. La main, l'œil, l'esprit de l'homme, puisqu'il faut les trois. Les trois en action pour que cet objet magnifique parvienne jusqu'à vous, que jusqu'à vos yeux dans la vitrine de la place Stanislas ou même, pourquoi pas, dans votre salon. C'est l'esprit de l'homme qui imagine les couleurs. Ces couleurs qui peuvent être vives, mais qui sont souvent douces, hein, nuancées, comme devrait l'être la vie, au fond. C'est l'esprit des artistes sélectionnés par Dôme qui fait naître l'idée. Des fruits étonnants, ici, le petit prince, là, des animaux exotiques dans cette autre collection. On a beau bien connaître Dôme et savoir que l'imagination est première, mais on s'étonne à chaque fois des idées et de l'audace qui se mettent en marche pour sortir de nouvelles beautés. Ensuite, après le travail de l'esprit, c'est la main de l'homme qui met en œuvre l'étonnante technique de la pâte de verre, technique rarissime hein, que Dôme maîtrise avec brio depuis plus d'un siècle. Le verre est coloré, fondu, coulé dans une sorte de moule, et c'est là que l'alchimie permet la naissance de la pièce. Ensuite, c'est encore la main de l'homme qui va nettoyer, apaiser la matière et lui donner cette patine et ce génie, surtout, de choper le moindre rayon du soleil pour s'en vêtir et pour briller. L'œil est là aussi pour vérifier qu'il n'y ait justement pas de défaut et l'œil seul juge, décide de l'avenir de ce qui est déjà une suite énorme de savoir-faire, d'efforts et de matières premières. Ben oui, parce que si l'œil détecte un défaut, on casse tout et on recommence. Du sable, le feu, des minéraux, Dôme, c'est une alchimie unique au monde, née à Nancy. Et ça, c'est fin bien.
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1: 6h20, c'est votre rendez-vous les gens d'ici. Tous les jours, nous mettons en lumière une personnalité qui fait briller notre région. Elle se confie au micro de Romain Bruno sur votre radio locale ici par Île-de-France. Et aujourd'hui, retrouvons Romain en Seine-et-Marne avec son invité dans une garderie pas comme les autres, hein, n'est-ce pas Romain ?
2: Oui, je suis dans une garderie très spéciale, car elle n'est pas pour les enfants, non, mais pour les animaux et surtout pour les chiens. Et j'ai Fanny. Bonjour Fanny.
3: Bonjour Romain, ici c'est chez Dog Daycare, c'est la garderie pour chiens que j'ai créée et ouverte il y a un an à Ceris.
2: Alors pour celles et ceux qui ne connaissaient pas et qui n'ont pas entendu l'interview d'il y a un an, on rappelle ce qu'est Dog Daycare.
3: Dog Daycare, c'est une garderie pour chiens à la journée. Vous pouvez y laisser votre chien pendant que vous travaillez ou si vous avez un déplacement. Mais c'est aussi une boutique avec des friandises et des accessoires, des dog wash en libre service pour laver son chien et un espace bien-être pour prendre soin de lui avec des professionnels du monde animalier qui se relaient chaque mois pour prendre soin de votre toutou.
2: Est venue d'où cette idée de créer comme ça ce petit endroit magique pour les chiens ?
3: Cette idée, elle m'est venue il y a 6 ans lors d'un voyage à New York. Je suis passée devant une garderie canine et là, je me suis dit, c'est le paradis pour chiens, pour mon chien, Snow, parce que je cherchais une solution de garde à l'époque. Je n'en trouvais pas et en tombant devant cette garderie, je me suis dit, c'est le lieu où je veux l'emmener.
2: Qui vient ici exactement ?
3: Je vais avoir la clientèle locale qui souhaite laisser son chien pendant qu'il travaille. Ils n'ont pas forcément le temps de s'en occuper. Mais j'ai aussi une clientèle qui va à Disneyland Paris, qui n'a pas la possibilité de laisser son chien dans la chambre d'hôtel et qui veut offrir une journée magique à son chien. Donc ils choisissent Dog Daycare. Parce que Disneyland Paris, c'est juste à côté, à 5 minutes.
2: C'est quoi la journée type d'un chien ici ?
3: Une fois qu'on a déposé son chien, il va être accueilli, on va jouer avec lui, lui proposer des activités, que ce soit de l'agilité d'intérieur ou de la stimulation mentale. C'est parfait pour l'enrichissement personnel. Et ensuite, on va les emmener se promener, puisque les chiens ont besoin d'aller explorer et de renifler. Et on a plein d'espaces verts autour de nous.
2: Vous avez un super métier, Fanny.
3: Ah, je l'adore, mon métier.
2: Il y a combien de chiens d'inscrits ?
3: Alors, je peux vous donner ce chiffre-là. En un an d'ouverture, j'ai accueilli plus de 250 chiens au sein de ma garderie, avec des chiens venus à la fois du territoire, Val d'Europe, où je suis implantée, mais aussi depuis l'étranger. Le chien le plus loin, il vient d'Australie. Et il y a 3 jours, il venait du Panama, les toutous. Donc, on arrive à me trouver partout dans le monde.
2: Et d'ailleurs, si on veut prendre rendez-vous, si on veut laisser tranquillement et sereinement notre chien...
3: Oui, je suis située au 7 boulevard Michael Faraday à Ceris. Et vous pouvez aussi me retrouver sur les réseaux sociaux dogdaycare77 ou mon site internet dogdaycare.fr.
2: Merci Fanny, voilà, c'était un petit rendez-vous au paradis des chiens.
1: Et c'était très mignon. Merci Romain Bruno et merci à votre invité Fanny, jeune entrepreneuse et créatrice de Dog Daycare en Seine-et-Marne. Une interview à retrouver en intégralité, même en vidéo, hein, avec tous les petits chiens sur notre page Instagram et sur notre site ici.fr.
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1: Taureau, je crois que c'est du 21. Ah non, je sais plus.
2: Savez-vous ce que c'est que l'astrologie ?
3: C'est les astronautes qui vont dans l'espace.
1: C'est l'espace et les constellations, le placement des étoiles.
2: Vous êtes de quel signe ?
3: Verseau. Moi, je crois que je suis taureau.
1: Moi, je suis taureau.
3: Ah si, je suis taureau.
2: Comment on a découvert que vous étiez de ce signe-là ? C'est grâce à quoi ?
1: Au mois de l'année, par exemple, le taureau, je crois que c'est du 21 mars jusqu'au 20... Ah non, je sais plus.
3: Moi, j'avais un petit carnet de jeux et il y avait un jeu. Si on réussit le jeu, on savait on était de quel signe.
4: C'est quand même magique, hein ?
5: Waouh, c'est fabuleux ! Et pourquoi on fait ça ?
3: Je suis un peu Verseau. C'est de quel temps à quel temps ? C'est de la fin de janvier au début de février. Et moi, vu que je suis née le 31 janvier, je suis Verseau, du coup. Ça s'appelle des signes astrologiques. Et l'astrologie, du coup, c'est des signes astrologiques.
2: T'es taureau, ça veut dire que tu rentres, t'as besoin d'une étable ?
1: Non, c'est sur les qualités. C'est quand on est, par exemple, taureau, dans le mois où on est taureau, on n'est pas comme d'habitude.
2: Et vous êtes comment, messieurs les taureaux ?
1: J'en sais rien.
6: Il possède certainement des qualités, mais voilà. Lesquelles ?
3: Je sais pas, moi, je pense de l'émotion. Beaucoup d'émotions. Après, je sais pas.
7: Comment je peux te montrer que je peux être fort et sensible, noble et affectueux ?
8: Les taureaux, par exemple, ce sont des personnes qui sont nées pendant les mois de taureau.
9: C'est logique.
1: Quand on est taureau, on se contrarie plus, on est plus vexé, alors que d'habitude, non.
3: Taureau, vu que les taureaux, c'est costaud, je pense que les taureaux, ils sont costauds. Enfin, ceux qui ont les signes astrologiques taureaux, ils sont peut-être très forts.
2: Et les balances, alors ?
10: Quand on était le signe astrologique balance, c'est-à-dire que quand il y a quelqu'un qui nous dit quelque chose, on va le balancer.
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11: L'attraction ouvre ses portes, on va rentrer dans une première salle. Et déjà, quand on vient de dehors et qu'il fait 2 degrés, on est content de retrouver un peu de chaleur. Ce qui est assez incroyable, c'est qu'on traverse plusieurs salles avec plusieurs ambiances. On va pouvoir voir de nombreuses plantes, sentir, interagir en parlant. Et on va voyager à travers un jeu de lumière, un jeu de mapping assez incroyable. Et franchement, je l'avoue, c'est assez bluffant.
12: Transférons l'énergie récoltée vers les serres via le système racinaire de mes plantes. Au rendez-vous de l'autre côté. Je sens que ça va être spectaculaire.
11: Alors pour ceux qui ont déjà eu l'occasion d'aller au bassin des Lumières à Bordeaux, on est un petit peu dans ce même univers. On va voyager dans une serre éclairée avec un mapping qui va interagir aussi en fonction de nos pas. Et ça, c'est plutôt sympathique. On marche, la lumière s'éclaire au sol, les murs sont éclairés avec des décors paradisiaques, fleuris. Et franchement, c'est extrêmement bluffant. Allez, on quitte la serre pour un autre monde, un autre univers. Direction la toute dernière salle où là, normalement, j'avais eu l'occasion de venir dans les coulisses lors de la construction de l'attraction il y a quelques semaines. Là, on va se retrouver face à un arbre imposant et il va falloir lui redonner vie en tapant en rythme sur des énormes tambours qui ont été mis à disposition. Et ça, je suis persuadé que ça va plaire aux petits, mais aussi aux grands. Ok, donc là, je vais me greffer avec une famille. On va taper à fond sur le tambour. En fait, à chaque fois qu'on donne une impulsion sur le tambour, ça envoie de l'énergie dans l'arbre, l'arbre prend vie. Et pour le reste, je vous laisserai le découvrir par vous-même, mais c'est, faut le dire, assez magique. Est-ce que je peux vous demander qu'est-ce que vous en avez pensé ?
13: Franchement, c'est super top, c'est une belle expérience, c'est très joli.
11: Ça vous a plu ?
14: Ça change beaucoup de toutes les attractions qu'on peut voir partout en fait, et là c'est vachement ludique même pour les enfants, c'est très visuel, le fait de à la fin de taper sur les tam-tam, franchement c'est juste génial.
11: Est-ce que ça vous a plu les filles ?
15: Oui.
11: Pourquoi ça vous a plu ?
15: Parce que en fait les plantes elles nous avaient suivis
9: Et c'était trop bien, on a beaucoup aimé. Et voilà.
11: Bon ben voilà, je vous l'avais dit, ça marche sur les petits, ça marche sur les grands. Maintenant, il vous reste plus qu'à venir ici au Futuroscope pour venir découvrir la Serre des Mondes. C'est l'une des deux nouvelles attractions de cette saison 2026, la 39e pour le Futuroscope. Bon, je vous souhaite quand même qu'il y ait un peu plus de soleil qu'aujourd'hui. Quoique, franchement, pour aller dans la Serre des Mondes, vous serez quand même content de retrouver un peu de chaleur.
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15: Et là, on est vraiment dans l'ambiance. Hein.
16: Voilà.
15: Pour découvrir.
16: C'est par là.
15: Oh. Bonjour. Donc là, parmi les bruits que vous entendez, on est vraiment dans l'ambiance du début de vinification dans un domaine viticole en Bourgogne. Alors, Nathan Drouin, on est chez vous et on est un petit peu pas chez vous.
17: Exactement, ouais. On est chez Vincent Girardin, donc au 5 impasse des Lampennes, à Meursault. Et donc, j'ai la chance de pouvoir vinifier ici dans cet espace chez du coup mon patron.
15: Toi, t'as été mis en tonneau déjà.
17: Oui, tout à fait.
15: De ce millésime 2025.
17: Exactement. Pour l'instant, seuls les aligotés sont en fermentation. Et les Saint-Romain et les Haussé-du-Rest, pardon, qui ont été récoltés un petit peu après, eh ben, eux ne sont pas encore partis en fermentation. Ah. Ils sont en demi-mue, en fait. Ah. C'est pas la pièce traditionnelle bourguignonne, mais c'est des fûts de 500 litres. Pour pas justement marquer trop le vin et donc avoir vraiment la fraîcheur de la ligotée, sur ce que je recherche.
15: Le fait d'avoir son petit rond de serviette.
17: Oui.
15: Dans un domaine a priori assez gigantesque, hein, parce que là on est vraiment dans une forêt de tonneaux.
17: On est bien équipé, et c'est ça la chance.
15: C'est ça en fait, voilà, parce que le fait de démarrer une activité viticole aujourd'hui. Exactement. En Bourgogne, ça vous aurait demandé des millions d'euros, j'imagine.
17: Oui. Beaucoup d'investisseurs, beaucoup d'investissements de ma part aussi. Et donc là, c'est vrai que j'ai la chance d'avoir les vignes et de me consacrer aux vignes et d'avoir cette partie-là pour vinifier. Donc oui, très chanceux et très reconnaissant aussi.
15: Parce que d'un point de vue organisation, ça ne doit pas forcément être facile non plus. Je me dis, vous partagez quoi, un calendrier, un tableau Excel sur « Attendez, je viens bosser tel jour pour moi, je viens bosser tel jour pour le domaine ?»
17: Non, je travaille au domaine et puis le soir, je fais mes petites cuvées ou le matin en arrivant, je m'organise comme ça. Ou entre midi et deux aussi.
15: Sur vos temps de pause.
17: Exactement.
18: Vigneron pour son domaine en dehors de ses horaires de travail, dans un autre domaine viticole, c'est le quotidien de Nathan à Meursault. 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
19: Frédéric Roch a créé à Saint-Pavas un lieu divin et qui expose bien plus de 10 vins produits à consommer, évidemment, avec modération. Sa passion, les vins, les vieux millésimes. Frédéric Roch, légende d'ici.
20: Bonjour, je m'appelle Frédéric Roch, j'ai 51 ans. Je suis né à Alençon, dans l'Orne, mais je me considère manceau de cœur. Et ma particularité, c'est donc d'être un amateur de vieux millésimes de vin. Alors, quel a été mon parcours? Je suis scientifique de formation, j'ai été statisticien dans des laboratoires pharmaceutiques. Ensuite, je suis devenu conseiller en gestion de patrimoine, où j'ai travaillé en banque, en assurance et à mon compte. Et depuis 2022, j'ai créé Boire du Bon, une cave bar à vin. Et cette cave bar à vin, elle est à Saint-Pavas. Alors cette passion pour les vieux millésimes, ça a commencé quand je me suis intéressé au vin, dès l'âge de 18 ans. Je me suis intéressé petit à petit aux vieux millésimes lors d'achats de vin en vente aux enchères. Un jour, je suis tombé sur une bouteille de ce type-là qui était vraiment exceptionnel et donc là a commencé mes achats de vieux millésimes et c'est devenu vraiment une passion et la majorité de mes bouteilles en cave sont des vieux millésimes maintenant. Est-ce que je suis alcoolique si je bois des vieux millésimes? Non, au contraire, c'est vraiment dans des moments exceptionnels où je sors ce type de bouteille. Alors, quel est le plus vieux millésime que j'ai pu goûter? Alors, j'ai bu un Sauternes de 1937 qui est une très grande année de Sauternes. Et récemment, pour mes 50 ans, je me suis ouvert une bouteille de ma cave personnelle, un quart de chaume 1933 du château de l'Écharderie. Et donc, c'était exceptionnel aussi. C'est le seul vin de la Loire qui a l'appellation Grand Cru. Ah, le meilleur vin du monde, ça c'est une question très difficile, parce qu'aujourd'hui, on fait du bon vin partout dans le monde. Mais c'est vrai que la France fait des vins exceptionnels. Et donc, voilà, il y a les amateurs de Bordeaux, les amateurs de Bourgogne. Donc, je veux pas rentrer dans ce match. Moi, je suis un amoureux des vins de la Loire. Voilà, c'est notre région. Hein, on est en Sarthe. On touche du doigt l'appellation de la Loire avec les Janières sur le sud de Sarthe. La Loire, c'est immense. Hein, ça va de Muscadet jusqu'à Saint-Étienne avec les côtes du Forez. Et donc, entre ces deux appellations, il y a énormément, énormément de choses. Est-ce qu'en Sarthe, on fait des bons vins? Oui, on fait des très bons vins. Le Janières est une appellation qui est de plus en plus réputée. Kurnonski, qui était surnommé le prince des gastronomes, disait que deux ou trois fois par siècle, le Janières peut être le meilleur vin du monde. Voilà, c'était Frédéric Roch. J'étais très heureux de vous parler de ma passion et donc profiter de la vie parce que chaque année est un bon millésime.
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11: Tous les jeudis, vous partagez avec nous un lieu de Provence. Et ce matin, vous allez nous faire découvrir une source.
4: Eh ben non.
11: Ah bon?
4: Non.
11: Mais qu'est-ce que vous m'avez écrit alors?
4: Ben, c'est faux ce que non, vous... mais sur le coup, je voulais, puis après, je me suis dit non, une source, ça se dit bon. Pas.
11: Vous faites un peu comme vous voulez.
4: Exactement. Non, ça se dit pas une source. Alors, c'est pas moi qui le dis, c'est l'île des Bellons dans le château de ma mère. Voilà. Mais je vais quand même vous parler de source à travers ces gens de Manon. Oui. Hier, vous vous rappelez, je vous ai parlé de l'expression patin couffin.
11: Oui.
4: Hein, qu'on emploie dans le sens de etc. Mm. Et j'ai mentionné l'expression et le con de Manon. Et pour n'offenser personne, j'ai dit, ne le prenez pas pour vous les Manon, c'est juste une expression. Et j'ai ajouté, on vous aime d'amour. Mm. OK. Problème, c'est qu'à peine ma chronique finie, ma chérie m'a demandé, c'est qui cette Manon que tu aimes d'amour? C'est vrai. Alors, je lui ai dit, mais personne, c'est une expression. Et elle me dit, mais pourquoi tu me dis que tu l'aimes d'amour? J'ai dit, mais non, mais t'as pas la ref, c'est Pagnol, c'est Manon des Sources, c'est Hugolin, hein. Vous savez, Manon, je t'aime d'amour.
11: Oui. En fait, c'est non, Eric.
4: Manon, je t'aime d'amour.
11: Je t'aime, Manon.
4: Voilà, on est d'accord, voilà. Mais désolé, on va quitter la poésie bucolique et romantique de Manon des Sources et les collines pour que je vous explique cette expression, le conte de Manon. Alors, pour tout vous dire, on sait pas trop d'où elle vient, elle semble pas typiquement provençale, en tout cas, on la connaît dans le sud-ouest, jusqu'à chez Francis Cabrel, même si elle est très attachée à la Provence, notamment à travers l'œuvre de Pagnol, bien sûr. Comme je vous l'ai dit, on l'emploie pour exprimer, là aussi, une suite que l'on énumérera pas, comme pour dire, etc., hein. Exemple, dans un roman de Jean-Paul Delfino, et tout le conte de Manon et tout le tremblement. Ou encore, chez Maurice Gouiran, hein, il regrettait la prospérité de Marseille, mais aussi le respect de la religion, de la morale, de la discipline, du patin couffin, et du conte de Manon. Oui, le conte de Manon, c'est l'équivalent de patin couffin et tutti quanti. Autre subtilité décrite par Rivo Nora dans son dictionnaire des parlers régionaux, l'expression serait utilisée pour couper court aux exigences de son interlocuteur. Exemple, et le conte de Manon, non, pendant que tu es, leur dire, allez, c'est bon, hein, arrête-toi, tu m'as gonflé. Dans la lignée des fatueux de, fan de chichoulo, fan de pute, ou même, autre expression avec d'autres prénoms, je suis désolé, la putain d'Adèle ou la putain de la Caroline, c'est, on va avoir des problèmes.
11: Je pense, oui.
4: Cette interjection est aussi utilisée pour marquer la surprise. En voici un exemple sous la plume de Maurice Gouiran, cette fois dans le théorème de Langambi, le con de Manon, mais c'est mon riri. Et on la trouve aussi chez Gilles Delpapas, sous la variante la con de Manon. Selon Robert Bouvier, dans le Parler Marseillais, l'expression exprime aussi le dépit ou l'irritation, hein, et il donnait cet exemple, le con de Manon, ça a encore foiré. On trouve aussi des variantes avec le con de Madon, et on vous aime aussi d'amour, les Madons. Non, je vais rien dire, parce que je vais avoir des problèmes avec Magaté. Magaté, c'est toi que j'aime d'amour. En tout cas, tous les auteurs s'accordent à dire que Manon est sûrement là juste pour la rime, sans aucun lien avec une quelconque Manon qui aurait existé.
11: Bien sûr.
4: Et je vous le confirme parce que j'ai vérifié toutes mes sources.
11: Parfait. Un petit bonjour à votre gâté qui nous écoute ce matin.
21: Il avait Manon des Sources.
11: Oui, non, mais c'est pardon.
21: Il avait bien Manon des Sources.
4: Non, j'ai vérifié mes sources. Maintenant, je ne sais pas s'il l'a vérifié.
11: Oui, non, mais bien sûr. Bien sûr. Mais vous me prenez.
4: On vérifie. On vérifie.
11: C'est possible, ça.
4: C'est comme ça.
11: Non, mais si vous voulez, je vous laisse.
4: Mais non, t'as pas d'amour, Eric.
11: Bon. Donc un petit bonjour à votre gâté. Oui. Je le confirme. Mais Eric est sage comme une image.
4: Mais exactement.
11: Enfin, chérie.

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3: Qu'aimeriez-vous planter dans votre jardin ?
4: Dans mon jardin, j'aimerais bien faire un potager avec par exemple des tomates, de la salade, des melons, etc. pour pouvoir après les récolter et faire des petites salades. Et pour l'été, ça serait bien.
5: Moi, c'est pour les planter à manger illimité.
6: Et moi, je veux planter des fraises, des fleurs par exemple, et aussi des carottes et plein d'autres choses et des salades aussi.
7: Des framboises, des myrtilles. Parce que moi, j'aime les fraises, framboises et myrtilles parce que c'est incroyable.
8: Moi, ce que je voudrais planter, c'est de la pastèque. Tout ce qu'il y a de nécessaire pour vivre, pour manger.
3: Et tu manges des fruits et des légumes ?
8: C'est presque mes aliments préférés. J'adore les légumes, les tomates, concombres, courgettes, carottes.
4: Oui, beaucoup de légumes et aussi des arbres comme des plantes, des tulipes, des roses, etc. Mais oui, les légumes, c'est trop bon aussi, les fruits.
3: C'est vrai, tu manges des légumes ?
4: Ah oui, j'en mange beaucoup. Je me fais plein de salades. Maman, elle m'a appris à tout faire. Je mets dans un petit bol, je mets de la salade avec de la vinaigrette, des tomates, je coupe des avocats. Quelquefois, je mets des fruits aussi pour donner un petit peu de sucré.
8: Moi, j'aime pas trop...